0: très belle chanson pleine de nostalgie qui nous rappelle l'existence de ce fruit. Et donc, bah oui, les nèfles, on n'en parle plus. Et alors, ça c'est bien vous. Remarquez qu'un fruit, tel un pantalon pas de def, peut passer de mode. C'est fou quand même.
1: Ben oui, parce que moi je les ai connus, contrairement à vous, oh, à vos parents. Peut-être que vos parents non plus ne connaissaient pas les nèfles, mais vos grands-parents bien.
0: C'est sûr, ouais.
1: Et donc, avec l'âge que j'ai, donc, on est passé d'une civilisation à l'autre quand même.
2: Oui.
1: Imagine, jamais on n'aurait pu penser, quand moi j'avais 20 ans, qu'avec un appareil tout petit en main, vous pouviez parler en direct avec quelqu'un aux antipodes.
0: Et le voir en plus,
1: et
0: en
1: le
0: visio.
1: Voir, et le voir.
0: Ouais, ouais, c'est fou.
1: Il a fallu s'y faire. Hein, bon.
0: C'est vrai. Et tout comme, alors, vous qui avez débuté dans la musique, alors en n'étant pas du sérail, hein, donc vraiment il a fallu se battre, etc. Aujourd'hui, on peut fabriquer des albums dans sa chambre. Ça aussi, c'est quand même une avancée incroyable et ça enlève pas mal d'obstacles aux jeunes artistes.
1: Oui, c'est vrai que aujourd'hui, si on a du talent, c'est rare qu'on ne puisse pas se faire connaître. Il y a, et c'est un bien.
0: Ouais.
1: Parce que moi j'ai connu des artistes avec un immense talent dont malheureusement on a jamais passer les chansons en radio et tout. Et quand ils venaient me voir, je dis, vous avez du talent, mais que puis-je faire? J'en ai produit l'un et l'autre, dont Gilbert Montagnier.
0: Vous avez lancé Gilbert?
1: Oui, voilà.
0: Mais oui, Gilbert Montagnier, The Fool, c'était vous le producteur.
1: Je t'embrasse, Gilbert.
0: Oh, bisous.
1: Émilie m'a dit que tu lui avais remis un bonjour pour moi.
0: Oui, c'est vrai. Oh là là.
1: Donc, aujourd'hui, si on n'est pas retiré, je ne sais où, au sommet d'une montagne, si des chansons vous viennent en tête et si vous avez une jolie façon de les chanter ou une façon personnelle, je crois qu'aujourd'hui, c'est ce qui compte le plus, la personnalité. J'imagine que vous ne pouvez pas ne pas arriver à enregistrer un premier disque, à trouver une firme de disque.
0: C'est vrai.
1: Et ça, c'est une bonne chose.
0: Alors, ce nouvel album, ce double album, donc, il a une histoire particulière, Salvatore, et puisqu'en fait, vous l'avez enregistré, enfin, vous l'avez d'abord écrit et composé, j'allais dire, à la faveur d'une période qui était difficile pour vous. Vous avez eu des gros problèmes de santé qui vous ont cloué, si ce n'est au lit, au moins à la maison.
1: Mm-hmm.
0: Et là, l'inspiration arrive comme une vague et vous écrivez 25 chansons. C'est fou, ça.
1: Attendez, en fait, avant mon problème de santé, qui était un œdème pulmonaire, on avait pratiquement enregistré un album normal.
0: D'accord.
1: De 12, 13 chansons.
0: Ok.
1: Et puis, quand j'ai eu le problème, je me suis retrouvé avec un temps où, d'un côté, je devais pas quitter la maison, mais j'avais la possibilité de m'amuser. Et moi, mon hobby, c'est écrire des chansons.
0: C'est ça, c'est pas un travail.
1: Je ne suis toujours pas arrivé à le considérer comme un travail. Ça reste vraiment un plaisir. Je l'ai dit une autre fois, mon grand-père paternel, qui s'appelait Salvatore Adamo aussi, était vanier. Et je me souviens de la patience qu'il avait à tisser, tricoter avec ses tiges. Et moi, j'ai cette patience avec les mots, pour les mettre sur des notes, quoi.
0: D'accord.
1: Donc, je peux être parfois, et ça c'est pas à mon honneur, je peux être avec des gens, disons, avec lesquels je pourrais m'ennuyer un tout petit peu.
0: Ça arrive à des gens très bien.
1: Ça arrive, quoi. Eh bien, moi, je suis en train d'écrire une chanson dans ma tête.
0: C'est pas mal, ça. Et gardez pour vous, si vous avez un premier rendez-vous un peu ennuyeux, mais vous pouvez pas partir, écrivez des chansons dans votre tête, on sait jamais, vous pourriez faire des tubes.
1: Et aujourd'hui, toutes les idées sont bienvenues. Au contraire, plus elles sont originales, plus elles sont acceptées. Ouais.
0: Alors parlons d'originalité. La première chanson que vous avez dévoilée de cet album, Salvatore, et donc des nèfles et des groseilles, c'est une chanson qui s'appelle « Ma belle jeunesse ». Et alors, quelle originalité, quelle idée géniale de s'adresser à votre propre jeunesse et de lui botter un peu les fesses.

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1: Bon, rendons à César ce qui lui appartient. Dans l'album, sur les 25 chansons, il y a 3 collaborations. Et il y a celle-ci, ma belle jeunesse. C'est un texte, un poème que m'avait envoyé un ami journaliste et poète italien, Sergio D'Amaro, où l'idée de la chanson, l'idée d'invectiver la jeunesse, comme vous le disiez, elle est de lui.
0: D'accord.
1: Après, j'ai développé, j'ai gardé quelques images qui lui appartiennent. Et voilà, il y a 2 autres chansons. Parce que c'est une des premières fois que je collabore.
2: C'est très rare,
1: en fait.
2: Pour vous. Oui, pour celles et ceux qui s'en rendent pas compte, vous écoutez peut-être Salvatore et Adamo depuis des années, mais il écrit, il compose normalement tout.
1: Tout, ouais.
2: Et là, donc on a Sergio D'Amaro avec vous pour ce texte.
1: Et il y a un Nicolas Cruz. Tiens, comme par hasard, ça parle aussi de jeunesse et d'enfance. Lui, dans son bouquin de souvenirs, il y avait une chanson qui disait « Qu'ai-je donc fait de mon enfance ?» Et ça aussi, ça a été un déclencheur.
0: Et la chanson s'appelle comme ça.
1: Oui. Ouais. Et puis, et là je vais vous surprendre, il y a un ancien premier ministre belge, Herman Van Rompuy, qui était aussi président de la Commission européenne, qui m'a envoyé ses mémoires. Et il disait, en substance, vivre comme si tout était important et en même temps, comme si rien ne l'était vraiment. Ça mérite une chanson, ça.
2: Ça mérite une chanson.
1: Voilà, donc je l'ai développée, mais je lui ai attribué, bien sûr, la copaternité du texte, oui.
2: Des nèfles et des groseilles, c'est un album dans lequel il fait bon se perdre avec tout un tas de surprises. On a par exemple, et ça c'est appréciable par les temps qui courent, la clé du bonheur.

0: que c'est un album, oui, avec de la nostalgie, de la tendresse, de l'amour. Mais il y a aussi beaucoup d'humour. Vous êtes rigolo, Salvatore. Vous aimez rigoler.
1: J'adore l'humour. Parce que c'est une façon de se défendre contre les vicissitudes de la vie, n'est-ce pas ?
0: Tout à fait, oui, qui sont nombreuses. Mais c'est vrai que comme Jacques Brel, notre grand Jacques Brel, vous avez surnommé le tendre jardinier de l'amour, c'est vrai qu'on a tendance à oublier cette partie-là de vous, des textes hyper malicieux, voilà, rigolos. Il y a ça aussi en vous et dans votre discographie.
1: Eh bien, ça a commencé très tôt, parce qu'en classe, en toute modestie, j'étais bon élève, j'étais pendant longtemps premier de classe, et j'ai retrouvé un bulletin quand j'avais 12 ans où j'ai le maximum dans toutes les matières, 0 en discipline et 0 en tenue, parce que
0: à l'enfer.
1: Oui, ouais, j'aimais bien. Enfin, je suis resté assez espiègle quand on me connaît. Et là, j'aimais bien faire rigoler mes copains, quitte à me faire punir, me faire sortir de la classe, des fois.
0: Mais excellente tactique, parce qu'en étant premier de classe, même en faisant des bêtises, on pouvait pas vraiment s'attaquer à vous. Ça, c'est pas mal du tout, hein.
1: C'était irréfléchi chez moi. Je n'ai pas pensé à cet avantage. Non, c'est vous qui me le dites trop tard.
0: C'est ça. Alors, il y a une question que j'ai envie de vous poser. Si c'est trop indiscret, vous m'envoyez balader. Mais vous qui êtes tellement, tout le temps, élégant, je vous vois toujours en costume, impeccable, magnifique. Je me dis, comment il est chez lui, Salvatore Adamo, quand il est en train de composer? Est-ce que, comme certains, certaines d'entre nous, vous êtes en jogging, sur votre canapé, en train de gratter la guitare? Ou est-ce que, quoi qu'il arrive, pour se mettre à la musique et à votre table de travail, vous avez cette allure incroyable qui vous caractérise depuis le début?
1: Non, là, chez moi, je suis, quand je sais que je ne dois pas sortir, je suis en jogging quand même. Et j'aime bien que mon chien Tom me grimpe sur les genoux. Vous savez, Tom, c'est un labrador noir. Et quand on l'a reçu, j'ai appelé un ami, Jean, qui vit à Nice. Et je lui ai dit, voilà, on a enfin trouvé un chien. Il s'appelle Tom. Et directement, il m'a dit, ah oui, parce que Tom Belaneige. Et j'ai poussé la fantaisie jusqu'à chercher sur Internet si un Tom Belaneige existait. Et je suis tombé sur un Thomas Belaneige, B-E-L-A-N-E-C-H, qui, je crois, est vétérinaire. Donc, voilà.
0: Ça, c'est quand même génial. Allez, hommage à Tom Belaneige.
2: Tom Belaneige.
1: Quel sens de la propos, là. Bravo le technicien.
0: Notre réalisatrice Iris, bravo.
1: Merci.
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0: Bon, et on est quand même tous très contents d'apprendre qu'à certains moments, Salvatore Adamo est en jogging sur son canapé, ça nous décomplexe. Merci, c'est important. Allez, revenons à ce nouvel album. Il y a beaucoup de chansons, évidemment, 25, alors je ne peux pas toutes les passer en revue, on n'a pas le temps, mais certaines, j'aimerais vraiment vous entendre dessus, comme Des fois.

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1: Elle est à la fois lumineuse, cette chanson, à la fois le thème n'est pas très joyeux.
2: Mais il est plein d'espoir.
1: Voilà, c'est ça. Mais j'aime ce mélange et je crois aussi que vous n'êtes pas très très fan du premier degré de toute façon et que c'est toujours chouette d'avoir au moins deux niveaux de lecture.
2: Ouais, je suis content que vous en parliez parce que je me suis aperçu que des fois je joue avec le second degré et que quelques personnes le prennent au premier degré, ce qui est ennuyeux parce que dans une chanson qui s'appelle « Elle disait tout le temps je t'aime », j'assumais le rôle d'un gars pas très recommandable.
1: Un peu bas de plafond.
2: Oui, et qui disait « Oui, elle prenait quelques nions à mes sorties de prison ». C'est un personnage que j'aime.
1: Bien sûr.
2: Et j'ai eu des lettres de reproche. Bon, ouais. Comme Émilie vient de le dire, oui, je suis souvent dans le second degré.
1: Évidemment. Cœur cabossé aussi m'a beaucoup marqué sur ce nouvel album.

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0: Incroyable cette chanson. Comment elle est arrivée?
1: Bon, ben j'ai... Comme je savais que certaines personnes étaient au courant que j'avais eu des problèmes de ce côté-là, je me suis dit, je vais le traiter avec humour, quoi, pour que la chose n'effraie pas.
0: Exactement. Alors, attention, ne pensez pas que notre cher Salvatore Adamo soit déconnecté des problèmes, voire des maladies de notre monde. Il y a sur cet album une chanson qui s'appelle « Migrant ». C'est une chanson importante, une chanson qu'il faut écouter. Déjà parce que vous savez de quoi vous parlez quand vous parlez.
1: Mes parents étaient des migrants.
0: Bien sûr, ils ont quitté la Sicile dans les années 40 pour venir s'installer en Belgique. Ce qui a été le cas de beaucoup d'Italiens d'ailleurs, hein, qui sont arrivés en Belgique, en France, etc. Donc vous savez ce que c'est, le déracinement. Ils savaient ce que c'était, vos parents.
1: Je sais que quitter son pays est toujours une blessure.
0: C'est pas un mouvement opportuniste. On se dit pas, tiens, on va aller dépouiller les gens d'à côté. Si on peut pas rester chez soi, c'est d'abord une souffrance.
1: Oui, c'est déjà le regard que les gens portent sur vous. À un moment donné, il est paralysant, quoi. Il est paralysant. Ouais. Et en fait, cette chanson, je l'avais envoyée à Morane. Et tout de suite, elle m'avait dit, on doit l'enregistrer avec des amis. Et en effet, c'était mon but d'en faire une chanson collégiale et d'éventuellement verser les bénéfices à une œuvre qui viendrait en aide aux migrants. Elle est partie trop tôt. Puis j'ai essayé, il y a 3 ans, j'ai contacté un autre chanteur dont je savais qu'il était mieux intégré dans le milieu, si je puis dire.
0: Ok.
1: Et puis, j'ai pas eu de nouvelles. Donc, et comme j'ai eu l'impression qu'avec les deux guerres terribles que l'Europe a vécues, là, près de l'Europe, on parlait beaucoup moins des migrants. Donc, je me suis dit, il faut quand même que je l'enregistre moi-même.
0: Elle est sur l'album Migrants.

0: tellement d'empathie. C'est exactement le mécanisme de cette chanson. Vous vous mettez à la place de l'autre. Ça résout beaucoup de choses, ça, quand on essaye de se mettre à la place des autres.
1: Oui, encore faut-il avoir l'humilité de le faire quand la situation est aussi dramatique que la leur. J'ai eu une petite victoire avec cette chanson. Il y a un restaurant à Bruxelles où je suis allé quelques fois. Et une des dernières fois, le patron est venu vers moi. Il m'a dit, je vous remercie parce que je suis allé vous voir sur scène au Cirque Royal à Bruxelles. Et votre chanson « Migrant » m'a permis de changer ma façon de les voir. Ça m'a bouleversé. Je dis, au moins, je l'ai écrite pour ça, oui.
0: C'est beau. Ça sert à ça, les chansons aussi. Salvatore, vous qui êtes en gros non-stop en tournée depuis 1962, qui au Japon, qui au Chili, partout en Europe, partout dans le monde, est-ce que justement cette grande histoire d'amour avec le public, qui dure depuis plus de 60 ans, vous a forcé à sacrifier des histoires d'amour à vous, privé votre vie à vous? Est-ce qu'elle en a pâti de cet amour qui est peut-être plus grand, j'en sais rien, mais avec le public?
1: C'est vrai qu'à un moment donné, ça s'est posé en dilemme, parce que mon épouse est compréhensive, même elle a profité des voyages aussi, elle est venue aussi. Mais les enfants, à un moment donné, j'ai dû déléguer leur éducation à leur maman. Elles ont très bien fait ça, parce que vous savez que j'ai deux fils avec mon épouse et une fille avec une autre femme. Et voilà, quand je revenais, j'avais les bras chargés de cadeaux. Et je croyais que ça me ferait pardonner. Puis à un moment donné, j'ai eu quelques doutes par rapport à l'idée que mes enfants se faisaient de l'amour que j'avais pour eux, qui était immense, mais que je n'avais pas le temps d'exprimer. Maintenant, récemment, on en a parlé, il n'y a pas de malentendu. Ils savent que leur père est un saltimbanque, et même mon fils cadet a pris un peu le relais. Il est dans un groupe anglo-saxon qui s'appelle Fujiya et Miyagi.
0: Oh, wow.
1: Mon fils aîné, lui, il est pilote, mais il est bassiste aussi dans un groupe. Et ma fille a une voix magnifique. Et peut-être je vais la convaincre de quand même enregistrer un disque seul, parce qu'elle a juste accepté de chanter en duo avec moi il y a une dizaine d'années.
0: Ouais. Et là, il y a la voix de votre petite fille sur l'album.
1: Lily. Ouais. C'était une chanson grave, ouais. Et je voulais une pointe d'innocence. Et moi, je craque quand je l'entends. Et il y a juste quelques notes. Voilà, je ne sais pas si vous allez passer la fin de la chanson pour qu'on l'entende.
0: Ah, alors, je vais laisser les auditrices et les auditeurs découvrir la chanson. Je vous donne le titre, elle s'appelle « Aimer comme on respire ». Mais effectivement, ouais, c'est un moment qui est tellement suspendu, la voix de Lily, que voilà, vous ferez ça après les...

0: d'être sage.
1: Vous permettez, monsieur ?
2: Oui.
1: C'est une chanson qui a un destin incroyable, Salvatore.
2: Non, mais c'était, encore une fois, c'est dans l'humour, vous voyez, que j'ai reçu une lettre qui m'a quand même amusé, parce que, même si c'est un peu extrême. Mais oui, est-ce que vous saviez que Vous permettez, monsieur, est devenu l'hymne des clubs échangistes ? Parce que Vous permettez, monsieur.
1: C'est incroyable. Quand on vous dit que les chansons, après, elles ont leur vie à elles, elles voyagent, oui. On ne contrôle plus rien.
2: On ne contrôle plus rien, non.
1: C'est fabuleux.
2: Et je ne m'en plains pas.
1: Et nous non plus. Merci beaucoup d'être venu nous voir, Salvatore.
2: Merci à vous, Émilie. Merci de vos sourires. Et voilà, de votre pétillance, si le mot existe.
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2: Bonsoir.
3: Tout va bien, bonsoir.
2: Pascal, très heureux d'être là. Et Benabar, bah nous aussi, on
4: j'espère
2: est contents de vous
4: pas
2: avoir.
4: Vous avez votre lancement parce que je suis rentré avec Franck.
3: Non.
2: Non, ça faisait vivant.
4: Voilà,
2: ça faisait.
4: Voilà.
2: Les invités arrivent pile au moment du début de l'émission, ça faisait direct.
4: Ouais, ok.
2: Voilà.
3: Enfin, moi, je ne t'avais pas vu venir. Hein, c'est...
4: Ah oui, ça.
3: Comme elle a dit, je trouvais ça drôle.
2: Bah,
3: le duo qu'on n'a pas vu venir, c'était bien.
2: J'ai pas vu venir votre duo
3: non,
2: parce que
3: vrai, ouais.
2: Tous les deux, chacun de votre côté, vous tracez votre route et vous avez une foultitude de tubes, on connaît par cœur. Exemple, le dîner de Benabar. Le dîner de Benabar. On s'en fout, on n'y va pas. On a qu'à se cacher sous les draps. On commandera des pizzas. Toi, la télé et moi. Et de Pascal Obispo, on connaît Si j'existe.
4: Entre autres.
2: J'existe.
3: Oui, non mais ça va.
4: Il y a une belle collection, Pascal.
3: Non, c'est pas la
4: peine. Ah ben voilà.
2: Pour me faire arrêter de chanter.
3: C'est une chanson d'un mec très enthousiaste. Moi je suis enthousiaste.
4: Ben oui, tu l'es en ce moment.
3: Ouais.
4: Ouais.
3: C'est vrai.
4: Ben moi aussi. Mais on est content de sortir ce titre.
2: Racontez-moi
4: votre
2: rencontre. Oui, ça s'entend que vous êtes en tout cas content d'être ensemble ici en studio. Ça me fait plaisir. Mais racontez-moi votre rencontre à tous les deux.
3: La vraie ou la fausse? Non, la fausse.
4: La fausse.
2: Ah non, attendez, c'est-à-dire, c'est quoi? Il y a plusieurs rencontres dans la vie et en studio.
4: On s'est rencontrés sur des plateaux de télé.
3: Oui, sur des plateaux de télé. Puis après, je l'ai rappelé pour une émission, pour un album pour le sida. Voilà.
4: Et puis les Restos du Cœur aussi.
3: On devait participer, on s'est vu au Restos du Cœur, et puis on a déconné souvent.
4: Ça soude les Restos du Cœur.
3: Et en fait,
4: comme on passe 15 jours les uns sur les autres, ça crée des liens, quoi.
3: On s'est aperçu que malgré notre énorme différence,
2: d'âge.
3: Ouais, d'âge.
2: Vous êtes beaucoup plus vieux, Pascal, c'est ça?
3: Ouais, beaucoup plus vieux. Oui, parce que lui, c'est un junior, lui, il commence à peine.
2: C'est ça.
4: Putain, j'aimerais bien.
3: On s'est aperçu qu'on pouvait être complémentaires et pouvoir faire de bonnes choses ensemble. Et en fait, ça fait longtemps qu'on rigolait ensemble, qu'on pouvait bouffer ou se croiser, etc. Mais on n'a pas vraiment fait de musique, quelque chose de concret, nouveau, de festif, une forme de chanson dans un désespoir optimiste. En tout cas, une question, pour laquelle on n'a pas la réponse de toute façon.
4: Oui.
2: Reste-t-il du bonheur? Oui, vous n'avez pas choisi la question la plus simple.
4: Oui, carrément. Bah, d'ailleurs, elle reste
3: suspendue
4: la question. Mais il en reste. Enfin, moi, je le pense vraiment. En tout cas, c'est à nous de le créer, le bonheur.
2: Il y a de la joie dans cette chanson, c'est sûr.
4: Exactement.
2: Je vous propose qu'on l'écoute et après, ils vont nous raconter comment ils l'ont fabriqué. Reste-t-il du bonheur? Le duo que non, je n'avais pas vu venir. Ouais. Benabar, Obispo, ici, c'est parti.

0: Alors, est-ce que vous avez trouvé la réponse à cette vaste question? Reste-t-il du bonheur? Benabar et Pascal Obispo sont avec nous ce soir en direct dans Décibel. Racontez-moi la genèse de cette chanson, messieurs. Qui a eu l'idée? Qui a donné le premier encart?
1: Pascal, qui fait un album que t'as fini d'ailleurs, tu veux continuer?
2: J'ai presque fini.
1: Il invite des copains sur des nouvelles chansons. Et il m'a proposé deux chansons. Moi, j'ai tout de suite choisi celle-là. J'ai toujours tout de suite adoré le texte de Pierre-Dominique Burgot, qui est un super auteur. On savait déjà, mais là, et puis ces images, là, un réfrigérateur. Moi, j'adore ces chansons-là, poétiques, avec des moments très triviaux, très terre à terre. Enfin, j'adore son coup de plume. Et on l'a enregistré le plus facilement du monde. On a été en studio chez Pascal et puis voilà. Et puis on s'est aperçu assez vite qu'il se passait un truc avec cette chanson. Et donc nous voilà, parce que c'était pas du tout prédestiné à devenir un single.
2: On sait pas en général. On
1: s'est pas posé de questions.
2: C'est pas notre spécialité. Moi, ça n'a jamais été ma spécialité. Je n'ai d'ailleurs jamais choisi aucun single des albums. En fait, l'album, c'est un album que je prépare depuis pas mal de mois.
0: Ah oui, on a parlé la dernière fois que
2: on va dire même d'année.
0: D'année, oui.
2: C'est un album qui s'appelle Héritage, où je rends hommage à tous les artistes que j'aime qui souvent donc viennent partager des moments avec moi, mais des artistes dont j'admire la plume ou le talent de mélodiste. Voilà, pour moi, ce sont tous des auteurs-compositeurs extraordinaires. Et donc j'ai la chance qu'ils acceptent de venir partager un moment de bien-être dans mon studio. Et donc
0: Bruno,
2: c'est le premier, mais je t'avais balancé déjà un nom la dernière fois.
0: Ouais.
2: Voilà, il se trouve que c'est vrai, il y a
1: Paul Bollinger.
2: Ah bah t'es là, regarde, ça commence
1: déjà
2: bien.
1: Déjà, il y a moi, ça commence bien.
2: Ça commence bien, mais c'est vrai qu'il y a beaucoup d'artistes qui... Mais ça sera pour donc l'année prochaine, mais Francis...
0: Oui, on avait parlé de Cabrel.
2: Francis, ouais. qui est venu, Michel Jonas, Julien Clerc, Renaud aussi, Bruno... Il y en a d'autres, on ne peut pas
0: c'est
2: tous les dévoiler.
0: C'est un chouette gang, quand même, j'aime bien.
2: Bah disons que... oui, mais quand on rend hommage à la chanson française, comment dire, on a... C'est vraiment le but de cet album. Je tire le fil de fan. Héritage, c'est tout ce que j'ai pu comprendre, ne pas comprendre, tout ce que j'ai pu apprécier, tout ce qui m'a touché, tout ce que j'ai appris avec eux et même avec Bruno, même si il est beaucoup plus jeune que moi. Mais en fait, l'idée c'est vraiment de rendre hommage à la langue, ouais. La langue française. Moi, j'ai démarré avec de la pop, c'est-à-dire la pop musique, c'est le chanter rien. Mais
0: je peux tout chanter, je connais tout par cœur.
2: Non, mais chanter bien.
0: Plus que tout.
2: Oui, voilà, c'est ça. Donc la pop musique, c'est quoi? C'est chanter rien, mais le faire bien.
0: Oui.
2: Voilà. Et après, je me suis mis à
0: aimer plein de violons.
2: À aimer les lettres. Ouais. À aimer, je me dis, attends, je suis trop vieux pour chanter tulup tup tup. Alors, et puis j'ai écouté des mecs comme ça, de la nouvelle chanson française. Je dis, il faut que je fasse la chanson française. Il faut que j'arrête avec mes tulup tup tup. Et je me suis mis à aimer vraiment le texte, le verbe. Donc, j'ai beaucoup travaillé avec d'autres artistes. Et puis même Marceline Desbordes-Valmore, cette poétesse du 19e siècle, avec qui j'ai fait un album magnifique. Et donc, depuis, j'ai envie de travailler avec des auteurs et compositeurs. Et cet album, c'est vraiment... Voilà, un album, on va dire, hommage à la chanson française. Et tous ceux qui veulent participer acceptent de venir partager un moment avec moi.
0: Mais alors, Benabar, vous auriez pu écrire un texte.
1: Oui, mais c'était pas du tout le truc de base, en fait. Ça s'est vraiment fait simplement, comme le disait Pascal. Et puis, je suis très heureux de pouvoir aussi rendre hommage aux auteurs qui sont souvent un peu malmenés dans ce métier, il faut le dire.
0: Souvent, déjà, on parle pas d'eux.
1: Et on parle jamais d'eux.
0: Il y a pas beaucoup. Là, tout à l'heure, Pascal parlait de Julien Clerc, qui a toujours l'élégance, lui, de nommer tous les auteurs qui lui écrivent des textes pour ses albums et tout. Mais c'est pas le cas de tous les artistes. C'est vrai qu'il y a certains auteurs, ils ont même pas le droit de le dire.
1: Oui, exactement. Il y a ce truc-là. Voilà. Et puis revenir à quelque chose aussi. Alors, j'étais très, très flatté qu'on me demande comme interprète.
0: Oui, mais oui, c'est très chic.
1: Céline Dion, c'était pas mon cas avant.
0: Et vous a appelé Céline, c'est ça le confort du studio.
1: Oui, Céline. Moi, j'exige qu'on m'appelle Céline.
0: Oui, je comprends. De toute façon. Je comprends. Voilà.
2: Bon, c'est vrai que je l'ai dirigé. Je l'ai rendu Céline. comme ça. Moi, j'adore Céline Dion. Non, mais c'est vrai que, en fait, j'ai jamais vraiment aimé, on va dire, les gens qui étaient trop, trop techniques. L'aspérité, le défaut.
0: Ouais.
2: Je l'ai toujours exploité, si on peut parler de défaut, mais le défaut, c'est que le caractère. Et le défaut, c'est le caractère. Et le caractère, c'est tout ce qu'on recherche. Et quand on fait un duo avec Bruno, je veux que ce soit lui. Ouais. Je veux pas le gommer. Donc, en fait, c'est bien lui, comme tous les autres chanteurs, les deux autres chanteurs avec qui j'ai travaillé, ou chanteuses. Et c'est ce qui est important. Voilà. On va pas tous chanter pareil. Donc, non. Voilà. Donc là, il déconne. Mais voilà. Moi, je l'ai vu sur scène plusieurs fois. Et c'est un super interprète. Et surtout, c'est un mec sur scène, ça, il envoie. Bon, c'est vrai qu'il vieillit un peu, mais bon.
1: Écoute, on va pas vers le mieux. Qu'est-ce que tu veux que je te dise?
2: Bah, non, je sais.
1: C'est notre dernier tour de piste, à tous les deux.
2: Ah, non,
0: c'est horrible.
2: Non. À moi, oui, mais pas à toi.
1: Si, moi, je peux
2: aussi. Tiens, Junior, arrête un peu.
1: Putain, j'ai 56 ans, arrête.
2: Bah, moi, j'ai 61 dans 3 mois. C'est fini.
1: Ça, c'est des conversations.
2: Et place aux jeunes.
1: Place aux jeunes.
0: Moi, je vous fais signer au minimum pour 30 ans.
2: On a combien? 117
1: ans.
2: Bon, qu'est-ce qu'on disait? On l'a pas vu venir.
0: Non, mais ça, on l'a pas vu venir, c'est sûr. Reste-t-il du bonheur? N'empêche que j'aimerais savoir comment ça s'est passé, ce moment-là, où vous décidez, Pascal, d'attribuer cette chanson à Benabar. Pourquoi, d'après vous, elle lui va comme un gant?
2: Alors, en fait, dans tout cet album, c'est un hommage, donc, à la chanson française, aux auteurs-compositeurs, mais aussi à la musique d'un certain genre. C'est-à-dire, pour moi, la meilleure chanson française, on va regrouper, on va partir de fin 60 et début 80 aussi, mais c'est vraiment la chanson des années 70. Quand je me suis replongé dans...
0: C'est qui, c'est Berger?
2: Alors... Les Marquises, l'album de Brel, Marquises, oui. Ça c'est okay. Les années 70. Okay. On a toujours Brassens, mais on a Julien Clerc, on a Francis Cabrel, on a Delpech, on a Souchon. Et moi je fais une anthologie, comme tu sais, sur la chanson française dans mon application,
0: oui, les reprises.
2: Où je reprends.
0: Ouais.
2: Et c'est vrai que dans cet album, donc en fait, je travaille sur des ambiances différentes, mais dans le genre. Une espèce de années 70 2.0. Et cette chanson, je l'ai voulu. Alors, bizarre, tu vas voir, tu veux, je te dise d'où elle vient. Elle vient d'un album que j'ai écouté, des Wings, de Paul McCartney. On entend bien cette prédominance de basse comme ça. Ouais. Une espèce d'un truc un peu campagne, un peu.
0: Il y a un petit banjo aussi.
2: Un peu terre. Oui, c'est ça. Donc, c'est vraiment une chanson de terre. On a l'impression que, voilà, moi, je suis un petit-fils de paysan, de vigneron. C'est vraiment une chanson comme ça. J'avais envie de retrouver ce genre d'odeur. Et c'est vrai que Bruno, dans ses textes, dans sa lecture du quotidien et comment il l'exprime dans son écriture, on est vraiment là, on est près des gens. Moi, ce que je n'avais pas dans mes textes avant de travailler avec d'autres auteurs, j'avais pas ce truc-là. J'étais très très bien servi, évidemment, par Lionel Florence, mais c'était autre chose. Et là, c'est vrai que on est dans les détails, on est dans le réfrigérateur, et c'est vrai que je me dis, tiens, ça c'est Bruno, ça. Ça c'est Bruno, ça va le faire marrer. Voilà, bon,
1: bref. Et la première écoute, parce qu'il y en avait deux au début, tu te souviens? Il y avait deux ouais. Possibilité. Ouais, ouais. Et on l'a fait, j'espère que ça se ressent dans le titre. On a fait ça aussi simplement, Pascal, comme moi, on a cette volonté, peut-être aussi avec l'âge, en l'occurrence.
0: Non, mais c'est décidément, vrai. Décidément, c'est un thème.
1: Ouais, non, il y a peut-être un peu ça, parce qu'il y a le bon côté aussi de le fait d'avancer dans la vie, dans sa carrière, de pas se poser de mauvaises questions, surtout quand on enregistre. Il y a évidemment, il y a tout ce qui va autour d'un disque, d'une sortie d'album, la promo, les intérêts. Il y a aussi le moment où on est autour d'une guitare ou d'un piano et puis on fait une chanson, quoi. Et ce moment-là, moi j'y tiens beaucoup, Pascal aussi, et cette chanson a vraiment été faite comme ça, sans aucune ambition, sans compliquer, sans mettre des intermédiaires, des avocats, des tout ce que tu veux. Tu vois, parce que ça peut vite tourner dans des trucs comme ça aussi.
2: Le partage, c'est un partage de plaisir, simplement. Voilà.
0: C'est comme ça. C'est payé en caisse de bière.
2: Je sais que dans la vie...
1: Et oui, et puis moi j'ai vraiment travaillé comme ça globalement, même pour les concerts, même pour... Et même pour les interviews d'ailleurs, sans fioritures inutiles qui prennent des fois une place inouï.
2: Alors moi c'est bizarre parce que c'est vrai que dans la vie moi je suis quelqu'un de très enthousiaste, etc. Moi j'aime bien blaguer tout ça et quand je suis en général dans un studio, c'est vrai que d'enregistrement je deviens tout à fait sérieux. Et en fait avec Bruno, en fait j'ai gardé cet enthousiaste encore comme dans la vie ou comme quand je suis sur scène. Et c'est vraiment super agréable de bosser avec lui parce que on s'amuse et quand on n'a aucune pression. Quand on est vraiment dans un partage sans aucune ambition, sans aucune recherche, et comme tu disais tout à l'heure, peut-être qu'on peut se retrouver à la radio et promotionner un single. Voilà. Et puis c'est sans ChatGPT, je précise.
0: Oui. Voilà. On sent pas la patte de l'intelligence artificielle, non. Tout ça est très naturel.
1: On a de la bêtise authentique.
2: Ah bah oui, c'est la bêtise authentique.
1: Oui, c'est ça.

0: actualités respectives de mes invités sont effectivement très intéressantes. On parlait de l'album Héritage de Pascal Obispo, double album qui, sortira quand il sera prêt.
1: Bah c'est comme ça, il n'y a pas de...
0: On fait l'appel, on sait qu'il y a Appelle-moi Johnny, on sait qu'il y a Notre-Dame et la France, on sait qu'il y a le duo avec Benabar.
1: Ouais, aussi, comme sur son, il est aussi sur son bonheur, album, c'est génial.
0: Et une chanson avec Francis Cabrel.
1: Entre autres, il y a d'autres artistes, évidemment.
0: Oui, non, je sais, ça fait 4 là, c'est pas beaucoup pour un double album. Je sais
2: c'est une chanson de 20 minutes à chaque fois, attention.
1: Non, on peut presque rajouter un 0 au 4. Un double album.
0: Wow.
1: Bah oui, écoute, il faut que je passe à autre chose. Moi, c'était fini, j'ai raccroché des gants. Hein.
0: Donc, Héritage, vous avez compris, gros projet de Rocky Balboa, Pascal Obispo,
1: Non, non, pas du tout. Bon, enfin, écoutez, ouais, c'est comme ça. On essaie de faire toujours de la bonne musique. Mais en fait, ce qui est bien avec l'âge, je trouve, c'est que on est beaucoup plus doué, c'est ça, beaucoup plus détendu dans l'approche de cet art. Qui n'est pas forcément un art mineur, mais on va dire même si c'est un art mineur, comme je dis toujours, c'est un art mineur à fonction majeure,
0: ouais.
1: Puisque d'abord ça nous fait du bien, ça peut faire du bien aux gens aussi. Et c'est vrai que en vieillissant, moi j'avais déjà pas beaucoup d'angoisse, mais là c'est vraiment, je suis vraiment tellement heureux, tout est très cool et tous mes invités sont heureux de partager ce moment avec moi et je suis très heureux de partager avec Bruno parce que à force d'avoir fait d'autres conneries et des conneries, il vaut mieux à un moment donné s'arrêter dans un studio et faire de la musique ensemble, monsieur
2: Benabar. Exactement, faire de la musique et on partage tous les deux ce goût du un peu ce culte du divertissement qui est souvent traité pas avec forcément du mépris mais bon avec un peu de distance.
0: Il y a des gens qui vivent leur musique de manière plus snob que vous.
2: Voilà,
0: c'est comme ça qu'on peut le dire.
2: Et qui sous-entendent un petit peu que le divertissement, bon, c'est un peu bébête, un peu racoleur, et tous les deux, on pense le contraire. Le divertissement, d'une part, on peut avoir des ambitions artistiques dans le divertissement, et puis ça peut apporter quelque chose en termes de poésie, et en plus divertir, cette notion-là de que les gens aillent un peu mieux pendant les 3 minutes où on chante. Essayer d'aller vers ça, c'est quelque chose qu'on voulait tous les deux insuffler dans.
1: C'est vrai, c'est la fonction, c'est notre fonction majeure finalement pour notre art mineur.
0: Le Soleil des Absents, c'est le nom de votre prochain album, Benabar. Oui. On a une date de sortie ou pas?
2: Alors oui.
0: Ou alors c'est comme Pascal, ça sortira quand ça sera prêt.
2: Non, c'est à la rentrée en janvier. Je crois que c'est le 30 janvier. Mais enfin, okay.
0: Janvier 2026, en tout cas. Oui. Et y a des dates de concerts qui commencent à arriver, notamment le 29 avril prochain à Paris, à l'Olympia. Ça, c'est le concert de rentrée, c'est le début de la tournée.
2: C'est le début de la tournée. On ne sait pas où elle va nous mener, d'ailleurs. On va voir comment ça va se passer, mais ça fait 4 ans, je crois, que j'ai pas tourné, mais c'est la première fois depuis que j'ai commencé.
0: Vous vous arrêtez aussi longtemps?
2: Je m'arrête aussi longtemps, ouais. Ça s'est fait comme ça, en fait. C'était pas du tout un choix ou un calcul. Mais il y a eu plein de raisons, plus ou moins tristes. J'ai perdu un de mes plus vieux musiciens, Denis. Évidemment, ça a modifié plein de choses, surtout intimes, évidemment.
0: Ouais.
2: Et puis les choses se sont faites comme ça. L'album a été long à faire. Ça a été parfois un peu dur, mais en fait, curieusement, comme on était tous dans un moment très triste, parce que Denis, on a commencé ensemble dans les bistrots en 95, donc il était toujours avec moi sur scène. Enfin,
0: il jouait quoi comme instrument, Denis?
2: De l'accordéon et du sax.
0: D'accord.
2: Il avait aussi composé pour moi, fait des arrangements.
0: Ah oui, donc c'était votre ami et votre binôme artistique.
2: Depuis le début.
0: Ouais,
2: okay,
0: ouais. D'accord.
2: Et en fait, de partir sur cette tristesse nous a tous forcés à apporter du bonheur, justement. C'est pour ça que j'ai été très touché par la chanson de Pascal, parce qu'on, je me suis vraiment posé la question pendant 4 ans, reste-t-il du bonheur? Et comme on était tous là dedans,
0: ouais.
2: En fait, ça a donné une patine à cet album, moi, qui me touche beaucoup, qui est assez joyeuse, avec cette volonté, le soleil derrière les nuages, quoi.
0: Mais c'est-à-dire, il faut que la joie revienne un petit peu avant de refaire des chansons, ou est-ce que c'est le fait de retourner à votre travail qui vous a rapporter de la joie?
2: Ouais, de la joie. Et surtout le fait de se dire, depuis le début, qu'il faut pas se laisser aller à un album triste. C'était presque trop facile. Puis c'est vrai, il suffit d'allumer la télé pour être déprimé quand même. C'est pas compliqué.
0: Oui, ça c'est donc, en ce moment, oui, effectivement.
2: Voilà, l'envie comme ça d'apporter de la joie à la personne qui voudra bien écouter l'album. Donc ça, curieusement, cet album a été long parce que ça a été un voyage intime que j'avais jamais fait à ce point-là. Et donc je suis fou de joie de commencer à partir sur scène parce que ça aussi, c'est un peu ce qu'on n'arrête pas de se dire avec Pascal, le moment où on chante la chanson devant quelqu'un, quoi. C'est quand même le but du jeu, quoi.
0: Pascal, vous, vos chansons préférées, vous les écrivez quand vous êtes triste ou quand vous êtes heureux?
1: Je pense que c'est juste une question d'envie, c'est-à-dire que ça vient comme ça. Moi, j'accumule de l'énergie qui peut être de l'énergie positive, souvent négative. Ouais, j'ai tout négatif et puis ça vient. Il suffit simplement que je reçoive des textes. Voilà, c'est juste de l'énergie. Je sais pas, il y a pas gay ou pas gay. Non, quand j'ai été vraiment très très mal, non, je peux pas écrire. Non, on fait que des trucs vraiment pas cool. Non, moi en plus j'aime les chansons romantiques surtout. Bon voilà, quand je suis au piano, c'est toujours c'est toujours très féminin. J'ai envie de faire pleurer mais je suis pas dans un mood triste en fait. Voilà, je suis dans un mood plutôt romantique d'un ami de la beauté qui voudrait que la beauté perdure en tout cas grâce aux mots, grâce aux mélodies, voilà, à l'effet que ça peut avoir sur les gens. Moi je sais que ça en a sur moi. En fait, si je fais ça encore aujourd'hui, c'est parce que je sais que je suis toujours impacté par des chansons, par des phrases, par des mots, par des poèmes, et cet impact me donne envie de faire la même chose pour d'autres personnes, parce que je sais que ça existe. Je sais que je peux pleurer en écoutant une chanson, donc si je peux moi-même faire pleurer avec ma chanson, émouvoir ou peut-être faire rire, rire, c'est vrai que c'est avec Vito, j'ai fait rire.
2: Ah oui,
1: avec Vito, ouais. Et là, on s'est bien marré avec Mickaël. Bon, enfin voilà ma démarche.
0: Mel,
2: il faut se méfier de ces états d'âme.
0: Moi, je vais la chanter la chanson.
1: C'est toi,
0: je
1: sais pas. Faut que je te parle. J'ai passé ma soirée à boire. Non mais c'est fou. Hein. Non mais je suis un héros dans les banlieues, moi je te le dis.
2: C'était marrant cette chanson.
1: Ah moi je sors. Et moi tous les rappeurs, de toute façon je suis un héros pour tous les rappeurs. Même génération montante, quand ils me voient, c'est Vito, c'est tout, c'est respect.
0: C'est Vito.
1: C'est respect. Mais c'est quasiment comme si j'avais, tu sais, des grosses chaînes et tout, des sourcils coupés, des flingues, etc.
2: Ah ouais, on avait parlé de tout. Moi c'est pour la série H. Ils connaissent pas mes chansons, mais ils connaissent H.
0: H. Donc il y a Benabar de H et Pascal Obispo qui fait Vito, qui sont les invités ce soir de Skyrock. On vous embrasse tous très fort et à bientôt, messieurs.
2: À bientôt, merci
1: de nous voir. C'est très court.
0: il est 35.
1: Non, mais la fin, je ne l'ai pas vu venir.
2: Non,
1: tu l'as vu venir la fin ?
2: On nous chasse.
1: Ah ouais, non, mais
2: j'ai d'habitude,
1: pas vu,
2: les gens, ils restent beaucoup plus longtemps, mais nous, comme on a été chiants et cons.
1: Non, pas du tout.
0: Vous avez eu 5 minutes de rap parce que vous êtes mignons et que vous êtes deux.
1: Fini avec une fin positive. J'aimerais bien écouter ta chanson, s'il vous plaît.
2: Ah oui.
0: Allez, Benabar. C'est parti.

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0: Et oui, les paroles de l'été indien et de plein d'autres. C'est lui, Claude Lemel. Il est ce soir l'invité de Décibel. Bonsoir Claude Lemel.
1: Bonsoir Émilie, bonsoir à toutes et à tous.
0: Bon, je prends un petit peu d'avance pour vous souhaiter un bon anniversaire.
1: Merci, merci
0: joyeux
1: beaucoup.
0: Anniversaire. 80 ans, ou plutôt 80 automnes, c'est comme ça que nous allons compter, en automne.
1: 80, c'était indien.
0: 80, c'était indien, mais oui, exactement. C'est fou, hein, vous êtes un de nos paroliers les plus cultes. Alors je dis parolier, à la SACEM on dit auteur. Comment définissez-vous votre métier, Claude Lemel?
1: Bah, je pense que parolier, c'est le terme exact. Bon, un parolier, c'est un auteur de chansons, donc c'est aussi un auteur, bien sûr.
0: Voilà, auteur de chansons. Vous fêterez sur scène, à Paris, au Café de la Danse, 80 ans, dont 60 à écrire des chansons de manière professionnelle, on va dire. Mais en vrai, la toute première chanson que vous avez écrite, je crois que vous étiez adolescent, c'est ça ?
1: Oui, oui, la première, je devais avoir une quinzaine d'années. Mon premier poème, je l'ai écrit à 8 ans.
0: Oh, vous vous en souvenez ou pas ?
1: Oui, il s'appelait Le Vagabond.
0: Et donc ça parlait d'un monsieur qui voyage.
1: D'un pauvre monsieur qui errait par les chemins. Je me souviens que, comme j'avais remarqué que tous les poèmes étaient en vers de 8 pieds ou de 12 pieds ou de 10 pieds, enfin, j'avais pas une culture poétique encore extrêmement étendue. Alors, pour pas faire comme les autres, j'avais écrit mon poème en vers de 13 pieds.
0: Ah, oh, waouh! Ah oui! Voilà. Vous aviez déjà envie de vous distinguer.
1: Ça commençait par, il s'en allait les pieds nus par les chemins boueux. Ça fait 13.
0: Ça fait 13.
1: Ouais, ouais, ouais. J'avais 8 ans, je sais pas ce qui m'était passé par la tête.
0: 8 ans, premier poème, 15 ans, première chanson. Et puis ensuite, ben voilà, hein, on a entendu vos mots chantés par Serge Reggiani, Gilbert Montagnier, Michel Sardou, Michel Fugain, Gilbert Bécaud, Nana Mouskouri, Joe Dassin, évidemment. Wow.

0: J'ai envie de vous dire merci pour celle-là, hein, Claude.
1: Ah, c'était une prémonition sympathique.
0: Les yeux d'Émilie. Alors, est-ce que ça vous amuse d'ailleurs qu'une chanson comme ça, alors dans Les yeux d'Émilie, Joe Dassin, c'est les années 70, et que 50 ans plus tard, dans les années 2020, elle ait une nouvelle vie, cette chanson, grâce aux rugbymen qui en ont fait l'hymne officieux de la Coupe du Monde de rugby. C'est drôle de voir plusieurs vies de chansons dans votre vie à vous.
1: Ça me touche.
0: Ouais.
1: Ça me surprend, évidemment. Je trouve ça extrêmement étonnant. Ça a commencé par le basket, en réalité.
0: Ah, d'accord.
1: Ouais, ça a commencé par le basket.
0: Alors, merci,
1: dans le
0: les basketteurs.
1: C'était les bandas, donc les espèces d'orchestres français, ouais, du sud-ouest, qui aidaient les joueurs de basket à s'échauffer en jouant le refrain de la chanson au cuivre. Voilà.
0: Ah ouais, on joue, oui, forcément, on court vite. Ouais.
1: Voilà, alors ça a déteint sur le rugby, et ensuite c'est monté à Paris pour la Coupe du Monde de rugby, etc. Et maintenant, c'est un peu partout, puisque j'ai reçu dernièrement une vidéo de la ville d'Armentières, avec des gens qui faisaient la fête autour de cette chanson. Pas m'expliquer que Carmentière, c'est à côté de Saint-Jean-de-Luz, je ne crois pas.
0: Non, pas vraiment.
1: Pas vraiment. Donc c'est devenu assez général.
0: Ouais.
1: Mais ça me surprend. Évidemment, ça me fait extrêmement plaisir, oui.
0: Ah bah nous aussi, parce que dès qu'on l'entend, cette chanson, elle nous rend dingue. Alors là, c'est vous qui faites la programmation musicale ce soir, cher Claude Lemel. On est toutes et tous super contents de vous avoir avec nous. Claude Lemel, on commence par une chanson dont vous avez signé le texte. C'est « Salut les amoureux » de Joe Dassin. C'est sans doute la chanson de rupture qui donne le plus envie de se faire larguer, en fait, parce qu'elle est tellement joyeuse. Vous pouvez me raconter son histoire avant qu'on l'écoute?
1: Bon, elle est faussement joyeuse, bien sûr, c'est ce que je voulais.
0: Oui.
1: Bon, c'était l'histoire très exacte d'une rupture avec une femme que j'aimais beaucoup.
0: Ouais.
1: C'est une litote. Bien. Et donc, lorsque Joe m'a confié la musique de Steve Goodman, immédiatement ce souvenir m'est revenu. J'ai trouvé que la musique correspondait tout à fait à ce que j'avais ressenti lors de cette rupture. Et je me suis souvenu que, raccompagnant la jeune femme qui me quittait, disons les choses telles qu'elles sont, jusqu'à sa voiture, en bas de l'immeuble, il y a une dame comme ça qui était sur le pas de la porte et qui nous a fait « Salut les amoureux !»
0: Oh, ça a dû vous briser le cœur.
1: Ça m'a brisé le cœur, alors que évidemment je savais que c'était terminé et fini pour toujours. Et donc, lorsque j'ai dû écrire le texte sur cette musique, la phrase m'est revenue et je m'en suis servi. Et comme disait Brel dans une de ses chansons, et nous voilà ce soir. Voilà.
0: Et nous voilà ce soir à écouter « Salut les amoureux ». En versant une petite larme, oui, mais avec le sourire, ça c'est la magie de Joe Dassin et de Claude Lemel.

0: chanté par Joe Dassin et un texte donc signé Claude Lemel. Il est notre invité ce soir dans Décibel. Il partage avec nous ses chansons préférées, transformer un cœur brisé en tube. Ça, vous savez le faire. Et alors, vous avez sorti, on s'était vu pour ça la dernière fois, un livre où vous partagez vos trucs et vos astuces. Claude Lemel, ça s'appelle L'art d'écrire une chanson aux éditions Erol. Ouais, c'est incroyable d'avoir fait ça parce que ça donne plein de clés. Comment choisir ses thèmes, comment tourner autour des thèmes, comment attraper la bonne idée, la garder, etc. Vous trouvez que c'est un rôle agréable pour vous d'être un passeur aussi et de donner des clés à d'autres pour écrire?
1: Je pense que c'est indispensable quand la vie vous a donné la chance qu'elle m'a donnée. D'ailleurs, j'ai vécu, comme on l'a dit tout à l'heure, 60 ans de mes chansons.
0: Ouais.
1: Et puis, ça a l'air de vouloir continuer.
0: Ah bah, dites donc, on vous en souhaite au moins 20 supplémentaires.
1: Oui, ça, on verra. Ça ne dépend pas de moi. Si ça dépendait de moi, je signerais.
0: Oh, oui.
1: Et donc, bon, il faut rembourser à la vie la chance qu'elle nous a donnée. Et donc, c'est ce que j'ai essayé de faire à travers ces ateliers d'écriture que j'anime toujours et ce bouquin où j'avais envie de partager un certain nombre de réflexions. Au fond, c'est plutôt des réflexions sur la chanson, peut-être même une petite philosophie, très, très, très humblement. Je me devais de le faire. Oui.
0: Ouais. Et ce qui est très chouette, c'est qu'évidemment, alors vous partez de votre travail à vous, des paroles que vous avez écrites, mais vous allez aussi piocher chez d'autres auteurs que vous aimez bien. Je pense à Souchon, par exemple.
1: Ah oui, j'adore.
0: Donc, décortiquer les paroles.
1: Bien sûr, je prends beaucoup, beaucoup d'exemples chez tout un tas de consoeurs et de confrères. Je cite évidemment beaucoup Jacques Brel aussi, beaucoup Brassens, mais beaucoup d'autres également. J'ai énormément de sujets d'admiration dans cet artisanat de la chanson. Alors, oui, bien sûr, je m'en sers. C'est formidable de pouvoir dire ah, ça c'est chouette, quoi, ça c'est bien, ça fait tellement plaisir.
0: Ouais. Alors moi, ça me fait plaisir que vous ayez choisi Rose dans cette liste de chansons que nous partageons ce soir. Rose avec sa chanson La Liste, justement. Rose, elle fait partie des festivités prévues demain pour vos 80 ans.
1: Oui, tout à fait.
0: Au café de la danse.
1: De la danse.
0: Café de la gare, c'est quand vous ferez des sketchs. La café de la danse, c'est pour le concert. C'est une jolie petite salle parisienne, vraiment très, très cosy. Ouais. Alors racontez-moi, comment vous avez connu cette chanson de Rose, qui a été un grand tube, hein.
1: Alors j'ai toujours adoré cette chanson, toujours. Je l'avais vraiment remarquée, elle m'avait tapé dans l'oreille.
0: Ouais.
1: Et puis, vraiment, j'avais envie de connaître Rose, mais l'occasion ne s'était pas présentée. Il faut dire que je suis assez timide. Donc ça n'arrange pas les choses. Et puis, c'est trouvé que dans mes activités de défense du droit d'auteur, etc., j'ai été amené à la rencontrer. Elle avait besoin d'un coup de main, ce que j'ai évidemment fait bien volontiers. Et donc, on s'est vu, on a déjeuné. Je lui ai dit quelle admiration j'avais pour ce qu'elle écrivait, et pas seulement pour La Liste. Et puis, on a sympathisé. Elle a suivi très, très humblement mes ateliers pendant quelques temps. Et puis, ça lui a remis le pied à l'étrier.
0: Ouais.
1: Et là, elle va sortir un nouvel album, où d'ailleurs, il y a La Liste revue et corrigée, la nouvelle liste.
0: Ouais.
1: Et puis, je lui ai écrit un texte qui s'appelle Tournesol, et qui figure donc sur cet album. Je suis très content d'avoir travaillé pour elle. Et on chantera, d'ailleurs, cette chanson ensemble, au Café de la Danse dimanche.
0: Ah là là, c'est génial. Rose, qui sera très bientôt l'invitée de Décibel pour son nouvel album. Elle fait partie de la sélection chansons de Claude Lemel.

0: s'appelle Rose et sa chanson La Liste, hein, comme il l'a joliment dit, tapée dans l'oreille de Claude Lemel au moment de sa sortie. Claude Lemel, donc.
1: Et surtout dans le cœur, je dois dire.
0: Bah oui, aussi.
1: Vraiment. Ouais.
0: Et vous avez invité Rose, donc, demain au Café de la Danse pour célébrer votre boom d'anniversaire. En vrai, c'est un concert. Il y a donc Rose, Anne Silla, Gilbert Montagnier,
1: Michel Fugain.
0: Michel Fugain, vous voyez ça en fait, oui, comme une grande réunion d'amis. Vous allez chanter tous ensemble.
1: Oui, il y a beaucoup d'amis qui seront là. Certains seront dans la salle, pas sur scène. Anna Mouskouri m'a dit qu'elle allait venir. Quand même, c'est merveilleux. Je suis très très très heureux de ça. Et énormément d'amis, d'élèves de mes ateliers aussi. Ma famille, évidemment. Mon fils chéri sera là. Ma fille peut pas venir, elle est à Berlin. Mon fils, ma belle-fille. Enfin voilà, je suis un nouveau grand-père. Voilà.
0: Oh,
1: ma petite fille est trop petite pour venir.
0: Ouais. Voilà. On lui racontera. Voilà. Un petit peu plus tard, voilà. Cette folle soirée qui promet en tout cas d'être folle, et ce sera donc demain. Nous, c'est ce soir qu'on partage vos chansons préférées. Claude Lemel, vous avez évoqué juste avant qu'on écoute Rose, Jacques Brel, le voici, le voilà, et vous avez choisi Mon Enfance.
1: Ah, je trouve que Mon Enfance, c'est sans doute le sommet de l'écriture de Jacques.
0: Ah ouais?
1: Ah, c'est une chanson vraiment qui est... Enfin, c'est parfait, tout est parfait, quoi. Chaque phrase est sentie, chaque phrase est originale, elle est belle, elle est touchante, c'est un coup de poing au cœur. C'est du grand Brel jusqu'à cette fin qui est absolument incroyable,
0: ouais.
1: Avec ce break, ce grand silence, et la guerre arriva, et nous voilà ce soir. Oh là là, c'est un drôle de coup de poing.
0: Avez-vous eu l'occasion de lui dire, alors vous, le parolier reconnu, à lui, le parolier aussi reconnu. Alors Brel, évidemment, on parlait de son talent d'interprète, mais ses paroles étaient sublimes. Vous avez eu l'occasion de lui dire tout le bien que vous pensiez de cette chanson?
1: Oui, on s'est vu plusieurs fois.
0: Comment il prenait les compliments?
1: Tahiti. Oh, je crois qu'il aimait bien ça.
0: Ah, bon.
1: Mais qui déteste ça?
0: Ah, personne, je crois.
1: Non, je crois qu'il avait été blessé à ses débuts parce qu'il avait eu beaucoup de critiques, beaucoup de malveillance, beaucoup de choses extrêmement désagréables qui avaient été dites à son sujet. Donc je crois qu'il appréciait d'autant plus l'admiration dont il faisait l'objet, bon, depuis déjà pas mal de temps, parce que bon, le succès est arrivé en 59.
0: Ouais.
1: Moi, je l'ai connu en 76, à Tahiti. On a beaucoup, beaucoup parlé. Et évidemment, je lui ai dit toute l'admiration que j'avais pour lui. Et je lui ai même avoué que c'était à cause de lui que j'avais écrit des chansons.
0: Waouh, Mon Enfance, Jacques Brel, dans la sélection des chansons préférées de Claude Lemel.
1: Merveille.
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0: Effectivement grandiose cette chanson. Claude Lemel l'a choisie pour vous, c'est Jacques Brel.
1: C'est extraordinaire, c'est à couper le souffle, quoi, ce qu'il fait à la fin là. Alors on voit bien que bon, c'est une chanson qui est enregistrée avec l'orchestre, en direct avec l'orchestre. Ça, on peut pas le faire en recording, c'est impossible. Là, il y a une telle connivence entre les deux parties, entre les musiciens et le chanteur. Bon, chacun attendant l'autre, etc. Bon, c'est terrible.
0: On revient dans quelques secondes. Claude Lemel est l'invité ce soir de Décibel.
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0: Et on a un invité très spécial ce soir qui en plus fête son anniversaire demain. C'est Claude Lemel. On vous appelle l'homme aux 1500 chansons. Vous avez écrit les paroles de tellement de tubes. Et en réalité, c'est pas 1500, c'est 1537 de vos textes qui ont
1: alors,
0: été enregistrés.
1: Alors 1537 enregistrés et sortis. Voilà. Mais j'ai dû en écrire à peu près 4000.
0: Waouh, Claude Lemel, parmi les chansons que vous avez écrites, il y a celle-ci par exemple.
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0: La fille aux yeux clairs, Michel Sardou, est-ce qu'il y a une chanson qui vous rend plus fier, une chanson dont vous aimez parler, une chanson que vous avez signée?
1: Alors, non, ce qui me rend fier, j'espère à juste titre, c'est le travail que j'ai fait. Oui. C'est l'ensemble du travail. Parce que j'ai jamais pris un texte, une chanson par-dessus la jambe. J'ai toujours essayé d'y mettre tout mon cœur, oui, et tout mon savoir-faire. J'ai jamais abordé un interprète ou une chanson, une idée, en me disant oh ça pas très important. Non, j'ai toujours essayé d'être le plus vrai possible, le plus authentique possible, et de donner à l'interprète, femme ou homme, le meilleur de ce que je pouvais lui donner. Donc ouais, ça, quand même, je pense que je peux en être assez fier, parce que j'avais réellement une ligne de conduite. Voilà, j'avais une philosophie, et je pense que je l'ai pas trahi, que je l'ai suivi. Donc, que le petit garçon de 8 ans, qui écrivait son premier poème, en principe, doit pas être trop mécontent du vieux monsieur de 80.
0: La bête immonde, parlons de cette chanson. C'est Michel Fugain qui chante.
1: Un autre Michel, oui.
0: Voilà. C'est pas le thème le plus facile. Racontez-moi.
1: C'est Michel Fugain qui m'a demandé d'écrire ce texte pour lui. Bon, il avait la phrase, bon, c'est une phrase biblique, hein, la bête immonde, on sait très bien ce que ça veut dire. Et il m'a donné la musique. Bon. Et j'ai passé 8 jours sur ce texte, pratiquement jour et nuit. Parce
0: c'est
1: que...
0: beaucoup ou c'est pas beaucoup pour vous, 8 jours?
1: 8 jours d'affilée,
0: ouais, jour et nuit,
1: en travaillant, ouais, de 10h du matin à 2h du matin.
0: C'est beaucoup.

0: c'est tout de même beaucoup. Mais j'étais totalement immergé dans sa musique et dans cette idée. J'ai noirci des pages et des pages. J'ai fait beaucoup de ratures parce que le sujet, tout de même, valait la peine. Il était évidemment d'actualité en 95 quand j'ai écrit la chanson. Il l'est malheureusement toujours et j'ai bien peur que cela ne perdure. Et alors il s'est passé une chose très touchante, c'est que un jour j'ai mis le point final tout de même, bon, et on était en Corse chez Michel tous les deux, et donc je lui avais recopié le texte, j'en avais lu bien sûr des phrases par étape, recopié le texte terminé, et chacun donc avait dans ses mains un texte de la chanson. Il a mis la musique sur la cassette, à l'époque c'était les cassettes audio, et on s'est mis à chanter tous les deux à tue-tête mon texte sur la musique, et ça, c'est une chanson assez longue qui dure 4 minutes et demie, et quand on a relevé la tête tous les deux, on pleurait.
1: La bête immonde, Michel Fugain, pour la musique, pour le chant. Les paroles sont signées Claude Lemel. Il est ce soir notre invité dans Décibels et il partage avec nous jusqu'à 21h ses chansons préférées.

0: quand Anne Masseran, Louis Chédid l'avait appelé la nazi nostalgie. Ici, c'est la bête immonde, chantée par Michel Fugain sur un texte magistral, je dois dire, bravo, de Claude Lemel, qui est ce soir.
1: Bah, quand on traite une idée comme ça, on n'a pas le droit de passer à côté.
0: Non. Hein, c'est... Je comprends les 8 jours et 8 nuits de travail.
1: Ah oui, non, c'est, ça mérite, c'est une idée qui mérite vraiment... Beaucoup de travail et un travail avec toujours l'émotion présente. Si on lâche à un moment l'émotion, on n'est plus dedans, quoi.
0: Vous avez vu, il vous livre des petits tips, des petits trucs, des petites astuces si vous aussi vous voulez écrire des chansons. Je vous souhaite, les amis, autant d'imagination et de talent que mon invité de ce soir, Claude Lemel.
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0: Alors, vous aimez beaucoup Gaël Faye, Claude
1: Lemel. J'adore.
0: Alors, il est à la fois auteur, compositeur, chanteur, romancier aussi. Vous avez choisi Petit Pays. Alors, ça tombe bien, c'est à la fois une chanson sur son album Pili Pili sur un croissant au beurre en 2013, il me semble. Et puis, quelques années plus tard, le titre de son roman.
1: Absolument.
0: Oui. Vous l'avez découvert comme ça, Gaël ?
1: J'ai découvert à travers un album qui a atterri chez moi, que j'ai écouté avec beaucoup de gourmandise, d'intérêt et de passion. En plus, il se trouve que Gaël Faye, bon, qui est rwandais, et il est né au Burundi, il est né à Bujumbura, et ma belle-fille est burundaise. Donc, ça fait une petite raison supplémentaire.
0: Ça fait une chouette connexion.
1: Pour l'apprécier, car ma petite fille, Naya, qui a 9 mois et demi, est franco-burundaise. Voilà.
0: Oh, bisous Naya, elle ne comprend pas ce qu'on dit, mais il faut qu'elle sente l'amour qu'on lui envoie.
1: Ah oui.
0: Et puis cette chanson qui est une merveille,
1: j'adore.
0: Petit Pays, c'est Gaël Faye et c'est choisi pour vous par Claude Lemel.

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0: à Bujumbura, la ville de naissance de Gaël Faye.
1: Voilà, c'est ça, il est là-bas.
0: Petit pays. Claude Lemel, alors là, pour le coup, on fait des grands écarts, comme si on était à la gym avec vous, puisqu'on passe de Gaël Faye à Mireille dans votre sélection de chansons préférées. Mireille et une chanson qui s'appelle « Fermée jusqu'à lundi », ben, je la connaissais pas.
1: Oui, ben, y a évidemment une raison à ça, c'est que j'ai eu la chance de faire partie du petit conservatoire de la chanson de Mireille, donc de 1965 à 1967.
0: En tant que chanteur ou en tant que déjà parolier, auteur?
1: Ben, on était obligé de chanter quand on était chez elle, donc moi mon but c'était d'écrire.
0: Ouais.
1: Mais bon, ayant réussi l'audition chez Mireille, il fallait que je chante aussi.
0: Elle était sévère. On a vu au moment de la disparition de Françoise Hardy, on nous montrait, vous savez, quelques moments où elle disait « Mademoiselle Hardy, qu'est-ce que c'est que ce yé, yé, yé que vous répétez comme ça sans cesse ?» Elle avait l'air un peu sévère, mais rigolote, non ?
1: Non, elle n'était pas sévère. Bon, elle aimait bien lancer quelques petites piques, mais en réalité, quand on regarde bien les émissions et quand on plonge dans son regard, il y a beaucoup de bienveillance, beaucoup de bienveillance. Moi, j'ai adoré travailler avec cette femme. Elle m'a apporté beaucoup, beaucoup, beaucoup. Et je suis reconnaissant à la vie de m'avoir permis de la trouver sur mon chemin. On a toujours été en relation. Elle est décédée en 96, à 90 ans. Toujours, toujours, je l'appelais, j'allais la voir, j'allais boire un thé avec elle.
2: Ah, Lemel. Bonjour Lemel, comment allez-vous?
1: M'a toujours appelé Lemel, jamais Lemel.
0: Elle était fière de votre parcours, parce que sacré parcours quand même.
1: Je crois qu'elle était heureuse et fière du parcours de beaucoup de ses élèves, parce que le nombre de gens qu'elle a formés, c'est quand même extrêmement impressionnant. C'est quand même chouette d'avoir cette impression d'avoir été utile, quoi. Ouais.
0: On en revient beaucoup à ça, hein, j'ai l'impression, Claude Lemel, quand même. Quand je parlais de votre livre, quand vous parliez des ateliers, etc., être utile.
1: Bah, je sais pas, c'est une chose indispensable dans la vie. Je pense que c'est très triste d'être égoïste et uniquement tourner sur soi-même. Et puis bon, franchement, si ta fenêtre est ouverte que sur toi-même, tu vois pas grand-chose, hein.
0: Ça, c'est vrai. Et Mireille l'avait compris. On l'écoute donc. Fermé jusqu'à lundi. C'est Mireille. Pour vous, Lemel.
1: Merci, madame.
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0: Mireille, Jean Sablon et Mireille qui envoie bouler un patron un peu trop visqueux dans la chanson, c'est pas mal. Ça vous a fait rire, Claude Lebel?
1: Ah bah oui, je trouve que c'est très actuel, ça. Bon, elle était tout à fait féministe, hein, Mireille, c'est clair. Et le texte est de Jean Noa, merveilleux auteur aussi.
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0: On est ensemble jusqu'à 21h avec Claude Lemel qui demain fêtera ses 80 ans sur la scène du Café de la Danse, une jolie salle parisienne avec des amis dans la salle, Nana Mouskouri ou Michel Fugain, des amis sur scène aussi, Anne Silla, Gilbert Montagnier ou encore Rose que nous avons entendu tout à l'heure.
1: Et Fugain aussi, il sera
0: et
1: sur Fugain, scène
0: il va chanter
1: également,
0: avec vous.
1: Également.
0: Et donc vous chantez, parce que là on a évidemment vanté vos textes, c'est pour ça qu'on vous connaît. Je parlais tout à l'heure de l'été indien, les yeux d'Émilie, la fille aux yeux clairs de Sardou, etc. Il y en a plein d'autres. Vous chantez, vous aimez chanter?
1: C'est un petit bilan, surtout, que je veux faire. Bon, j'ai commencé en chantant au petit conservatoire. Je ne suis pas, évidemment, ni Caruso.
0: On ne vous demande pas de chanter l'opéra, bon, Claude Lemel.
1: Mais ça va, je chante convenablement. J'ai un très bon guitariste, Philippe Herouette, qui m'accompagne. Bon, très franchement, je fais pas mal de petits tours de chant ici et là. Les gens n'ont pas l'air de se plaindre, ils ont l'air plutôt d'être contents, parce qu'en plus je raconte des petites anecdotes sur la façon dont les chansons sont écrites, etc. Non, bon, je crois que c'est assez sympa. Bon, je me suis remis à chanter il y a pas longtemps, prendre la guitare et accompagné par mon cher Philippe, parce que voilà, c'est l'heure du bilan. Il y a pas mal de chansons que les gens connaissent, il y en a aussi pas mal qui ne connaissent pas. Et celle-là, j'ai envie de les chanter. Par exemple, il y a une chanson que j'ai écrite pour Sardou. Bon, on connaît la fille aux yeux clairs, mais qui s'appelle La colline de la soif, qui était sur son dernier album, qui est une chanson qui traite du problème de l'eau, qui est un problème extrêmement sérieux, bon, et que j'ai envie de chanter pour deux raisons. D'abord parce que j'aime la chanson, et ensuite parce que c'est un sujet qui, je crois, mérite d'être aussi évoqué sur scène. Puis on a dit tellement de conneries sur Michel. Bon, qu'on a étiqueté, parce qu'en France on adore ça.
0: C'est le punk étiquettes. De droite,
1: voilà.
0: Michel.
1: Oui, bah oui, mais enfin bon, là c'est pas du tout une chanson de droite.
0: Hein.
1: C'est une chanson totalement écologiste. Bon, bah c'est bien de le dire aussi, de lui rendre hommage et de dire il a chanté ça également.
0: Ouais.
1: Voilà.
0: Alors vous avez dit tout à l'heure, avec humour, je ne suis pas Caruso. Lui non plus, Alain Souchon, et pourtant on l'aime passionnément. La chanson que vous avez choisie de Souchon, c'est La beauté d'Ava Gardner.
1: Ah, j'adore ça. Je trouve que c'est une très très belle chanson. Puis alors, c'est exactement Souchon, c'est-à-dire
0: oui.
1: Cette espèce de sensibilité très très très très fine et qui n'a l'air de rien comme ça. Bon, il a l'air de pas y toucher, Alain, mais quand il écrit des choses comme ça, je trouve que c'est d'une très très grande émotion. Dans le même style, il y a une chanson qu'il a écrite pour François Hardy que les gens ne connaissent pas, qui s'appelle C'est bien moi. Et qui est une chanson merveilleuse, quoi.
0: Ah, notez-la pour la découvrir après, alors.
1: C'est bien, ouais. Moi. Ah, c'est une merveille. Voilà, bon, enfin, il le sait, Alain. Je l'admire énormément, mais je l'admire pas seulement. Je l'aime, j'aime ce qu'il fait.
0: Oh, c'est beau, l'amour.

0: Souchon qui réussit à dire tellement de choses en 2 minutes, alors que certains font des discours pendant 50 ans et n'arrivent pas à dire tout ça.
1: C'est bouleversant.
0: C'est beau, hein ?
1: Ça me fait penser à une phrase de Brassens qui disait « Pourquoi philosopher alors qu'on peut chanter ?»
0: J'aime beaucoup cette phrase. Je vais la noter. On fera des t-shirts pour vos 81 ans. D'accord, Claude Lemay.
1: Si j'y arrive, mais.
0: Ah, mais je compte sur vous, moi.
1: Je l'espère bien.
0: Je vous ai. Ah non, tout à l'heure, je vous ai noté pour 20 ans de plus, moi. On fera vos 100 ans sur scène.
1: À 81, je serai tout neuf, puisque 9 fois 9.
0: Ah, bah oui, exactement. Dernière chanson de l'émission. C'est une chanson que vous avez signée. Ça aurait pu, si c'était moi qui choisissais, être celle-ci.
2: Bisous.
0: Parce que vous n'êtes pas un snob, Claude Lemay, et que Carlos, c'est un artiste pour qui vous avez écrit cette chanson Big Bisou.
1: Oui, aussi Rosalie.
0: Rosalie. Il a apporté beaucoup
1: adoré.
0: De joie, Carlos.
1: Oui. Ça manque beaucoup, gens comme lui, aujourd'hui. Parce que c'était un homme extrêmement intelligent et qui travaillait dans la distraction. Voilà, c'est très bien d'avoir des gens qui savent le faire et qui peuvent le faire et qui consacrent leur vie à le faire.
0: C'est vrai.
1: C'est très difficile d'être un. Comme disait Dassin, il avait ce terme distracteur public. Alors, je ne sais pas si ça existe, si c'est.
0: Et ça décrit bien ce que faisait Carlos.
1: Mais c'est ça, quoi. Donc, non, c'est vachement difficile et lui, il le faisait merveilleusement bien. Je pense qu'il manque beaucoup, Carlos.
0: Moi, je suis contente qu'on ait pris le temps de parler de lui une petite minute.
1: Voilà,
0: et donc, ce n'est pas avec Carlos que nous allons terminer l'émission. Non, car c'est Claude Lemay qui a pris les commandes de la programmation musicale. Et on termine avec une chanson que vous avez écrite pour Isabelle Aubray. Elle s'appelle Des cornes. Cornouailles à l'Oural.
1: Oui, c'est ça. Bon, c'est une chanson d'espoir, parce qu'il faut tout de même terminer par une note d'espoir sur une musique de Roger Candy, qui nous a quittés il y a quelques années, et qui était le deuxième mari de ma première femme.
0: Ah oui, donc on reste en famille.
1: Totalement conjugal.
0: C'est parti. Claude Lemay, merci d'être venu nous voir, et bon anniversaire.
1: Merci beaucoup, Émilie. Merci, du fond du cœur.

0: C'est assez fou, hein. Plus ils ont de talent, plus ils ont de succès et plus ils sont sympas et modestes, ces artistes. Merci à Claude Lemel pour ce moment rare et merci à vous d'avoir écouté.
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3: Ah, souvenir 68. J'écoutais la radio, je marquais sur un petit cahier les chansons qui passaient, leur position hit parade. Et là, un jour, Robert Charlebois, Louise Forestier, un morceau psychédélique, une espèce de rock bizarroïde qui parle de compagnie aérienne, de voyage.

0: Charles Bois qui a sûrement révolutionné avec ce titre toute la musique rock québécoise.
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4: Bonjour, merci d'avoir choisi votre radio ici. C'est Willy vient déjeuner chez vous, numéro 1071. Et oui, ça filoche, mes amis, ça filoche. J'espère que vous avez passé une bonne semaine. On salue de nouveau nos amis de chez Picard. Hein. Ce sont les plus heureux en ce moment, au frais, toute la journée, bande de vénards. C'est donc reparti, voilà, pour vos 55 minutes, pas comme les autres, avec ce talk show, pas comme les autres, sur cette radio, pas comme les autres. Nous sommes en direct tout l'été. Attention, hein, vous voyez ici, on est différents, on fait pas de best-of à la con en juillet et en août. Non, non, non. Aujourd'hui, je suis là avec vous tout l'été. On vous accompagne. Aujourd'hui, je suis dans les locaux de nos amis de Ici Azur à Nice. En fait, j'en avais marre des 40 degrés à Paris. Je me suis dit, tiens, où est-ce que je peux aller? Bah, bim, je suis allé dans la dernière région de France où il fait encore 40 degrés. Et voilà. Je suis malin, hein? Je suis malin. Allez, notez bien les dossiers du jour. Dans un instant, on est tous évidemment très marqués, hein, dès qu'il y a des feux de forêt avec cette canicule. Aucune forêt, aucune région n'y échappe. Du coup, tiens, j'ai eu envie de savoir comment vont nos forêts? Comment les protéger? Est-ce qu'il y a du surtourisme aussi dans les forêts, comme il peut y en avoir dans certaines villes ou dans certains monuments? Ben, on va en parler dans une minute. Et à 12h30, le boom du e-commerce. Jamais nous n'avons autant dépensé d'argent dans des achats à distance, sur des plateformes ou dans des boutiques en ligne. Tenez-vous bien, l'année dernière, on a dépensé 200 milliards. T'imagines? 200 milliards d'euros. Pourquoi cette frénésie? On en parle dans 20 minutes. Et bien sûr, on ne change pas une formule gagnante. Vous le savez maintenant, on fait cette émission ensemble. Notez bien le numéro, s'il vous plaît. Ayez pitié de moi. Notez. 0810 055 056, c'est la libre antenne de tout l'été. Vous m'appelez pour discuter de ce que vous voulez, si vous voulez réagir sur les thèmes du jour. Est-ce que vous aimez vous balader en forêt? Dites-moi dans quelle forêt vous allez. Pareil que les balades en forêt, ça fait du bien pour le moral. Est-ce que c'est le cas? Si vous avez été témoin d'un incendie en ce moment dans les forêts, bien appelez-nous aussi. Est-ce que vous achetez beaucoup en ligne? Qu'est-ce que vous achetez? Ou alors non, est-ce que vous préférez les magasins physiques? Si vous êtes sur la route pour les vacances, parce qu'aujourd'hui c'est rouge, bison futé, il est pas content. Il voit rouge. Et bien, si vous êtes sur la route, appelez-moi. Si vous êtes chez vous, appelez-moi aussi. Bref, c'est la libre antenne du week-end. Vous êtes chez vous. 0810 055 056. Et vous repartez avec votre sélection pour une carte carburant au teint bronzé d'une valeur de 200 euros. Voilà, mes amis, j'ai tout dit. Alors, zou, envoyez-moi ce jingle. Allez, on commence. Allez,
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4: Et ouvrons notre premier dossier. Bonjour Rémi, ça va-t-il ?
5: Bonjour.
4: Bienvenue ici mon cher Rémi. Alors vous êtes chef du pôle national défense des forêts contre les incendies à l'Office national des forêts. D'abord Rémi, première question que j'avais envie de vous poser, elle va peut-être vous paraître un petit peu banale cette question, mais j'imagine que vous êtes comme nous très touché là de voir toutes ces forêts là sous le feu, comme on peut le voir depuis plusieurs jours partout en France. J'imagine que ça doit vous toucher.
5: Oui, tout à fait. Alors, moi, c'est mon métier, la prévention des incendies de forêt. Donc, malheureusement, j'ai l'habitude d'en voir. Ouais. Mais on n'a pas forcément l'habitude de voir des choses aussi graves que ce qui se passe en ce moment.
4: C'est ça. C'est grave parce que c'est partout en France. Hein. Ça, c'est nouveau, hein, des forêts jusque dans le nord du pays.
5: C'est ça, c'est ce qui se passe en ce moment, c'est vraiment un marqueur du changement climatique. On a le risque incendie qui remonte en altitude. On a eu le feu à 10 dans la montagne la semaine dernière. Et puis, ça remonte aussi vers le nord. Et le feu de Fontainebleau, c'en est un triste exemple.
4: Comment est-ce que vous étiez préparé à cela? Parce que je suppose que vous êtes préparé depuis longtemps à l'Office national des forêts, évidemment. Mais comment est-ce qu'on se prépare à cela?
5: Alors nous, notre métier, c'est la prévention des incendies. Mmh. Et donc, on s'y prépare en faisant des patrouilles de surveillance pour alerter, pour aller aussi sensibiliser le public à tous les gestes de prudence, pour aller aussi contrôler l'application de la réglementation, parce que malheureusement, il y a des fois des choses qui sont interdites et il faut aussi pouvoir réprimer ça. Et dernière chose, on a des patrouilles de première intervention aussi, donc ils vont pouvoir, alors qu'on a des petits moyens, on n'est pas des pompiers, mais pour éteindre les feux naissants ou au moins les limiter en attendant que les pompiers arrivent.
4: Vous disiez voilà que vous faites de la prévention auprès du public parce que la plupart des feux, des incendies de forêt sont c'est une cause humaine évidemment. Hein.
5: Oui, c'est ça. On a coutume de dire qu'il y a 9 feux sur 10 qui sont dus à la présence de l'homme. Le dernier 10% étant les feux de foudre, et malheureusement on en a eu aussi cette année. Mais sinon le reste effectivement c'est dû à la présence de l'homme, et donc ça veut dire que c'est des choses qu'on peut éviter en faisant attention.
4: Exactement. Une forêt qui prend feu, elle repoussera un jour?
5: Alors oui, la nature a horreur du vide et arrive à boucher les trous. On peut l'accompagner. Il y a des choses à faire pour l'accompagner, mais une forêt repoussera. Ça prendra du temps, mais elle finira par revenir.
4: Parce qu'un arbre qui a brûlé, il est fichu. Ou ça dépend.
5: Ça dépend de l'intensité du feu. Ça dépend si le feu il est passé vraiment juste en sous-étage, donc il a brûlé que les herbes, les broussailles qui étaient en dessous, ou s'il est monté un peu le long des arbres, il les a un peu chauffés. Il y en a certains où ça va suffire à les faire mourir, et d'autres qui vont pouvoir résister. Et puis malheureusement, des fois sur des feux de très grosse intensité, là il y a vraiment tout qui brûle, quoi. Donc là c'est irréparable.
4: Donc il faudra 100 ans pour que ça revienne comme avant, c'est ça, sur certains arbres.
5: Oui, c'est ça.
4: Ouais.
5: Alors dès les premières pluies, on va voir des choses qui vont reverdir. Ça va donner un peu une note d'espoir, parce que les herbes vont revenir, ça revient assez vite. Mais même les plantes, elles ont brûlé que la partie aérienne de la plante. Donc la partie du sol, ça va repousser, ça va repartir du pied. Donc ça va revenir tout doucement. Mais effectivement, avant d'avoir des arbres de 20 mètres de haut, il faudra beaucoup plus longtemps.
4: Est-ce que vous, à l'Office des forêts, vous êtes déjà en train de penser, j'allais dire, à la forêt de demain, c'est-à-dire à imaginer planter des arbres plus résistants? D'abord, est-ce que ça existe?
5: Alors, dans les conditions extrêmes comme ça, il n'y a pas d'arbres plus résistants que les autres. Par contre, effectivement, pour des feux plus communs, des situations plus communes, il y a des choses qui sont plus résistantes. Mais nous, ce qu'on essaye de faire, c'est d'avoir des forêts qui soient mieux adaptées au changement climatique de façon générale. Ouais. On va pas chercher à planter une espèce qui résiste mieux au feu, il y en a pas toujours. Par contre, des espèces qui vont mieux résister à la chaleur, à la sécheresse, on va essayer de faire ça. Alors l'idée est pas de tout replanter, on aime bien, je vous disais, accompagner la nature, faire de la régénération naturelle, mais par contre, si on peut aider un peu et amener progressivement des choses qui vont être un peu plus résistantes, amener aussi des structures différentes. C'est important aussi de mélanger les espèces, d'avoir pas mal de biodiversité, parce que comme ça, on met pas tous ses œufs dans le même panier.
4: C'est ça.
5: Et s'il y a quelque chose qui marche bien, ça marche bien. Des choses qui marchent pas mal, on n'a pas tout un tas de trucs qui marchent mal. On essaie de mélanger un peu. C'est ça qui est le mieux pour s'adapter au changement climatique.
4: Dernière question, mon cher Rémi, parce que je sais que vous êtes en vacances, donc merci d'avoir pris quelques minutes pour nous, mais est-ce que je lisais par exemple, si vous parliez de la forêt de Fontainebleau, il y a 18 millions de promeneurs, c'est ça, chaque année dans cette forêt?
5: Alors oui, il y a beaucoup de gens. Il y a beaucoup de gens qui viennent en forêt. Alors c'est particulier à Fontainebleau parce que c'est proche de Paris et il y a beaucoup de gens à Paris. Mais autour de toutes les grandes villes, il y a des forêts qui sont beaucoup fréquentées parce que ça fait du bien d'aller se promener en forêt. C'est important, ça.
4: Donc il y a pas de surtourisme en forêt, Rémi, hein. On parle pas de surtourisme en forêt, on se dit pas qu'il faut limiter.
5: On peut pas parler de surtourisme, mais il y a effectivement des endroits qui sont plus fréquentés que les autres. Quand on fait de la prévention, c'est dans ces endroits-là qu'on va aller en priorité. Le but du jeu, c'est pas de rester caché dans nos forêts, c'est pas comme ça qu'on fait de la prévention, c'est d'aller voir les gens pour leur expliquer. Donc c'est dans ces forêts-là qu'on va aller le plus.
4: Merci beaucoup pour votre travail essentiel, mon cher Rémi. Embrassez vos deux enfants, parce que je sais qu'ils sont fans de Fort Boyard et fans de moi. Et ça, je le comprends bien. Merci beaucoup, Rémi, chef du pôle national des... Oui, vous les embrassez. Hein.
5: Oui, chef du pôle national. Ce sera fait, il n'y a pas de souci.
4: Eh ben, vous êtes adorable. À bientôt, Rémi. Chef du pôle national défense des forêts contre les incendies à l'Office national des forêts. Voilà, allez, maintenant, c'est vous que je veux entendre, mes amis. C'est la libre antenne du week-end. Venez réagir là-dessus. 0810 055 056. Si vous aimez vous balader en forêt, dites-moi dans quelle forêt vous allez. Voilà, si vous êtes touché par tous ces incendies. 0810 055 056. Mais d'abord, tiens, écoutons ça. Et alors, ça, c'est... Ouh, ça, je sais. Ça, c'est... Ça, c'est quand on met le casque trop près du micro, là, dans les studios de radio. Ça fait ça. Ou sinon, ça fait la chanson de Zazie avec...

0: 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C'est évidemment Zazie avec Zen Jingle.
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0: Je suis très heureux d'être avec vous, mes amis. Nous sommes en direct, hein. Je vous abandonne pas de l'été. Aujourd'hui, je suis en direct des locaux de Ici Azur. Merci pour l'accueil, les gars. Qu'est-ce que vous êtes gentils, hein. J'ai été très bien reçu. On m'a offert un bon café, lyophilisé, mais c'est pas grave, c'est le geste qui compte. Vous voyez? Arrêtons d'être... Je vais demander à David. David, ça va, mon David?
3: Oui, bonjour, Willy, ça va, et vous? Et toi?
0: Très bien. Ah oh, oui, tu peux me dire. Tu l'aimes comment, ton café, toi, habituellement? C'est quoi, tu...
3: Un café serré et sans sucre.
0: Ah,
3: et
0: comme sans moi. Sucre. Sans sucre comme moi, parce que tu fais attention à ton corps. Tu as un joli corps comme le mien.
3: Je vais pas le dire, hein. On est à la radio, on voit rien, mais ouais, on n'est pas trop mal.
0: Et on n'est pas trop mal, David et moi. Je trouve qu'on s'en sort bien. Bon, tu nous appelles d'où, mon David?
3: De Lyon, ah, la ville de Lyon.
0: Ah, mais j'adore Lyon, moi. Franchement, Lyon, je trouve que vous avez tous les avantages de Paris sans les inconvénients. J'adore cette ville.
3: Eh ben, oui. Écoute, c'est une jolie ville et c'est vrai que c'est différent de Paris. Ça va peut-être moins vite. Mais il y a notre cher maire, oui, actuel à Lyon. Lui, il vient de Paris, je crois, d'ailleurs.
0: Ah oui, il est tranquille, lui, il est bien, lui. Non, mais c'est bien. Attends, Lyon, t'as vu, en une heure, t'es à la montagne, tu prends le TGV en une heure, t'es à Marseille, tu prends le TGV en deux heures, t'es à Paname. C'est génial.
3: Vrai, c'est vrai, c'est vrai.
0: Voilà, tu prends le TER en huit heures, t'es à Clermont-Ferrand. Enfin, c'est fabuleux. Mon cher David, tu voulais réagir sur quoi, mon bébé?
3: Eh ben, sur les feux de forêt, je voulais réagir.
0: Vas-y.
3: Feux de forêt.
0: Alors, je t'écoute.
3: Eh ben, ouais, en fait, c'est vrai que là, en ce moment, il y en a beaucoup, hein, on le voit tous. Ouais. Et moi, vers Lyon, là, j'habite Lyon, et en périphérie de Lyon, eh ben, c'est fou parce que ça brûle. Enfin, pas, ça a été éteint, bien sûr, par les pompiers. Mais il y a des prairies, des arbres, là, qui ont brûlé. J'ai vu ça, ce matin, en fait, en faisant les courses.
0: Et c'est la première fois que tu vois ça, toi? C'est la première fois que tu vois ça du côté de chez toi?
3: D'aussi près. Alors après, je connais un peu aussi le sud, du côté de Valence. Mm-hmm. Donc là-bas, oui, en bord d'autoroute, par exemple, des fois, il y a de plus en plus de feux. Mais c'est vrai qu'à la base, les feux de forêt, c'était vraiment dans le sud.
0: C'est ça.
3: Et là, ça commence tôt, et on en retrouve même jusqu'à Fontainebleau, quoi, vers Paris.
0: Voilà. C'est démentiel. Après, quand on voit que la plupart sont allumés quand même par des crétins, mais c'est hallucinant, quoi. Il y en a un qui a jeté un mégot, parmi l'un des départs de feu à Fontainebleau. Enfin, c'est un mégot. Enfin, non, mais c'est démentiel. On est quand même chez les tarés, quoi.
3: Ah, ça c'est sûr, hein. Je t'avoue que tu vois, peut-être je suis un crétin, je fume, c'est pas bon pour la santé.
0: Non, c'est bien, tu fumes, tu bois, c'est bien.
3: Ça me rassure. Mais je te rassure, ça fait des années, ça fait 10 ans, 15 ans, ça fait longtemps que je fume. Mais avec moi, j'ai toujours un cendrier portatif.
0: Ah oui, voilà.
3: Et quand je vois des gens, encore aujourd'hui, hein, en pleine canicule, ils jettent leur mégot par la fenêtre de la voiture, franchement, ça... Je suis désolé, mais je sais pas. Enfin, j'ai
0: non, mais c'est des cons. Non, mais t'as raison. C'est des cons finis parce que franchement, tu vois, on a eu Rémi Savasi là de l'Office national des forêts, tu vois, qui se bat, qui fait de la prévention auprès des gens. Puis en fait, après, quand en face, tu te retrouves en face de crétins qui balancent encore leurs clopes alors que tout est sec. Déjà, balancer les mégots par terre en temps normal, bon. Mais enfin, dans la nature, quand c'est sec, déjà, enfin bon. Bon, David, tu fais attention. Tu fumes combien de cigarettes par jour, mon David?
3: 10.
0: Donc à 15 euros le paquet, donc tu es multimillionnaire, mon David, c'est ça? Tu as hérité?
3: Non, j'ai pas hérité. Je m'adapte. Et c'est vrai que d'ailleurs, c'est carburant que tu offres.
0: Ah, ça te ferait. Est-ce que tu veux? Tu veux une carte carburant, une carte clope, mon David? On peut s'arranger, t'inquiète pas.
3: Carburant, ce sera juste pour allumer ma voiture, hein, pas pour allumer les feux. Hein. Moi,
0: Parfait, après moi, tout ce week-end, je suis à Nice. Hein. Si tu veux, je vais à Vintimille, t'acheter des clopes sous le manteau, pour pas cher. Je t'embrasse fort, mon David. Tu prends bien soin de toi, hein, d'accord? Merci infiniment de ta gentillesse et de ta... Eh bien, je suis content, je crois que c'est la première fois qu'on s'entendait, donc ça me fait trop plaisir de t'avoir eu au téléphone.
3: Merci beaucoup, Willy, je te remercie beaucoup, toi aussi. Et puis, écoute, à très bientôt.
0: À très très vite, mon David. Et tu repars avec ta sélection, le tirage, donc c'est demain pour cette carte carburant. Allez, dans un instant, je vais vous présenter un invité pas banal, parce que j'aime plus que tout, même l'été, vous présenter des invités pas banaux. Mais d'abord, voici Pierre Demar avec Je pense à vous, et il va démarrer maintenant.

0: chanson comme ça. C'était Pierre Lemaire et que je pense à vous. Un jingle, allez.
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0: On dirait ma voix finalement. Allez, comme promis, place à la personne pas banale du samedi. Bonjour Lucie Le Balch.
4: Bonjour.
0: Bienvenue ici, ma Lucie, ma petite chérie. Alors, ma Lucie, d'abord, tu habites à Nice, c'est ça?
4: Oui, j'habite à Nice.
0: Eh ben voilà, comme je suis à Nice tout le week-end, je me suis dit, je veux absolument rendre un petit hommage à une niçoise pas comme les autres. D'abord, tu as quel âge, ma Lucie?
4: J'ai 13 ans.
0: 13 ans. Et est-ce que tu peux nous dire ce qui s'est passé pour toi, là, il y a quelques jours? Allez, on va dire début juillet, t'as reçu une nouvelle et on t'a dit quoi? On t'a dit, Lucie, tu es...
4: j'ai reçu mon baccalauréat avec mon son très bien.
0: Et voilà. Lucie Le Balch, elle a eu son bac normal à 13 ans avec mention très bien. Donc ton vrai bac, hein, le bac, hein, on est d'accord. Hein.
4: Oui, le bac.
0: C'était le bac quoi? C'était quelle filière?
4: Ma spécialité, c'était maths, physique et SVT.
0: Tout à fait, exactement. Donc à 13 ans, dis donc. Donc t'as été bonne dans toutes les matières ou est-ce qu'il y a une matière où t'es nulle, Lucie? La plus mauvaise note, c'était combien?
4: Ma plus mauvaise note, c'était un 12.
0: Ouais.
4: En histoire-géographie, l'année dernière, en première.
0: Qu'est-ce que tu es nulle, Lucie? C'est pas possible d'être aussi nulle. Hein. Alors dis-moi, ma Lucie, est-ce que ça a été facile pour toi, là, voilà, quand on a 12, 13 ans, d'être dans une classe où tous les autres étaient plus âgés? Est-ce que tu as été bien accueillie par les autres élèves? Comment ça s'est passé?
4: Oui, je suis au lycée Michelet, qui est un lycée spécialisé pour les personnes HPI, entre guillemets.
0: D'accord.
4: Donc, je pense que je m'entendais très bien avec les autres personnes de ma classe, parce qu'on pensait d'une manière similaire.
0: Ouais.
4: Oui, donc on s'entendait très bien.
0: Donc voilà, vous vous entendiez tous très très bien. Et est-ce que toi, parfois, quand tu rencontres des jeunes filles de ton âge, tu vois, qui ont 13 ans, et j'allais dire qui sont moins HPI, on va dire, je sais pas comment dire, qui sont un petit peu plus crétines que toi. Est-ce que tu arrives quand même à tisser des liens avec, j'allais dire, des jeunes filles un petit peu moins intelligentes que toi?
4: Oui, bien sûr, parce que je pense qu'on a quand même des similarités, notamment au niveau de l'âge.
0: Ouais.
4: Genre, on peut s'entendre sur différentes choses qui peuvent être plutôt liées, à notre âge et nos expériences.
0: Ouais.
4: Oui, je pense que c'est juste des liens différents et peut-être un peu plus superficiels qu'avec des personnes de ma classe, par exemple.
0: C'est ça.
4: Mais non, on s'entend très bien avec. En général, on s'entend très bien avec les personnes, je pense.
0: Bah alors attends, est-ce que tu arrives à trouver des jeunes filles de 13 ans qui sont comme toi passionnées d'arithmétique, de thermodynamique et de radioactivité? Je n'ai rien compris à aucun de ces mots, Lucie, rien. C'est quoi thermodynamique, c'est quoi ça? C'est les thermolactiles, c'est les damars thermolactiles, c'est les t-shirts pour les vieux là qu'on froid? Non, c'est pas ça. Hein.
4: Non, c'est la physique, c'est au niveau des échanges au niveau des températures des différents corps.
0: Ah bon, oh là là. Et donc ça te passionne?
4: j'adore.
0: Ah mais t'es génial, mais je t'adore toi. Et qu'est-ce que tu vas faire plus tard maintenant que t'as le bac là? Tu fais quoi là l'année prochaine en septembre?
4: Oui, donc là je vais rester dans mon lycée, je vais faire leur

0: spécial. Bravo Lucie Lebalche, en tout cas, bravo, bravo, bravo. Voilà, on voulait juste embrasser donc Lucie Lebalche. Elle est à Nice et elle a eu son bac à 13 ans.
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2: Allez, partons gaiement vers la deuxième demi-heure de votre grand talk show du week-end en direct partout en France. Ici, l'été, c'est pas fermé. Dans un instant, on va évoquer le business de la vente en ligne. On n'a jamais autant dépensé dans le e-commerce. Comme vous le savez, aujourd'hui, je suis en direct de Nice, chez nos amis de Ici Azur. Je voulais en profiter vraiment pour remercier toutes les équipes techniques, parce que c'est ça qui est génial avec ce réseau Ici, c'est que on peut aller partout en France, puisqu'il y a 44 locales partout, avec des techniciens, des animateurs, des journalistes, tout près de vous. Et quand je vais les voir, eh ben, je suis à la fois près de vous, et même quand vous êtes loin, eh ben, on est prêt quand même. Vous voyez ce que je veux dire? C'est ça qui est génial. Voilà, cette radio, elle est extraordinaire. J'adore Ici, j'adore être ici avec vous. Donc, merci infiniment pour votre fidélité. Et merci à toutes les équipes de me recevoir toujours avec beaucoup de gentillesse. Vous faites partie de ce programme, mes amis. Alors, appelez-moi 0810 055 056. C'est la libre antenne du week-end. Si vous voulez réagir sur les forêts, dont on a parlé tout à l'heure, on va parler du e-commerce, les ventes en ligne. Vous pouvez nous appeler. Vous voyez, cette émission, elle est à vous. Je repense à Lucie Le Balch, là, 13 ans. Elle a eu son bac, mention très bien. Elle a été interviewée par un couillon de première. Vous voyez, c'est ça, cette émission, elle est géniale. Tout peut arriver. 0810 055 056. Mais d'abord, si vous n'avez pas suivi l'actu, pas de panique, l'actu vous suit. Il est temps pour moi de mettre les points sur les i.
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2: On commence avec les feux de forêt. L'homme qui est à l'origine d'un incendie à Remoulins dans le Gard est un jeune pâtissier. Certainement quelqu'un spécialiste des desserts flambés. Emmanuel Macron s'est rendu à Fontainebleau auprès des pompiers qui luttent contre les feux de forêt. 2000 hectares ont déjà été ravagés, soit l'équivalent surface de l'ego d'Emmanuel Macron. La forêt de Fontainebleau et Patrick Bruel ont un point commun. Les deux ont le feu au cul.

0: femme, Bruel ravagée par les femmes. Coupe du monde, ce soir la France va jouer la petite finale, un truc qui ne sert à rien, comme Olivier Faure. N'empêche, c'était bien la peine que Didier Deschamps les refasse, hein, tout ça pour qu'il finisse son mandat à la tête des Bleus en se cassant les dents sur l'Espagne. Franchement, c'est pas la peine. Zinedine Zidane devrait donc prendre la suite de Didier Deschamps à la tête des Bleus. Toujours est-il qu'avec Zidane comme sélectionneur, si on ramène la coupe à la maison, on sait déjà que ça sera pas une coupe de cheveux. Le président du Sénat, Gérard Larcher, présent sur le tournage de la prochaine saison de la série américaine Emily in Paris. Ce qu'il a préféré dans le tournage, ça reste la cantine. Dans Emily in Paris, on voit un Paris nickel avec des gens aimables, mais on n'y croit pas beaucoup. Hein. L'autre jour, j'ai vu une scène où elle met moins de 10 minutes à commander un café dans un bar et en plus, le serveur lui répond avec plaisir et en lui souriant en plus. N'importe quoi. N'importe quoi l'autre. Emily in Paris, pour un Américain qui regarde, c'est une série romantique. Pour un Parisien qui regarde, c'est une série de science-fiction. Bientôt, le crossover entre Emily in Paris et Faites entrer l'accusé, Emily Louis in Paris. N'empêche, Emily in Paris, ça peut aussi faire le titre d'un porno lesbien avec Paris Hilton. Hein. Emily in Paris. En Seine-Saint-Denis, une octogénaire retrouvée morte avec un pic à brochette dans le thorax. À cet âge, hein, 80 ans, la victime n'était pas la merguez, mais la grand-merguez. Enfin, le saviez-vous, selon certains astronautes, l'espace a une odeur de steak grillé. Sandrine Rousseau demande qu'on arrête immédiatement d'utiliser l'espace. Bande de machos, va ! Allez, heureusement, dans 166 jours, c'est fini 2026. Et voilà, mes amis, c'était le récap du récap du récap du récap du récap de l'actu. Voilà, voilà. Allez, ce soir, on soutient les bleus, évidemment. Si vous avez un pronostic à me donner, 0810 055 056. Voilà, bah, on n'ira pas en finale. Bah, c'est comme ça, on a un petit coup de mou, mais rassurez-vous. Si vous avez un petit coup de mou, j'ai le truc qui va vous faire aller mieux. Quand je vais vous dire à vous, vous allez me faire panabapapaba. Et ça ira beaucoup mieux. Tiens, vas-y, on voit le jingle. Vas-y, là, ça va pas bien. Là, t'as le coup de mou. T'as le coup de mou.
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0: À toi. Et voilà, ça va beaucoup mieux. T'as vu? C'est la seule radio au monde où tu passes un jingle. Alors, avant le jingle, t'as les boules. Tu passes le jingle et après, t'es là. Et même quand tu passes la chanson d'après, orchestral manœuvre, il nous attend. T'as encore envie de faire. C'est marrant. C'est la radio du palabalaba. T'as vu? C'est fou ça. Vas-y, écoute une autre radio. Tu crois que sur notre radio, ils font ça? Non, chez nous, oui. Merci d'être avec nous. Dans un instant, on va parler de l'e-commerce. On a dépensé 200 milliards d'euros sur Internet. On en parle dans un instant. A tout de suite, mes amis.

0: Paul Manor, Window Dark avec Souvenir. Et c'est un souvenir, c'est mon jingle. Allez, zou, zou, zou, allez, allez.
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0: Ouvrons notre nouveau dossier. Bonjour Marc L'Olivier.
3: Bonjour Willy.
0: Bienvenue ici mon cher Marc. Vous êtes délégué général de la Fédération de l'e-commerce et de la vente à distance. Alors est-ce que vous nous confirmez Marc, j'ai lu ce chiffre, qu'en 2025 les Français, donc nous, hein, on a dépensé 200 milliards d'euros en achats sur Internet, c'est vrai ça?
3: Absolument. C'est avant, on disait le e-commerce, c'est le commerce de demain. Aujourd'hui, c'est le commerce du quotidien.
0: Ah ouais.
3: 200 milliards, c'est 80% des Français aujourd'hui qui commandent sur
0: Internet. Incroyable.
3: Et en même temps qu'on se parle, Willy, il y a 150 commandes chaque semaine.
0: Chaque seconde.
3: Fin de l'émission, il y aura eu 500 000 commandes qui seront traitées par nos sites de e-commerce.
0: Ah, mais moi, je n'écoute même pas vos réponses, Marc. Je suis sur Amazon. Donc, vous pouvez me dire ce que vous voulez. J'écoute pas. J'achète en même temps. C'est un record? C'est quoi? C'est une augmentation continue d'année en année?
3: Oui, c'est ça. Ouais. En fait, ça continue à se développer. On voit que c'est rentré dans le quotidien des Français.
0: Bah ouais.
3: Les Français, ils trouvent ça très pratique. Alors, ça veut pas dire qu'ils vont pas en magasin, mais c'est vrai que de plus en plus, on utilise aussi Internet en complément du magasin.
0: Voilà.
3: Et c'est quelque chose qui est pratique. C'est, Willy, le luxe aujourd'hui, c'est aussi le temps, et puis ça permet de gagner du temps.
0: C'est ça.
3: Et voilà, donc c'est pour ça que les Français aujourd'hui l'utilisent de plus en plus. Alors, c'est pas qu'un phénomène français, hein, c'est dans le monde entier
0: bien
3: aujourd'hui,
0: sûr,
3: c'est vrai
0: bien
3: que
0: sûr,
3: l'e-commerce se développe.
0: Voilà, bah, vous avez déjà commencé à répondre, mon cher Marc, vous m'avez devancé, mais voilà, ceux qui disent « ça tue le petit commerce », non, vous leur dites « c'est un complément ».
3: Oui, c'est un complément, c'est pas parce que vous commandez sur Internet, alors j'ai cru comprendre que vous avez des sites préférés parmi d'autres, mais ça veut pas dire que vous n'allez pas en magasin, vous continuez à aller en magasin, vous regardez des séries sur votre ordinateur, mais vous continuez à aller au cinéma. Donc, si vous voulez, c'est devenu aujourd'hui un mode de consommation qui est un complément du magasin, et dans ces 200 milliards, il y a beaucoup de chiffre d'affaires qui est réalisé par les magasins, qui proposent finalement un prolongement du magasin, et pour les
0: c'est
3: gens
0: ça.
3: Qui habitent assez loin des centres urbains, c'est pratique, parce qu'ils n'ont pas besoin de se déplacer, ils ont le magasin chez eux.
0: Voilà, on veut à la fois la proximité du petit commerçant et le côté pratique de l'e-commerce, quoi.
3: Et oui, puis les gens adorent les magasins, parce que le commerçant, y a un rapport humain, etc., qui n'existe pas sur Internet. C'est pour ça que c'est complémentaire.
0: Ouais. Et est-ce qu'il y a encore quelque chose qu'on n'achète pas sur Internet? Je ne sais pas si ma question est bien claire, mais est-ce qu'il y a encore des choses?
3: Elle est très claire.
0: Ah, c'est vrai, elle est très claire. Je suis ravie.
3: Elle est très claire. Elle est très claire comme toutes vos questions. C'est une excellente question. En fait, aujourd'hui, on achète tout. Ça peut être une maison en kit, une voiture, des fleurs, du fioul. Beaucoup de clim en ce moment, je vous le confirme, et de ventilo. Et en fait, le sujet sur Internet, c'est pas, on peut tout acheter, c'est de choisir, parce qu'on a un choix qui est évidemment beaucoup plus important. Et donc, c'est pas de trouver un produit, c'est plus de choisir parmi les nombreux produits qu'on vous propose. Et c'est là où l'intelligence artificielle va aussi venir faire évoluer les pratiques.
0: Ah voilà, décidément Marc, on est hyper bien liés tous les deux, hein, parce que c'est la question que j'allais vous poser. Il y a encore, j'allais dire, des nouveautés qui vont arriver dans la vente en ligne, là où vous nous dites que l'intelligence artificielle va vraiment être un plus bientôt.
3: Ouais. Alors, c'est pas une nouveauté, c'est une révolution. C'est-à-dire qu'aujourd'hui, c'est ce qu'on appelle le commerce agentique.
0: Alors,
3: on a aujourd'hui un tiers des acheteurs qui utilisent ChatGPT, Claude, Gemini pour faire leurs achats. C'est-à-dire que aujourd'hui, au lieu d'aller sur un moteur de recherche, on va demander à son agent de vous recommander un produit. Alors, comme il vous connaît très bien, parce que vous lui avez dit plein de choses, vous lui avez parlé de tout, votre patrimoine, la loi, la santé, etc., il va vous recommander ça. Alors, au lieu d'avoir une liste de sites ou de produits et les choisir, il va vous orienter dans les choix, et donc, effectivement, c'est quelque chose qui va quand même changer pas mal dans nos comportements, et il pourra aller jusqu'à commander pour vous. Vous lui direz, achète-moi une paire de baskets en cuir à 120 euros chez un commerçant que j'aime bien, et il vous l'achètera. Donc, vous voyez, on change quand même de dimension. Alors, aujourd'hui, les Français sont encore réticents à confier l'achat à un agent. Mais pour choisir, ça peut être pratique.
0: D'accord, donc vous nous dites n'ayons pas peur, comme disait Roger Gicquel, la France a peur. Donc là, non, il ne faut pas qu'on ait peur de ça.
3: Alors, on n'est pas dans le même contexte quand même que celui de Roger Gicquel à l'époque.
0: Qu'on embrasse.
3: Absolument. Je pense que, évidemment, il faut être quand même prudent, notamment au niveau des données personnelles, etc. Mais si vous voulez, c'est des évolutions. Aujourd'hui, les gens utilisent de plus en plus ces agents-là dans le travail, dans le quotidien, et on le voit aussi pour faire leurs achats. Donc, j'ai envie de dire qu'il faut les utiliser, mais pas en abuser.
0: C'est ça. Et donc, vous nous confirmez que quand on achète sur Internet, Marc, on a des droits, on est d'accord ? Excuse-moi de vous poser cette question, parce que souvent, ça revient un petit peu, voilà, les gens disent « Oh là là, j'ai toujours peur de me faire arnaquer ».
3: Alors, il y en a de moins en moins, parce que comme il y a plus de 80% des Français qui commandent sur Internet, je pense que maintenant, ils ont confiance, mais c'est un sujet qui est essentiel et toutes vos questions sont excellentes parce qu'effectivement, la confiance est au cœur du commerce électronique. Alors, vous achetez quand même quelque chose à quelqu'un que vous ne voyez pas, payez, vous attendez à l'exécution. Donc, autant dire qu'il vaut mieux que vous ayez confiance. Et le droit est très important, vous avez des droits. Vous avez le droit de rétractation, vous avez des informations qui sont obligatoires, vous pouvez saisir un médiateur si vous avez un litige. Donc c'est un secteur qui est quand même très encadré aujourd'hui. Et moi, je vous recommande quand même de commander plutôt sur des sites qui sont établis en France. Sinon, si c'est des sites à l'étranger, ça va être compliqué. Beaucoup plus compliqué de faire respecter vos droits. Donc c'est vraiment important aussi ce point.
0: Marc, restez encore une petite minute avec nous, s'il vous plaît. Je voulais vous présenter Dorian. Ça va, mon Dorian ?
4: Oui, bonjour Willy, et bonjour au monsieur du coup qui est
0: Marc,
4: présent.
0: Marc, voilà. Ça va, mon Dorian, tu nous appelles d'où ? Tu nous appelles d'où, Dorian ? Il est pressé, Dorian.
4: Je suis de la Drôme, moi, du coup.
0: Tu voulais réagir sur l'e-commerce, c'est ça ?
4: Oui, sur l'e-commerce, parce que nous, c'est vrai qu'on achète beaucoup en ligne, c'est vrai. Mais c'est vrai, comme disait Marc, c'est vrai que c'est un nouveau mode de consommation. Et c'est vrai que ça vient pour moi en complément. Voilà, on n'achète pas tout non plus sur Internet, du coup. Voilà, après, moi, je ne me verrais pas acheter une voiture, par exemple, sur Internet, quoi. Ça, c'est sûr que non.
0: Donc, tu continues à aller chez les petits commerçants, comme on dit, hein, voilà. De temps en temps, tu achètes aussi. Et c'est quoi principalement que tu achètes sur Internet, toi ? Grosso modo.
4: C'est plus pour Noël, par exemple, pour les cadeaux de Noël. C'est plus là-dessus où on est axé sur Internet, quoi.
0: Ouais. Tu as un site favori ? Tu peux y aller, hein. On fait de la pub à tout le monde, nous, on s'en fiche. Vas-y, tu as un site préféré ?
4: En termes de prix, oui, je n'osais pas le dire. Du coup, c'est Amazon, du coup, c'est vrai que.
0: Oui, voilà.
4: En termes de prix, c'est vrai que des fois, souvent, c'est vrai qu'ils sont quand même. Voilà. Moins cher. Et puis c'est vrai que même en temps de livraison, ça s'est beaucoup amélioré, je trouve. Ouais. Sur Amazon Prime aussi, on peut être livré très très très rapidement. Ouais. Donc c'est vrai que c'est.
0: Marc, vous nous confirmez que évidemment, il n'y a pas que, enfin, que la vente en ligne ne profite pas évidemment qu'aux grandes plateformes. Il y a aussi plein d'artisans, plein de petits commerçants qui sont dessus, hein.
3: Absolument. Alors d'abord, un point important, c'est que Internet, ça permet aussi de comparer. Donc il ne faut pas hésiter à comparer sur tous les sites. Et puis c'est vrai que nous, on a des artisans qui vendent non seulement en France, mais aussi c'est un levier d'export. Des produits artisanaux, je vois des bougies, des sculptures. Il y a plein. C'est vraiment un levier très intéressant pour les petits commerçants et les artisans qui peuvent venir compléter effectivement et accroître ce qu'on appelle la zone de chalandise. Vous savez, la zone de chalandise, c'est les gens qui sont autour de vous et qui viennent dans le magasin. Avec Internet, vous pouvez rayonner bien au-delà et c'est un outil qui est quand même très accessible, notamment via tout ce qui est place de marché, etc.
0: Donc les petits commerçants, quand il y a petit, il n'y a rien de méprisant, hein, je dis là-dedans, c'est vraiment, voilà, faut tous vous y mettre aussi, hein, sur ce jeu. J'en connais qui sont encore un petit peu réticents à aller sur Internet, donc allez-y les amis. Merci, alors il faut y aller. Dorian, merci beaucoup, hein, je t'embrasse fort, merci d'être passé nous voir.
4: Merci.
0: Dorian était très pressé, donc on va le libérer. tu repars avec ta sélection pour la carte carburant, mon Dorian, le tirage c'est demain. Et Marc, merci beaucoup, hein, Marc L'Olivier, délégué général de la Fédération de l'e-commerce et de la vente à distance. Il m'a flatté deux fois pendant l'interview, donc Marc reviendra. C'est comme ça maintenant que ça fonctionne. Allez, vous aimez Patrick Fiori, il est là, tiens, regarde. Et il va chanter Le chant est libre. Mais de toute façon, il est libre. Pour l'instant, il n'est pas en prison, alors il peut chanter. Alors Patrick Fiori, Le chant est libre, et juste après, je reviendrai, car je suis comme Daniel Gilbert, je reviendrai.
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Allez, dans un instant, vous connaissez les petits bateaux qui se gonflent, les tout petits bateaux qui se gonflent. Ça, vous connaissez, bon. Mais est-ce que vous connaissez les gros bateaux qui se gonflent? Mais les gros bateaux, eh bien, on souffle tous ensemble.

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1: Tout à fait, mes amis, de retour ici, c'est Willy vient déjeuner chez vous en direct tout cet été, hein, la pause fraîcheur du week-end, les samedis et dimanches, entre midi et 13h. Alors vite, comme ce sont les 5 dernières minutes, terminons cette émission par une bonne idée. Bonjour Giuliana Uccelli.
2: Bonjour.
1: Buongiorno.
2: Enchanté,
1: buongiorno. Alors d'abord, Uccelli, ça veut dire quoi en italien?
2: C'est pas oiseau. C'est normalement en italien, il devrait y avoir deux C.
1: Voilà.
2: Bon, en tout cas, je suis naturalisée française, donc Uccelli, ça marche toujours.
1: En tout cas, c'est beau. Vous avez un beau prénom et un beau nom de famille. En tout cas, merci d'être avec nous. Alors, ma chère Giuliana, avec votre mari Giuseppe, vous avez créé ici à Nice. Vous avez créé ici à Nice Extramarine. Extramarine. Alors, c'est quoi ça?
2: Alors, en fait, on a pensé que la plaisance était très compliquée pour beaucoup de gens pour se lancer, parce que beaucoup de frais, en fait, c'est lourd au niveau de maintenance, au niveau de tout, mais les gens ont envie de se balader, de pouvoir être libres sous la mer. Donc, on a pensé, il y avait un trou au niveau du marché, et les gens, ils voulaient voir quelque chose qui était simple comme un stand-up paddle, mais à utiliser en famille, en liberté, très facile à transporter, même dans la voiture, même utilisable comme annexe. Donc, en fait, quelque chose de simple, mais efficace. Et donc, on a pensé à des catamarans très légers, seulement 32 kilos, électriques. Donc, en fait, c'est silencieux, c'est léger, en fait, c'est facile à utiliser, même en allant vraiment pas avec des allures très soutenues. En fait, l'idée, c'est relaxer.
1: Donc, Giuliana, pour qu'on comprenne bien, donc c'est un catamaran gonflable, électrique, ultra léger, vous l'avez dit, donc il pèse 30 kilos. On le gonfle comment? Alors, il se gonfle en combien de temps? C'est pas la bouche, c'est pas comme la bocca,
2: Sinon, c'est vraiment de la gym plus, sinon. Non, ce sont des pompes électriques, digitales, donc en 20 minutes, ça gonfle tout. Il faut simplement digiter justement la pression et ça va être toute seule. Et ça dégonfle aussi. Donc, c'est gonfle, dégonfle, c'est très facilement.
1: Donc, en 20 minutes, et c'est un vrai catamaran, parce qu'une fois gonflé, on peut y aller à combien dessus?
2: 4 adultes jusqu'à 350 kilos de charge.
1: Mais t'imagines.
2: Donc, 4 adultes. Il y a aussi le toit pour le soleil. Et surtout, il n'y a pas besoin de licence, sans permis. Et donc, monsieur tout le monde, il peut l'utiliser facilement. Et surtout, on le range et après, on le range dans, je sais pas, la cave, dans un armoire. En fait, c'est fini.
1: Il est tout confort. Hein. Il est vraiment tout confort. On est très bien dessus.
2: Oui, c'est en fait, c'est un grand espace, le plus grand de la catégorie, parce que tout, le pont, en fait, c'est tout utilisable pour ce, comme lounge, comme, comme relaxation.
1: C'est trop trop bien. Alors, parce que donc vous avez créé ça avec Giuseppe, donc votre mari, parce que tous les deux, vous êtes fan de la mer, fan de tout ça. Voilà.
2: On est des amoureux de la mer, on est des ingénieurs et en fait, le premier, ça date déjà la société de 2021. Mmh. On a commencé à commercialiser en 2024 et le premier catamaran, c'est un 4 mètres et elle a reçu le Nobel de design,
1: Voilà. C'est ce que j'allais vous dire. Donc, allez-y.
2: Ouais. Mais en fait, ça veut dire qu'il est rentré dans la collection permanente musée de design de Milan. Donc, pour toute la vie, en fait, par un numéro permanent.
1: Bravissima.
2: C'est quelque chose qu'on a inventé.
1: Ma sei bravissima, Giuliana. Donc, le Compassador 2026. Donc, comme le prix Nobel du design industriel. Et alors, Giuliana, il faut qu'on parle de quelque chose de sérieux maintenant. Il prezzo. Quel est le prezzo? Le prix, Giuliana.
2: C'est ça qu'on a fait avec le nouveau modèle 2026. Donc, c'est déjà la troisième génération. On est à 3400 TTC. Et si on veut même s'y mettre en moteur, sachant que le support moteur est standard. Donc, si vous avez déjà un moteur, on peut le fixer, même quelque chose avec la gasoline, même si c'est, pour moi, c'est un peu bizarre, je pense, en électrique.
1: Exactement.
2: Mais en tout cas, c'est possible.
1: Voilà. En tout cas, bravo, parce que j'ai vu des photos, donc, et des images, même. Donc, ça s'appelle X-Fun. et fun. Vrai, voilà.
2: On joue avec l'amour anglais, en fait. Mais ça veut dire flexible ultralight navigation.
1: Bravo, siete bravi, tutti e due, bravo. Giuliana Uccelli, donc avec son mari Giuseppe, ils ont créé le X-Fun, le catamaran gonflable pour 4 personnes. Franchement, c'est incroyable et je suis sûre, en voir de plus en plus partout. Merci infiniment, Giuliana, d'être passée nous voir. Grazie mille, ciao, ciao. Jingle. Allez, jingle.
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1: On va faire un petit coucou à Thomas. Ça va, mon Thomas ?
4: Bonjour Willy, comment allez-vous depuis 3 ans?
1: Ça fait 3 ans que t'as pas appelé, tu faisais la gueule?
4: Oui. Eh ben, en fait, je n'ai pas eu le temps. Je vous avais appelé avant de passer mon BTS à l'oral.
1: Et alors?
4: Ben, maintenant, je suis en Master 2.
1: Oh là là, dis donc, c'est bien. C'est voilà. Bien. Bon, ben, est-ce que tu es en Master 2 de quoi?
4: Master 2 de Business Développement Commercial. Et pour septembre, je suis à la recherche d'un emploi.
1: Où ça? Vite, t'as 20 secondes.
4: Dans le Var, dans les Bouches-du-Rhône, dans les Alpes-de-Maritimes.
1: Quel domaine?
4: Et oui, ce soir, dans la vente, management.
1: Il est très bien. Oui, mon Thomas.
4: Très vite, ce soir, je fais une auberge espagnole. Je suis dans le Var, à Bréhauriac. Je t'invite ce soir à venir manger avec nous.
1: Très bien. C'est payant ou...
4: Non,
1: si c'est
4: gratuit,
1: payant. Alors je viens. Thomas, écoute, tu sais quoi? On en parle, on en discute, car ce soir j'avais des projets, je vais pas te mentir, mais je peux tout annuler pour toi, mon cher Thomas. Je t'embrasse fort, merci d'être passé nous voir. Tu repars évidemment avec ta sélection pour cette carte carburant d'une valeur de 200 euros.
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0: Toutes et tous, bienvenue dans votre magazine Ma France, par ici les économies. Alors vous le savez, on a un objectif, chaque semaine, vous redonner du pouvoir d'achat. Aujourd'hui, on va parler de nos animaux de compagnie. On est nombreux à avoir un chien, un chat à la maison. C'est un sacré budget, hein. Parfois, bien sûr, il y a des imprévus. On va mettre tout ça au clair. Bonjour Pierre Fabin.
1: Bonjour Valère.
0: Vous êtes vétérinaire et chroniqueur sur notre radio. Ici, on a une première question pour vous d'une auditrice.
2: Bonjour, je m'appelle Camille, je vis à Paris, je suis avec mon conjoint sur le point d'adopter un chat. On voulait s'orienter vers une race de chat persan, mais j'ai des amis qui en ont un et qui m'ont dit que c'était des chats qui avaient une santé assez fragile, donc je voulais savoir un peu ce qu'il en était, si c'était vrai que certaines races de chats étaient plus fragiles que d'autres, et voilà, si vous pouviez nous éclairer un peu sur ce point. Merci beaucoup.
0: Un éclairage, Pierre Fabin, alors.
1: Alors, effectivement, il y a des races de chats plus fragiles, c'est pas les persans les pires, déjà il faut savoir ça.
0: Okay.
1: C'est pas forcément les européens non plus, parce que les européens ont aussi des problèmes. Donc les européens, c'est les chats qui sont pas des chats de race, c'est les chats de gouttière, quoi. Là sur le persan, on va avoir des problèmes un peu spécifiques qui est dû au fait qu'il a le nez écrasé. Comme ils ont la face très écrasée, c'est un petit peu comme les bulldogs pour ceux qui connaissent les chiens. Et ben du coup, ils vont avoir des yeux un petit peu plus globuleux, des risques de problèmes d'yeux, des problèmes respiratoires. Donc c'est juste choisissez si vous adoptez un persan, un élevage qui va privilégier un nez pas trop écrasé, parce que plus on va écraser, plus on aura des problèmes de santé. Donc juste vérifier au niveau de la reproduction que ça soit pris en compte. Et pour le persan, il faut savoir, il y a quelque chose en plus que vous aurez par rapport à un chat à poil court, c'est que vous aurez le toilettage à payer en plus et qu'il y a un risque de bourre de poil assez important. Donc il va falloir s'en occuper un petit peu plus en le brossant tous les jours, tous les deux jours.
0: Ah voilà, et en plus c'est du boulot et de l'huile de coude. Bon, ça c'est gratuit.
1: Mais ça c'est gratuit, mais bon, il faut savoir que si on le fait pas, on va devoir payer derrière. C'est donc c'est important. Il y a un toilettage pour chat, ça peut vite être 100 euros si on a besoin d'endormir un peu l'animal parce qu'il est difficile. Donc c'est très important de l'habituer jeune à être toiletté, à être brossé régulièrement, parce que sinon ça va engendrer des frais en plus.
0: Il y a des races de chiens ou de chats qui sont particulièrement résistantes, qui sont plus facilement en bonne santé en quelque sorte.
1: Alors, les chats européens de base, on a cette image du chat plus résistant. Je dis toujours, s'il y a un problème de santé qui est là, on peut pas se baser sur le fait que l'animal va être en bonne santé toute sa vie, parce qu'il y a toujours un risque. Voilà, on a des lignées de chats de gouttières qui sont cardiaques. Voilà, aujourd'hui, donc ils ont tous des petites spécificités. Alors, c'est sûr qu'il y a des chats à la santé beaucoup plus fragile, mais ne partez pas du principe que forcément pour votre animal tout va bien se passer parce que vous avez adopté tel ou tel animal. On n'en sait jamais rien. Okay. Le jour où il est malade. Ça peut arriver à tout le monde. C'est comme chez les gens, on peut avoir la meilleure santé pendant 20 ans et puis au bout de 20 ans ça peut être compliqué. Donc ça doit pas être forcément le choix. N'allez pas adopter des races problématiques. J'ai été éleveur de bulldogs, je les adore, les bulldogs français, hein. Mais je sais que si on adopte un bulldog, on va avoir plus de budget vétérinaire, clairement, qu'un autre chien. Donc il y a des races fragiles, mais ne partez pas du principe que vous allez adopter un animal plus résistant que les autres en choisissant un autre.
0: Pierre Fabin, aujourd'hui, on va faire le point sur nos animaux de compagnie et le budget qui va avec, parce qu'il y a un budget
1: exactement,
0: qui va avec,
1: ça, qui est important. Ça peut être assez conséquent, hein, surtout dans le cas de maladie. Et forcément, c'est à prévoir avant d'adopter, parce qu'aujourd'hui, une des premières raisons d'abandon, mis à part le temps de s'en occuper, le temps que ça prend, c'est le budget aussi. C'est-à-dire qu'à un moment, on n'arrive plus à subvenir. Moi, j'en vois, j'ai des histoires tous les mois d'animaux qui sont abandonnés pour raisons budgétaires.
0: Peut-être qu'on va commencer par le commencement, c'est-à-dire l'acquisition. Ça a un coût, l'acquisition, qu'il faut prendre en compte.
1: Effectivement. Alors, au niveau de l'acquisition, il y a plusieurs choses. Il y a l'animal, déjà, quand on va mal adopter. Ça existe encore qu'on récupère un chat à gauche, à droite, tout ça, mais il y aura toujours des coûts qui vont suivre l'adoption. Si vous adoptez en refuge, c'est là où vous allez avoir, au final, le coût le moins important, je trouve, parce que les refuges ont des partenariats pour les castrations, les stérilisations. Donc, quand on va adopter en refuge, on aura un animal qui sera déjà castré, déjà stérilisé, et qui aura eu ses premiers vaccins. Et ça, vous allez payer en général, en fonction des associations, entre 100 et 300 euros. Si vous allez, vous, avec votre animal chez le vétérinaire, les premiers vaccins et la stérilisation, ça vous coûtera plus cher. Donc, pour faire une bonne action, on peut adopter et ça coûtera moins
0: plus
1: cher.
0: Plus le coût de l'animal, en plus, parce que ça peut coûter une fortune.
1: Alors, si on adapte un animal de race, on peut être facilement, en fonction de la race qu'on va choisir et des tendances, entre 800 et 2005. Voilà. Et si on veut vraiment des champions, des trucs de beauté, on peut monter à 5000 parfois, quoi, sur certains animaux.
0: Et il faut pas se dire que parce qu'on a payé, allez, je sais pas, 500 euros son chat, ça y est, c'est fini.
1: Ah non,
0: et puis c'est fini.
1: Ah non, et c'est pas fini du tout. Et c'est pas parce que vous l'achetez dans un élevage, notamment si vous prenez un chaton, qu'il ne va pas rentrer chez vous, il ne va pas vous déclencher une maladie juste après. Ça peut arriver quand même, et ce n'est pas parce qu'on a payé cher. C'est pour ça, l'animal de refuge, c'est un petit peu plus résistant, je trouve. Et ça fait une bonne action, en plus.
0: Combien ça coûte en moyenne un chat, un chien, par mois, par an?
1: On va atteindre facilement les plus de 1000 euros, entre 1500 et 3000. En fait, ça va dépendre vraiment du budget qu'on veut y mettre. Il y a des postes de dépenses réguliers qu'on ne peut pas zapper. La nourriture pour les chats, les chiens. La litière pour les chats. Les frais vétérinaires, faut pas les zapper parce qu'il faut compter entre 100 et 300 euros par an en fonction du mode de vie de votre animal. Donc, on arrive vite entre 600 et 1500 euros. Même en faisant des économies. Voilà. En dessous de 600, on n'y arrivera pas, je pense.
0: Quand on acquiert un chat ou un chien, il y a les petits équipements de départ. Est-ce que vous avez des conseils à nous donner pour pas casser la tirelire, mais qui est quand même ce qu'il faut?
1: Alors, il y a des astuces aujourd'hui, acheter d'occasion. Tout simplement, je sais pas si on peut le dire.
0: Donc quoi, collier,
1: collier, panier.
0: Vinted, le bon coin.
1: Toutes ces choses. Faites juste attention à un truc, c'est que quand vous achetez d'occasion, vous pouvez ramener des puces à la maison, parce qu'il peut y avoir des autres puces. Donc on lave tout à l'arrivée à la maison. C'est vraiment le risque sanitaire majeur, mais voilà, pour pas ramener des puces à la maison, si vous achetez des couvertures, des paniers, des tout, lavez tout à 60 les tissus et un petit coup de javel sur le reste. On peut acheter un bac à litière d'occasion. Voilà, et il y a des bacs à litière qui peuvent coûter très cher parce qu'il y a des bacs à litière connectés. Aujourd'hui, on peut acheter plein de trucs. Et d'occasion, ça peut être une bonne option. Pareil pour les jouets. Enfin, les jouets sont usés en général, donc c'est pas le bon truc. Mais un arbre à chat, voilà, on peut acheter un arbre à chat d'occasion aujourd'hui. Et on peut faire des arbres à chat maison aussi. C'est-à-dire qu'on peut installer des étagères dans son intérieur. Ça coûtera 10 fois moins cher qu'aller acheter un arbre à chat en animalerie. Donc, faut pas hésiter.
0: J'allais vous demander justement sur les équipements, qu'est-ce qui est réellement nécessaire et qu'est-ce qui est de l'ordre du gadget. Par exemple, pour les chats, on voit des trucs pas possibles, des espèces de constructions.
1: Alors, l'environnement vertical pour le chat, c'est essentiel. Si vous vivez en appart, que votre chat ne sort pas, il a besoin de grimper. C'est un besoin vital. C'est-à-dire que si vous le faites pas grimper chez vous, alors ça peut être des étagères jusqu'à arriver sur le frigo, hein, ça me suffit. Mais le chat a besoin de grimper en hauteur, c'est vraiment un besoin vital. Et il a besoin aussi de regarder à l'extérieur pour être stimulé. Vraiment, moi, mes chats ont vécu en appart pendant très longtemps. Ça se fait très bien d'avoir un chat en appart aujourd'hui, mais il faut lui permettre d'exprimer ses instincts de chat. Donc, si vous lui permettez pas ça, il vous risque même de vous déclencher des problèmes comportementaux ou de santé. C'est-à-dire un chat qui n'a pas d'environnement vertical, il peut faire pipi partout chez vous. Donc, c'est pas super cool. C'est essentiel. Je vous demande pas un truc avec une roue qui tourne dans tous les sens. Des étagères pour qu'il puisse grimper. Voilà ça. Et poser 5 étagères, c'est suffisant.
0: Et pour le chien, en termes de petits agréments comme ça?
1: Alors moi je suis plus fan du harnais que du collier, parce que le collier a tendance à tirer sur le cou, surtout si on a un chien qui tire un petit peu. Donc un bon harnais avec les épaules bien dégagées, voilà, c'est un budget au début, voilà, mais n'hésitez pas à mettre une bonne centaine d'euros dedans pour avoir quelque chose qui va pas blesser votre chien. Une laisse, ça, vous choisissez vraiment ce que vous voulez. Si vous avez un chien qui tire un petit peu, avec un truc qui amortit quand même, c'est mieux, les chocs. Un panier.
0: Voilà.
1: Ça se limite à ça. Il y a pas besoin de plus pour un chien.
0: Et on garde à l'esprit que l'occasion, ça marche. Ce qu'on fait soi-même, ça marche aussi. Le chien regardera pas la marque.
1: Non, voilà, il s'en fout, lui. Donc, il y a pas besoin de strass sur les colliers, sur les trucs. Et justement, ceux à strass, en général, sont moins bien. Parce qu'en fait, c'est vraiment du collier de je me promène et je fais le beau, quoi. J'ai quelque chose de pratique.
0: On va parler santé, on va parler garde, mais avant ça, alimentation, c'est quand même c'est le premier sujet.
1: C'est le premier sujet. Alors moi, c'est le sujet où je dis toujours, ne cherchez pas à faire des économies. On peut en faire, on va voir comment, mais ne lésinez jamais sur la qualité de l'alimentation de votre animal, parce que vous allez le payer en frais véto derrière. Et c'est mon boulot d'être véto, donc je devrais vous dire,
0: c'est vraiment d'hypocrate, quoi.
1: Voilà, c'est ça. Parce qu'en fait, si vous les nourrissez mal, vous allez terminer chez moi. Globalement, et mon but, c'est pas de vous voir en urgence à 3h du matin. Justement, si je peux les éviter et dormir un peu plus, ça m'ira très bien.
0: Alors, comment on fait pour bien nourrir nos animaux sans se ruiner, si possible?
1: Alors, acheter en ligne, globalement. Il y a plein de promos. Allez chercher les promos, en fait. C'est ça qu'il vous faut. Choisissez une gamme avec votre vétérinaire. Votre vétérinaire cherchera pas forcément à vous les vendre. Voilà, parce qu'aujourd'hui, on n'est pas compétitif avec certains trucs en ligne et tout ça. Il y a des plateformes en ligne qui livrent chez vos vétérinaires. Il y a Chronovet, il y a Zooplus, il y a des dizaines de plateformes qui existent.
0: Donc c'est quoi, c'est des croquettes de qualité?
1: C'est des croquettes de qualité
0: pour chiens et chats.
1: Pour chiens et chats à prix réduit en fait, sur lesquels ils vont faire des promos de temps en temps. Donc guettez les promos, achetez avec vos voisins, enfin voilà, achetez avec d'autres animaux pour acheter en gros.
0: On demande à notre vétérinaire, donc là puisqu'on vous consulte, vous nous conseillez une ou deux marques.
1: Une ou deux marques, voilà. Moi je peux vous en donner. En fait, le problème aujourd'hui, c'est qu'on a du marketing sur internet qui est du marketing pur, ouais, et qui lésine sur la qualité. Moi j'ai besoin d'une alimentation de qualité. Royal Canin, Hills, Proplan, Virbac. Voilà, c'est quatre marques développées par des vétérinaires. C'est pas forcément vendu par des vétérinaires, c'est vendu sur internet aujourd'hui. Allez acheter dessus, utilisez des sites de vente en ligne qui seront moins chers, ou bien qui livrent chez votre vétérinaire. Mais avec ces marques-là, je suis sûr de la qualité de l'alimentation, moi, et je suis sûr qu'ils vous vendent pas du marketing, parce qu'il y a des vraies recherches derrière. Ça, c'est très important pour que vos animaux soient en bonne santé.
0: Justement, la santé. Donc, une fois qu'on les fait bien manger, on est sans se ruiner. Maintenant, il y a quand même les usages, les bons usages. Est-ce qu'il faut aller faire des visites de contrôle régulièrement? Est-ce qu'on attend d'avoir un signal?
1: Non, alors faire des visites. Alors, il y a plusieurs cas. Il y a l'animal qui sort, il y a l'animal qui sort pas. Je parle notamment du chat d'intérieur. Sur le chat d'intérieur, si vous espacez un peu les visites de contrôle à tous les 2-3 ans, ça me va très bien. Pour un animal qui a accès à l'extérieur, les vaccins, c'est tous les ans. Vaccin antiparasitaire tous les ans, parce que même si votre chat a pas de puce aujourd'hui, le jour où il en attrape, qu'il vous en met plein la maison, il faut mettre des fumigènes chez vous, il faut faire tout ça, vous en avez pour plusieurs centaines d'euros, là, et vous, ça va être une vraie galère, là où si vous faites de la prévention régulièrement, ça sera bien. Les maladies contre lesquelles on vaccine ne pardonnent pas. Voilà, c'est votre chien.
0: Donc, il faut vacciner.
1: Il faut vacciner, bien sûr. Voilà, s'il sort, c'est primordial. Et on peut ramener des maladies à la maison, même si l'animal n'est pas, ne sort pas. Et si ça arrive, on se retrouve avec un animal qui va peut-être mourir et des frais vétérinaires qui vont être de l'ordre de plusieurs milliers d'euros. Là où si vous faites un vaccin, ça va être 50 euros par an.
0: Il y a une grosse tendance de fond, c'est les mutuelles pour les animaux. Est-ce que vous nous conseillez de prendre une mutuelle pour notre chat, notre chien, une mutuelle santé?
1: Alors, moi je suis très fan parce que j'interviens en urgence, donc je suis confronté à ces frais qui vont devoir sortir d'un seul coup. En fait, si vous n'avez pas la capacité aujourd'hui de sortir 1000 ou 2000 euros du jour au lendemain, oui, prenez des mutuelles. Parce que les frais vétérinaires sur une opération, sur quelque chose de grave, sur une fracture, sur une torsion d'estomac, un chat qui a un problème urinaire, ça va vite être entre 600 et 2500, 3000, 4000 euros parfois en urgence à débourser sur une semaine. Donc la mutuelle, ça va être entre 15 et 35 euros en fonction des forfaits. Moi, je suis vraiment fan du forfait qui va gérer l'urgence, parce qu'en fait, le reste, c'est de l'échelonnement de paiement pour moi. C'est-à-dire celle qui va couvrir les vaccins. Vous allez pas, ça va juste vous permettre d'échelonner.
0: Oui, c'est vraiment l'imprévu. C'est l'imprévu.
1: Moi, c'est assuré pour l'imprévu. C'est ça qui est important pour moi, parce que cet imprévu peut coûter cher.
0: Prenez le temps, regardez les mutuelles, les exclusions, ce qui est garanti. C'est voilà, comme si on le faisait pour nous-mêmes.
1: Hein, exactement. Et vérifiez les franchises, vérifiez ce qui est pris en compte ou pas, parce qu'il y a des mutuelles qui vont exclure. Il y en a qui demandent des examens vétérinaires pour être sûr que tout aille bien pour prendre tout ça en charge. On peut donner quelques marques, Santé Vet, Bulle Bleue, Dalma, Assuropoil, c'est des marques dont je suis sûr.
0: Assuropoil.
1: Voilà, Assuropoil. Voilà, mais c'est des marques dont je suis sûr et je suis sûr de la qualité. Ça a été fondé avec les vétos en partenariat avec eux et je suis sûr que vous serez bien remboursé.
0: On voit comment économiser sans remettre en question, bien sûr, la santé et le bien-être de nos animaux aujourd'hui avec Pierre Fabin, notre vétérinaire maison. Je voudrais vous lire ce message que j'ai reçu sur les réseaux sociaux. C'est Eric qui nous écrit. Moi, je fais d'une pierre deux coups. Mon chien et mon associé anti-gaspi finit tous mes restes. Parfois, je lui fais même une petite portion en plus. C'est malin ?
1: Je suis pas pour. En fait, le problème, c'est que ce que nous, on mange est souvent trop salé et trop gras pour eux. Je suis pas anti reste de table, tout ça. Si c'est quelque chose de très équilibré avec sans sel et avec une quantité de gras qui est maîtrisée, on va dire, qui est pas blindée de gras, on peut y aller. On peut nourrir un peu son animal, mais il faut surveiller son poids. Parce que s'il commence à être trop gros, c'est pareil, ça va se payer en frais veto derrière. Donc, voilà. On peut, mais je suis pas à 100% raccord.
0: Voilà, donc vous nous l'avez dit, l'alimentation, c'est la première des préventions pour éviter des frais de veto derrière.
1: Exactement.
0: Et on prend plutôt de la quantité en allant sur des plateformes spécialisées.
1: Exactement.
0: On retient ça, et puis la mutuelle aussi. Il y a aussi le sujet de la garde de nos animaux de compagnie, notamment quand on s'absente plusieurs jours ou semaines. On va vous faire découvrir dans un instant un système d'entraide hyper malin.
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0: En version magazine, le samedi, le thème aujourd'hui, prendre soin de ses animaux en maîtrisant son budget. Pierre Fabin, vous êtes vétérinaire, chroniqueur sur notre radio, ici donc. Et puis Thibaut Pfeiffer, fondateur d'Empreinte Mon Toutou, nous rejoint. Bonjour Thibaut.
4: Bonjour.
0: Empreinte Mon Toutou, très mignon le nom, mais qu'est-ce qu'il y a derrière?
4: C'est très simple en fait, c'est système qui permet aux propriétaires d'animaux de trouver des bénévoles qui s'occupent de leurs animaux pendant des promenades, des vacances, etc. Ce qui permet de trouver un système de garde qui est beaucoup moins cher que les systèmes traditionnels.
0: Alors, des bénévoles, ça veut dire qu'il y a d'un côté des passionnés d'animaux, mais si moi j'ai un chien, un chat et que je veux le faire garder par un bénévole, est-ce que je dois moi aussi à un moment donné devenir bénévole? Comment ça se passe?
4: Non, il n'y a pas d'obligation du tout. Vous avez besoin de faire garder vos animaux. Eux, ce sont des bénévoles en fait qui sont, par exemple, en manque de toutou dans leur vie et qui veulent pouvoir passer du temps avec des animaux. Et ça leur permet d'assouvir leur passion tout en rendant service aux propriétaires d'animaux.
0: Donc, on a un système où on fait garder notre animal gratuitement, de manière sécurisée. Il y a quand même un modèle économique derrière la plateforme. Vous nous en dites plus?
4: Oui, bien entendu. En fait, pour pouvoir financer tout ça, on demande aux propriétaires d'animaux de payer un abonnement qui revient à moins de 5 euros par mois. Donc c'est pour ça que je vous disais que c'est beaucoup plus économique que les systèmes de garde traditionnels. Et ce qui permet de financer tous les frais de sécurité, puisque on a une assistance vétérinaire dédiée 24 heures sur 24 par téléphone. On a une assistance en cas de problème. On a une assurance vétérinaire si un chien se casse la patte pendant une garde. Enfin, tout ça, c'est financé grâce à des abonnements.
0: Et on peut faire appel à ce service, donc qui est très collaboratif, hein, si je comprends bien, à travers votre plateforme Emprunte Mon Toutou, pour des gardes occasionnelles sur plusieurs jours parce qu'on part en vacances, ou plus régulières. Enfin, il y a vraiment tout ce panel de possibilités.
4: Effectivement, sur Emprunte Mon Toutou, en fait, tout est permis à partir du moment où vous trouvez un accord entre le bénévole et le propriétaire de l'animal.
0: Dernière question, il y a toujours la question de la confiance, bien sûr. Moi, je confie pas mon toutou à n'importe qui. Quand je prends un professionnel et que je le paye, je veux dire que je suis rassuré, même si c'est pas fantastique, parce que ça me fait dépenser. Là, il y a des bénévoles en face. Qu'est-ce que vous apportez comme garantie ou comme conseil pour rencontrer la bonne personne?

0: empruntemontoutou.com. Pierre Fabin, vous connaissiez Empreinte Mon Toutou?
1: Bien sûr. Moi, j'attends désespérément Empreinte Mon Minou, hein. Mais,
0: ah oui,
1: voilà,
0: c'est vrai,
1: parce
0: pas
1: que
0: mal.
1: On en a besoin pour les chats aussi. Moi, j'ai des chats. Et, tout ce qui est collaboratif, en fait, c'est ce qui marche le mieux, je trouve. Parce que quand quelqu'un a un chat, il sait s'occuper d'un chat. Voilà. Je suis pas contre les 4 sitters et tout ça, les personnes qui vont garder des animaux. Mais c'est un budget. Ça revient vite entre 15 et 20-30 euros par jour en fonction des animaux, donc c'est un budget à rajouter à ses vacances et qu'on va prévoir souvent au dernier moment. Donc tous ces trucs collaboratifs, quand on peut aider et aider en retour, c'est vraiment ce qu'il y a de mieux.
0: Thibaut, Empreinte Mon Minou, c'est ton projet?
2: Ben, vous serez heureux de savoir que depuis la semaine dernière, sur Empreinte Mon Toutou, les chats sont acceptés.
1: Ah ben magnifique, voilà. Ah ben, voilà. Je n'étais même pas au courant, voilà, c'était pas voulu.
0: Il
1: hein,
0: y a que des belles rencontres sur votre radio ici. Et puis il y a aussi pabette.com, il y a Animal Futé, enfin il y en a tout un tas comme ouais, ça,
1: bien sûr, y a d'autres
0: collaboratifs. Merci beaucoup en tout cas Thibaut pour Empreinte Mon Toutou. Pierre, rapidement, si on veut faire garder son chat parce qu'on n'est pas là toute la journée, c'est une nécessité quand il est en appartement?
1: Non, quand, si on n'est pas là de toute, pour une journée, ça va aller. Par contre, ne laissez pas vos animaux plus de 24, 36 heures, quoi. Parce que s'il y a un problème de santé, ça peut se. Moi, je suis confronté souvent à des animaux qui, on les a laissés seuls 2 jours, il y a une catastrophe après.
0: Pierre Fabin, vous êtes vétérinaire, chroniqueur sur notre radio ici. Avant de nous quitter, vous allez vous prêter au jeu de notre quiz pour finir avec les idées claires hein, sur ce thème. Première question, le plus important pour éviter des dépenses de santé pour son animal de compagnie, c'est qu'il mange sainement, c'est vrai?
1: Exactement.
0: C'est hyper clair. Côté santé, les mutuelles pour les animaux, chiens ou chats, c'est un bon plan pour faire face aux imprévus?
1: Complètement.
0: Et qu'est-ce qu'on regarde en priorité là-dessus?
1: La franchise et les exclusions.
0: Il ne faut pas prendre de mutuelle avant que son animal ait au moins 5 ans, c'est vrai ou c'est faux?
1: Non, il faut la prendre avant 5 ans justement, c'est obligatoire.
0: Et s'il est un peu plus âgé, on peut quand même se tourner vers cette solution?
1: On peut se tourner, mais il faut savoir qu'il y a des risques d'exclusion et certaines maladies pourront ne pas être couvertes.
0: Ma grand-mère me disait ça, vous allez dire si elle avait raison ou pas. Les chats sont heureux en appartement, ils peuvent facilement rester une semaine seuls à la maison tant qu'ils ont à boire ou à manger.
1: Surtout pas, non, s'il y a un problème de santé, ça peut être une catastrophe.
0: Est-ce que lorsqu'on décide d'acquérir un chat ou un chien, la race est vraiment importante pour présumer qu'il sera plus ou moins malade à l'avenir?
1: Alors, c'est pas obligatoire, parce qu'il y a beaucoup de races qui vont très bien, mais renseignez-vous sur les problèmes éventuels, les prédispositions de race.
0: Pour les équipements de départ, on peut prendre de l'occasion, ça marche aussi?
1: Bien sûr.
0: Pierre Fabin, merci beaucoup pour vos éclairages et j'espère que vous y voyez plus clair, vous aussi, qui nous avez écouté sur votre radio locale ici. 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
1: C'était un jour ordinaire d'été et Charles Del Ostrander, un petit garçon de 12 ans, originaire de Spanaway dans l'état de Washington, se réjouissait d'accompagner l'association des jeunes de la paroisse pour une journée de surf sur une plage de la côte pacifique. Les enfants, encadrés par quelques adultes, avaient déjà bien profité des vagues de l'océan et de l'air iodé en ce jeudi d'août, quand Del Ostrander profita d'une pause pour s'éloigner du groupe avec l'une de ses amies proches, Nicole Kissel. Il invita la petite fille à le suivre dans l'eau pour une promenade en duo. Hélas, au bout de quelques mètres à peine, cet instant d'intimité entre les deux jeunes gens se transforma en cauchemar. Poussé par une vague imprévisible, à contre-courant, Nicole Kissel but la tasse. Quand elle rouvrit les yeux à la surface, elle se rendit compte que Del n'était plus à ses côtés. Une équipe de sauveteurs en mer fut mobilisée en quelques minutes. Parmi eux, un certain Doug Knudsen, qui avait reçu l'alarme par téléphone alors qu'il se trouvait dans son magasin de voiture à quelques mètres de là. L'homme prit spontanément la direction des opérations et tout se passa alors très vite. Il empoigna un jet ski et les autres sauveteurs volontaires l'imitèrent sans poser de questions. Ils suivirent la direction que leur avait indiquée Nicole et inspectèrent avec une extrême concentration la zone où devait avoir dérivé le pauvre enfant. Pendant ce temps, sur la plage, la grande sœur du disparu, Amanda, s'était agenouillée sur le sable en priant avec quelques amis. Hélas, ce ne fut qu'au terme de 15 minutes interminables que les secouristes repérèrent enfin Del. Son corps flottait, inanimé. Eddie Mendez, l'un des volontaires, s'approcha et prit l'enfant dans ses bras. Il le tint fermement sur son jet ski jusqu'au rivage. En voguant sur les flots, il y pensa « Il est tellement jeune, ça pourrait être mon fils. » Une fois sur la terre ferme, les craintes des secouristes se confirmèrent. Del ne respirait plus. Ils vérifièrent alors son pouls. Aucun battement. Doug et Eddie pensèrent alors que c'en était fini pour le garçon de 12 ans. Les membres du SAMU prirent le relais. Ils conduisirent le petit Ostrander à l'hôpital le plus proche où des médecins décelèrent finalement un pouls très très faible chez le patient. Ils décidèrent de le transférer par avion à l'hôpital pour enfants d'Hornbecher, à Portland, dans l'Oregon. Là, Del fut plongé dans un coma artificiel. Quand ses parents arrivèrent à son chevet, l'équipe médicale dut leur faire part de ses craintes quant à l'état de santé de leur enfant. Les médecins redoutaient en effet que son cerveau n'ait subi des dommages irréversibles. Le tableau qu'ils présentèrent à Chad Ostrander et à sa femme était des plus lugubres. Le père a confié qu'après s'être entretenu avec le médecin, ce jour-là, il était préparé à ce que son fils, s'il se réveillait, ne puisse plus jamais marcher, parler, jouer, rire. Et il finit par accepter l'idée comme une fatalité. Honnêtement, a-t-il expliqué par la suite, nous sommes restés fidèles à cette idée que quoi qu'il se passe, nous l'accepterions volontiers parce que nous avons une immense foi en Dieu. Avec son épouse, ils ne quittèrent plus la chambre de leur fils à l'hôpital. Del y avait été accepté le jeudi. Le samedi, le docteur Shipei Shibata, qui avait décidé de mettre le jeune homme en hypothermie afin de réduire au maximum les éventuels dommages supplémentaires dans son cerveau, apprit avec amertume de ses équipes que le patient n'avait pas montré la moindre réaction, le moindre progrès depuis son arrivée. Le docteur Shibata se rendit alors d'un pas décidé à son chevet. En appuyant fortement avec son poing sur sa poitrine, il se mit à crier Del, réveille-toi! Le jeune homme ouvrit alors les yeux et tenta de s'asseoir sur son lit. Un miracle était peut-être en train de se produire sous nos yeux, voulut croire Chad Ostrander. Deux jours plus tard, le jeune homme balbutiait quelques mots. Il récupéra ses capacités avec une rapidité qui étonna tout le corps médical. En quelques semaines, Del pouvait de nouveau lire, écrire et marcher. Il eut besoin d'un peu de temps pour retrouver l'usage parfait de la parole. Aujourd'hui, le rescapé, surnommé par la presse « The Miracle Boy », poursuit une scolarité normale. Il est en dernière année de lycée, et ses parents, bien sûr, ont hâte de le voir diplômé. Bref, c'est un adolescent comme les autres.
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0: Elis Medeiros sur votre radio ici. Bon réveil avec nous, bien entendu, qui est la radio de votre été et de votre week-end. Bonjour, soyez les bienvenus.
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0: Extrêmement content de vous retrouver aujourd'hui, samedi 25 juillet. En fait, aujourd'hui, les Jacques. Alors, bonne fête à tous les Jacques de France qui se réveillent avec nous ce matin. Voici à l'équipe de votre 6-7 sur votre radio ici, avec Fabien Fourel à la rédaction en chef aujourd'hui. Nous avons Enzo à la réalisation de l'émission. Et au standard ce matin, c'est Marianne qui vous accueille au 0810 055 056. Et pour l'actualité de ce samedi 25 juillet, c'est vous, Féline Leloir-Dur. Bonjour.
2: Bonjour Louis, bonjour à tous.
0: Et à la une aujourd'hui.
2: Eh bien, évidemment, ces incendies en Gironde. On est dans les Landes, plus de 140 000 personnes évacuées et 22 000 hectares parcourus par les flammes. On va évidemment en parler dans un instant.
0: On en parle tout de suite.
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0: Très bon réveil et joli samedi avec nous. Il est pile 6h. C'est parti pour le tour de l'actualité à vos côtés, Féline Leloir-Duhaut et 500 militaires supplémentaires déployés en Gironde et dans les Landes en soutien aux sapeurs-pompiers.
2: En tout, ils seront 1 000 000 de militaires sur le terrain pour lutter contre ces gigantesques incendies. Plus de 140 000 personnes évacuées, 22 000 hectares parcourus sur les deux départements. Une situation inédite avec un feu qui s'auto-alimente, selon le ministre de l'Intérieur, Laurent Nunez. Alors pour protéger les populations, le Premier ministre Sébastien Lecornu annonce l'envoi d'1,5 million de masques FFP2 en Gironde pour protéger les populations exposées aux fumées toxiques et le renfort des gendarmes pour faciliter les évacuations. Car les flammes se dirigent notamment vers la métropole bordelaise. Plusieurs communes sont en train d'être évacuées ou vont bientôt l'être. Mais le maire de Bordeaux, Thomas Cazenave, se veut rassurant.
3: Tout a été organisé pour ne laisser personne sans solution. J'insiste là-dessus. Personne ne se retrouvera dans la métropole de Bordeaux sans solution. C'est tout ce que nous avons construit ces derniers jours et ces dernières heures. Il y a bien sûr une inquiétude de la population bordelaise. Mais je tiens à dire, et je profite de votre invitation pour le dire ici, il y a de la fumée dans Bordeaux, mais cette fumée n'est pas le fait de feu qui serait aux portes de la ville. Le feu n'est pas aux portes de Bordeaux, il est à l'extérieur, il est encore assez loin de la métropole bordelaise, et nous commençons à recevoir là les nuages de fumée de l'incendie, porté par les vents, des vents d'ouest qui d'ailleurs poussent le feu vers chez nous. Mais ce n'est pas parce que nous avons des cendres, ce n'est pas parce que nous avons de la fumée ce soir à Bordeaux que l'incendie serait à nos portes.
2: Et Bison Futé conseille aux automobilistes d'éviter de traverser la Gironde pour laisser les routes libres pour les secours. Comme itinéraire alternatif, il propose sur l'axe France-Espagne les autoroutes A20 et A64. L'autre front de ces gigantesques incendies est dans les Landes. Près de 3000 hectares détruits par les flammes. 25 000 personnes évacuées autour de Biscarrosse, des touristes et des locaux naufragés du sinistre qui ont trouvé refuge sur le front de mer. C'est là que vous les avez rencontrés, Paul Nicolaï.
4: Voilà 20 ans que Michel et Jacqueline habitent Biscarrosse-Bourg. Jamais, disent-ils, ils n'auraient imaginé une telle situation, sortie de leur lit en pleine nuit par les gendarmes afin de trouver refuge à Biscarrosse-Plage pour éviter une catastrophe.
5: Ils nous ont bien conseillé de partir, donc pas de problème. Mais maintenant, on ne sait pas où dormir, quoi. Donc on est venu à la plage, mais où dormir, on ne sait pas.
4: Et comment vous avez fait alors cette nuit ?
5: Dans la voiture. Et ce soir, on ne sait pas non plus. J'ai des amis qui ont leur maison qui a brûlé, quoi. Mais on s'y attendait, hein. On se dit un jour ou l'autre, on va y avoir droit, quoi.
6: Puis il y a des pins partout, il y a des pins partout, ça brûle très très vite, hein, les pins, les écorces de pins, tout ça, ça brûle très vite.
4: Émilie et Laetitia ont-elles dû quitter leur domicile vendredi matin, et c'est dans leur petite voiture qu'elles vivent désormais.
7: Voilà, on a fait nos affaires, on a pris nos chats, et voilà, on est venu ici. Hein.
8: De toute façon, là, on a femme, enfant, tout va bien, les animaux, voilà. Le parasol pour se protéger du soleil.
7: Partir effectivement comme ça, quand la police passe et vous dit évacuation immédiate, c'est vrai que ça fait peur.
4: Et les naufragés de l'incendie se posent une question, combien de temps va encore durer leur exil ?
2: Et en France, d'autres incendies font aussi rage, cette fois dans le sud-est. Dans le Var, le feu de Pont-Aves n'est toujours pas fixé. Les pompiers luttent contre les reprises de feu dans les forêts. Un autre incendie déclenché par la foudre dans les Hautes-Alpes a déjà parcouru 460 hectares hier dans un secteur de montagne très difficile d'accès.
0: 6h03 sur votre radio ici, l'Alpe d'Huez, jour 2 pour les coureurs du Tour de France.
2: Après l'étape remportée hier par le maillot jaune Tadej Pogacar, le peloton s'apprête à monter une deuxième fois ce sommet mythique du Tour, mais cette fois via le col de Sarène. Et ça, ce sera après avoir escaladé les redoutables cols de la Croix de Fer, du Galibier et du Télégraphe. Une étape dantesque et sans aucun doute la plus difficile de l'histoire de la Grande Boucle, Fanny Lechevestrier.
9: Hier soir, à l'arrivée, une partie du peloton appréhendait déjà cet ultime rendez-vous en montagne. De Kevin Vauclin, grimpeur mais malade,
10: wow, c'est un truc de fou,
9: à Guillaume Martin Guyonnet, en connaisseur avisé des trois cols hors catégorie au menu du jour.
11: Ça va être une étape, une des plus difficiles qu'on aura l'occasion de faire dans notre carrière.
9: Le baroudeur Baptiste Westhoffer espérait, lui, juste pouvoir finir dans les délais impartis.
12: Paris, c'est le rêve ultime. Mettre ses deux roues sur les Champs-Élysées, il n'y a rien de mieux. C'est encore loin. Hein.
9: Mais pas de son timon. Cette étape hors norme, c'est un choix délibéré et assumé par Christian Prudhomme, le patron du Tour.
13: D'avoir ce qui est sans doute la plus rude étape de montagne de l'histoire du Tour, avec 5600 mètres de dénivelé, oui, c'est la volonté évidemment que tout puisse encore être chamboulé à la veille de l'arrivée finale.
9: Même si on voit mal, soyons honnêtes, Tadej Pogacar et ses plus de 7 minutes d'avant chamboulé. Reste, c'est vrai, les deux autres places sur le podium, avec pourquoi pas Paul Sexas pour les autres, c'est opération survie, explique Stéphane Goubert, l'un des directeurs sportifs de l'équipe Groupama FDJ.
14: Le Tour, il est fait de sang, mais quand c'est très difficile comme ça, il y aura une solidarité supplémentaire dans le peloton et j'en suis sûr qu'ils vont tous bien passer la chose.
9: Ce matin, ils sont encore 160 coureurs à rêver des Champs-Élysées.
2: Et pour cette 20e et avant-dernière étape, 170 km au programme, départ à 11h20, ce sera à vivre sur votre radio ici.
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2: Et nous, Louis, on va s'intéresser à la météo et je crois que vous nous prévoyez un peu de soleil.
0: Oui, mais pas que. On est vraiment sur une météo en deux temps aujourd'hui, avec du soleil, je vous l'accorde, pour la moitié nord, voilà, avec un joli soleil généreux tout au long de la journée, aussi bien en matinée que cet après-midi, mais quelques orages tout de même sur une partie de la moitié sud, avec les orages les plus violents qui sont attendus du Languedoc à la région PACA, des coups de tonnerre aussi cet après-midi dans les Midi-Pyrénées et également en Auvergne-Rhône-Alpes. Pour les températures en ce début de journée, elles sont douces, à Strasbourg et Lille, 15 degrés, à Grenoble 18 degrés, Tours, Poitiers, Limoges on relève 19 degrés ce matin, 20 degrés à Pau et 23 degrés déjà à Marseille. Cet après-midi, eh bien le soleil lui fera monter les températures jusqu'à 31 degrés pour les maximales attendues aujourd'hui, notamment à Paris, Bordeaux et Perpignan.
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0: Pour commencer ce joli week-end d'été à l'écoute de votre radio ici, voici une guitare signée Lenny Kravitz et la voix de Vanessa Paradis qui vous réveille ce samedi. Une chanson d'ailleurs née au tout début de leur histoire d'amour qui donne envie de bouger. Bon réveil avec nous.

0: voilà qui donne le sourire ce samedi matin pour commencer le week-end avec Vanessa Paradis, Be My Baby, à l'écoute de votre radio. Soyez les bienvenus.
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0: Et ce samedi commence extrêmement bien puisque notre coach sportif Nordine Attab va nous rejoindre et va nous donner le sourire. Est-ce que vous saviez que l'un des meilleurs endroits pour marcher en été était aussi l'un des plus agréables? L'on va apprendre à ses côtés, Féline, ce matin, que marcher sur le sable, eh bien c'est bon pour notre morale, mais pas que.
2: Et oui Louis, c'est bon aussi pour notre santé. Marcher ou bouger sur le sable demande davantage d'efforts que sur un sol dur, c'est logique. Et les muscles sont donc davantage sollicités. Avec quelques exercices supplémentaires, on n'est pas loin d'une véritable salle de sport gratuite.
0: Je suis très bon en cette matière, moi.
2: Ah, ben j'en doute pas.
0: Quand il s'agit de faire peu de choses, là ça se déroule extrêmement bien. Explication aux côtés de notre coach sportif Nordine Attab à 6h15. Et dans les prochaines minutes, le retour de la musique aux côtés de Johnny Hallyday.

0: Johnny Hallyday, j'oublierai ton nom. C'est pour vous, juste avant les infos de 6h30. Pour l'heure, il est 6h11 et place à l'info de nos territoires. Ce matin, direction la Haute-Garonne avec une histoire d'échec, de concentration et de différence. Et vous allez voir une différence qui a été transformée en force, Féline.
1: Et oui, c'est l'histoire de Lilio. Il a 15 ans, il vit près de Toulouse et il est devenu champion de France d'échecs des moins de 16 ans.
0: C'est génial, il a décroché ce titre-là à Albi. Mais derrière la victoire, il y a surtout un parcours. Lilio vit avec un trouble du spectre autistique, une différence qu'il assume et qu'il met surtout à profit sur l'échiquier. Aux échecs, il faut observer, anticiper, calculer. Et pour Lilio, eh bien, cette façon de penser est devenue un véritable atout car il vient en plus d'obtenir un tout nouveau titre.
1: Et oui, le titre de maître FIDE, c'est une distinction international qui le place parmi les plus grands espoirs français de sa génération, tout simplement.
0: Une très jolie histoire, je vous l'accorde, Féline, qui commence pour Lilio, qui ne souhaite pas en plus s'arrêter là. Il rêve de devenir un jour grand maître international. C'est tout ce qu'on lui souhaite.
1: Évidemment.
0: Forcément. Et au passage, il véhicule un formidable message de détermination et de résilience. Une belle histoire signée par nos confrères d'ICI Occitanie, que je vous invite à aller lire et retrouver directement sur notre site internet, ici.fr.
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0: 6h12, bon réveil avec nous. Marcher sur le sable l'été, c'est oui. Écoutez votre radio ici, c'est le meilleur choix. Et pensez à ceux qui vous entourent, c'est important. Et merveilleusement bien chanté ce matin pour vous avec J'aimerais Rémi Frérot tout de suite avec nous sur votre radio ici. Comme toi, je suis...

0: Ici, dès 6h, vos chansons préférées sur votre radio ici, aux côtés de Jérémy Frérot à 6h15. Retrouvons sans plus tarder notre coach sportif Nordine Atab qui a décidé de nous donner le sourire ce samedi. Bonjour Nordine.
1: Bonjour.
0: L'été, c'est la période de l'année où l'on aime justement se balader sur le sable. Et en plus d'être apaisant, c'est bon pour notre santé. Mais alors pourquoi Nordine ?
1: On l'oublie souvent, mais marcher ou bouger sur le sable demande davantage d'efforts que sur un sol dur. Les muscles des jambes, les chevilles, l'équilibre sont davantage sollicités. Eh, bonne nouvelle, il n'est pas nécessaire d'être un grand sportif ou une grande sportive pour en profiter. On débute tranquillement en marchant sur le sable. L'idée, c'est de profiter d'une balade sur la plage pour marcher quelques minutes en déroulant bien le pied et en accompagnant le mouvement avec les bras. Et bien entendu, on va dérouler le pied en passant par le talon, le milieu et la pointe de pied. Et grâce à votre pied qui va s'écraser dans le sable, ça va solliciter encore plus, notamment les mollets. Allez, on avance, on déroule les pieds. Et bien sûr, on n'oublie pas de prendre des virages pour travailler l'intérieur des pieds et l'extérieur. Allez, on continue. Et grâce à cette promenade, vous allez solliciter d'une manière générale les mollets, les cuisses et bien entendu développer l'équilibre. Vous pouvez effectuer une promenade de 5 à 10 minutes.
0: Donc Nordine, une simple promenade peut déjà faire travailler le corps entier.
1: Exactement. Et le sable permet aussi de solliciter les muscles en douceur grâce à son instabilité naturelle. Tiens, en parlant d'instabilité, on va effectuer un mouvement qu'on connaît tous, un mouvement de squat, c'est-à-dire des flexions de jambes, mais qu'on va effectuer avec les appuis, les pieds posés sur le sable. Allez, on inspire, on fléchit les jambes. Oula, il y a un peu d'instabilité. Et on souffle, on revient en position initiale. J'inspire, je fléchis les jambes, je souffle, je remonte. Et si vous êtes facile, vous pouvez constituer deux petits châteaux de sable et vous poser les pieds dessus. Et là, l'instabilité sera plus grande. Et grâce à cet exercice-là, vous allez solliciter d'une manière générale les cuisses, renforcer les fessiers et les muscles profonds. Vous pouvez effectuer 3 séries de 15 répétitions. Au final, pas besoin d'abonnement ni d'équipement sophistiqué pour bouger pendant les vacances. Allez, à vous de jouer.
0: Merci beaucoup mon cher Nordine pour ces conseils. Là, vous nous avez donné le sourire. Et d'ailleurs, tiens, pour découvrir d'autres pratiques sportives et bien-être, c'est hyper simple. Rendez-vous directement sur notre site internet ici.fr et bien entendu, votre application ici. 6h18, vos coulisses TV aux côtés de Johan Rock dans quelques instants. Zoom sur les rencontres du Papotin ce soir à la télé. Mais pour l'heure, vous profitez de la musique d'ici qui vous réveille avec ce merveilleux tube des années 80 aux côtés de Nick Kershaw.

0: 6h20 sur votre radio, ici aux côtés de Nick Kershaw.
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0: Johan Rock tout de suite nous rejoint avec de nouveaux Coulisses TV. Bonjour Johan, ce samedi vous nous emmenez en cuisine à l'occasion du nouvel épisode des Rencontres du Papotin diffusé ce soir sur France 2.
2: Il s'appelle Yannick Alléno. Ce soir, le chef étoilé le plus récompensé au monde, l'ambassadeur de la gastronomie française à travers le monde, ouvre les portes de son établissement et passe à table pour répondre aux questions des journalistes atypiques de l'émission de France 2.
3: Alors, ma première question, est-ce que le guide Michelin est un guide pratique de référence, sympa, pratique, richement varié pour toute la famille?
2: Avant d'être adapté à la télévision par les réalisateurs Éric Toledano et Olivier Nakache, Le Papotin, c'était d'abord un journal papier, né au début des années 90 dans un hôpital de jour. Aujourd'hui, avant la venue de chaque invité, le comité de rédaction se réunit pour passer en revue tous les sujets qui seront abordés au cours de l'émission. Et au Papotin, la promesse, l'unique, c'est de pouvoir aborder tous les sujets, et ce même si ces rencontres sont programmées à une heure de grande écoute, comme l'a confirmé Julien Bancil, rédacteur en chef du programme.
4: Et effectivement, la parole y est très libre. Alors après, on a forcément un travail de sélection. Il y a au moins une cinquantaine de journalistes qui écrivent, qui font des interviews. Et avec ça, on a une matière immense, énorme. Et donc, on va choisir les choses les plus intéressantes, les plus vivantes, les plus joyeuses et aussi les plus atypiques pour les partager aux lecteurs et aux téléspectateurs.
2: C'est ce ton atypique qui crée la singularité de ces rencontres. Car au Papotin, au détour d'une question simple, il arrive aux journalistes d'obtenir de leurs invités des réponses et des réactions d'une vérité inédite, de celle qu'on ne voit ni n'entend jamais sur aucun autre plateau télé. À ce propos, j'ai demandé au producteur de l'émission, Clément Chauvin, si cette prise de risque pour les personnalités s'accompagnait parfois d'une petite inquiétude de leur part.
5: Comme tout est libre, comme tout est sans filtre, comme le questionnement survient chez chaque journaliste d'une manière singulière, tout peut arriver et tout peut être dit. Et c'est vrai que ce principe-là, pour certaines personnalités, peut-être un principe qui va à l'encontre de leurs convictions personnelles. Raconter sa famille, son histoire, c'est pas forcément l'obligation pour chaque artiste de le faire, c'est pas non plus une nécessité ou quelque chose de simple. Il y a une barrière naturelle qui s'opère pour certains invités.
2: L'émission mensuelle du service public qui achève cet été sa 4e saison, une saison durant laquelle se sont succédés Muriel Robin, Pierre Niney, Aurel San, Catherine Deneuve et même Gad Elmaleh. Et ce soir, donc, c'est au tour du chef Yannick Alléno d'être cuisiné. Les Rencontres du Papotin, c'est à voir sur France 2 à 20h30.
0: Merci beaucoup Johan Rock. Rendez-vous donc ce soir et vous, on vous retrouve demain dimanche à 6h20 pour de nouveaux Coulisses TV. Il est à 6h23, zoom sur l'info du jour à vos côtés à 6h31, Féline.
6: Oui, et toujours évidemment ces incendies en Gironde et dans les Landes avec 22 000 hectares déjà parcourus, et on sera en direct de la Canoë à 6h31 pour faire le point sur les évacuations.
0: Rendez-vous dans moins de 10 minutes bien entendu à vos côtés. L'horoscope de Catherine Viguier aussi arrive pour vous juste avant les infos de 6h30, et tout de suite vous profitez de la musique d'ici qui vous réveille avec ce magnifique duo Johnny Hallyday et Carmel, J'oublierai ton nom.

0: J'oublierai ton nom avec Johnny Hallyday et Carmel sur votre radio ici. Très bon week-end avec nous. 6h28, juste avant les infos de 6h30, il est l'heure de regarder ce que les astres vous réservent avec l'horoscope de Catherine Viguier ce samedi 25 juillet. Bonjour à vous Catherine, alors quel mouvement des planètes pour ce week-end?
1: La Lune est dans le signe du Sagittaire, signe de feu. Bélier, vous êtes en rythme détente, certains sont tenus de se déplacer, les deux vous sont profitables. Taureau, quelque chose cloche côté finance, mais c'est passager, vraiment. Gémeaux, une personne occupe vos pensées et vous cherchez comment l'aborder, comment lui parler. Cancer, de toute évidence, vous ne pouvez pas tout dire ni agir comme vous le souhaitez, encore un peu de patience. Lion, vous éprouvez de la passion pour une personne ou pour vos enfants ou pour une activité artistique. Vierge, alors ça remue dans votre vie, mais vous êtes là pour tout canaliser et vous le ferez bien. Balance, une escapade à deux, en solo ou à plusieurs sera la bienvenue, changez-vous les idées. Scorpion, il faut privilégier votre bien-être intérieur, y mettre le prix et le temps. Sagittaire, alors ça se passe à deux et il faut trouver un terrain d'entente absolument. Capricorne, vos émotions sont fortes, déstabilisantes et tout se passe en vous. Verseau, très belle journée et malgré les petites angoisses, vous trouvez les moyens de rire et de sourire. Poissons, vous devez faire face, prendre votre place au sein de la famille ou vous familiariser avec un lieu. Et pour nous tous, l'estime de soi n'est pas monnayable.
0: C'est très bien dit, merci beaucoup Catherine Viguier, horoscope que vous retrouvez dès à présent signe par signe sur notre site internet ici.fr et bien entendu sur votre application ici. Samedi 25 juillet, une météo en deux temps aujourd'hui, du soleil pour la moitié nord, un temps nettement plus orageux du côté de la moitié nord cette fois-ci, du soleil pour la moitié sud, votre météo complète juste après le tour de l'actualité puisque tout de suite il est 6h30, l'actualité en français dans le monde, c'est avec vous, Féline Leloir-Duhaut.
2: De nouvelles évacuations en Gironde face à la progression des incendies. Ça concerne les habitants des communes de Saint-Médard-en-Jalles, Saint-Jean-d'Illac, Martignas-sur-Jalles et Saint-Aubin-de-Médoc dans la métropole bordelaise. Mérignac et Essine, deux villes limitrophes de Bordeaux, sont aussi partiellement concernées. Le feu a déjà parcouru plus de 19 000 hectares. En trois jours, un autre incendie est aussi en cours dans les Landes. Cette fois, près de 3 000 hectares de forêt parcourus. Face à cette situation d'une ampleur inédite dans le sud-ouest, le Premier ministre Sébastien Lecornu annonce l'envoi de 500 militaires supplémentaires en appui des sapeurs-pompiers. Au total, 1 million de militaires sont déployés sur ces incendies et 1,5 million de masques FFP2 acheminés pour protéger les populations des fumées toxiques. En ce week-end de chasse et croisée des vacances, Bison Futé déconseille aux automobilistes de traverser la Gironde pour laisser travailler les secours. Au niveau national, la journée est classée rouge dans le sens des départs sur l'ensemble du territoire et orange dans le sens des retours sur le quart nord-ouest et le bassin méditerranéen. Dans le Pas-de-Calais, un surveillant d'un collège près de Béthune mis en examen pour viol et agression sexuelle sur mineurs de moins de 15 ans. Deux victimes l'accusent pour des faits datant de l'année scolaire qui vient de s'achever. 20e et avant-dernière étape du Tour de France, aujourd'hui la plus difficile de toutes. Le peloton s'attaque à nouveau à l'Alpe d'Huez, mais aussi à trois redoutables cols. Départ à 11h20. Hier, le maillot jaune Tadej Pogacar a creusé l'écart avec son dauphin Remco Evenepoel.
0: 6h31 et vous en parliez de ces feux, Féline, et ce sont plus de 22 000 hectares brûlés en Gironde et dans les Landes.
2: Une situation critique et la mobilisation s'organise. 500 militaires doivent arriver pour soutenir les sapeurs-pompiers sur le terrain. En tout, ils seront 1 million mobilisés dans les prochaines heures en Gironde. Les flammes se rapprochent.

0: s'approche de plus en plus de la métropole bordelaise. Une dizaine de communes sont partiellement ou entièrement évacuées. Bonjour Nicolas Joly.
1: Bonjour.
0: Vous suivez ces incendies pour le réseau ici en Gironde et vous vous trouvez dans la salle des fêtes à Lacanau où sont accueillis les sinistrés.
1: Oui, une salle des fêtes qui s'est transformée en grand dortoir pour accueillir notamment les habitants du Porge, une commune voisine qui a été évacuée dans la nuit de jeudi à vendredi. Les pompiers qui reviennent du feu sont aussi stationnés ici. Alors, j'ai qu'à lire les plaques d'immatriculation, hein. 86, la Vienne, la Saône-et-Loire, le Morbihan. Des pompiers qui sont en train de faire un petit point d'ailleurs, tous en cercle sur la journée de combat qui les attend. Ce lieu, si vous voulez, c'est un peu une petite ville dans la ville désormais avec des tables, des chaises à boire et à manger, mais aussi un pôle médical avec trois médecins. Un peu comme un micro-hôpital de campagne installé par les élus comme Corinne Fritsch, adjointe à la mairie de Lacanau.
2: On avait quelques personnes un peu vulnérables donc, qui ont été bilantées, dont on s'est occupé, des ordonnances qui ont été faites pour qu'ils puissent prendre leurs médicaments, car il y a des personnes qui avaient besoin de médicaments, qui étaient parties sans ordonnance. On a réceptionné des personnes assez avec des problèmes médicaux quand même assez lourds. Donc on a réussi à renvoyer sur la clinique à l'Espar. Donc voilà, on a fait ça toute la journée d'hier.
1: Et outre les soins d'urgence physique, on s'occupe ici aussi de la tête, les blessures de l'âme. Car parmi les personnes évacuées, plusieurs ont déjà fait des crises d'angoisse ces dernières heures.
0: Merci.
2: C'est normal quand vous êtes évacué 3h du matin chez vous en courant, que vous ne pouvez rien prendre, que vous arrivez dans un lieu que vous ne connaissez pas, c'est sur une personne âgée, c'est très anxiogène quand même. Ils ont besoin d'avoir une écoute, de décharger, enfin c'est normal.
1: Et je vous confirme que les personnes que j'ai croisées ce matin n'ont déjà plus la même attitude que la veille ou le jour d'avant. Deuxième nuit, troisième pour certains à dormir sur des lits de camp. Les traits du visage sont plus tirés, tous disent la même chose. On n'en peut plus, on veut rentrer chez nous malheureusement. De ce côté-là, aucune information pour le moment. Et voir de plus en plus de communes alentour évacuées, ça ne fait évidemment rien pour rassurer ces personnes.
0: Merci Nicolas Joly. Vous êtes donc en direct de Lacanau en Gironde. Et même si le feu se rapproche de plus en plus de Bordeaux, le maire Thomas Cazenave se veut rassurant. Nous ne sommes pas encore directement menacés par le feu, affirmait-il hier soir sur France Info. Et nous, Louis, on va se pencher sur la météo. Et vous nous disiez une météo en deux teintes aujourd'hui.
3: Exactement, Féline, avec du soleil sur la moitié nord du pays et quelques orages sur une partie de la moitié sud. Les orages les plus violents, eux, sont attendus du Languedoc à la région PACA. Des coups de tonnerre aussi sont à prévoir du côté des Midi-Pyrénées en région Auvergne-Rhône-Alpes. Et puis pour les températures de ce début de journée, elles restent tout de même agréables à Strasbourg et Lille. Un petit peu de fraîcheur avec 15 degrés ce matin à Grenoble, 18 degrés. À Tours, Poitiers et Limoges, 19 degrés pour... On relève 20 degrés et Marseille 23 degrés. Ces températures vont monter cet après-midi avec le soleil et iront jusqu'à 31 degrés pour les maximales aujourd'hui. 31, c'est ce que l'on attend au meilleur de la journée à Paris, Bordeaux et Perpignan. 6h35.
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3: Tiens, une petite dose de soul pour vous réveiller ce samedi. Bonne humeur, bien sûr, en 74, ce titre est monté jusqu'à la première place aux États-Unis. Voici pour vous Billy Preston avec Nothing from Nothing sur votre radio ici. Bon week-end.

0: Ça fait du bien de bouger avec Billy Preston et Nothing for Nothing sur votre radio ici. Bon réveil avec nous.
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0: 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Et avant les infos de 7h côté musique, c'est Jacques Higelin qui nous rejoint.

0: Jacques Higelin avec Tombé du ciel. C'est pour vous dans quelques instants, puisque tout de suite il est 6h39. Place à votre chronique, Valentine Lethèse, vie numérique, vie privée. Bonjour à vous ce matin. Vous nous parlez des risques du chat hunting. Pour faire simple, chat hunting, ne postez pas de photos de vos enfants sur les réseaux.
1: Désolé pour les puristes, mais il n'y a pas d'équivalent en français. Le charenting, c'est le fait de partager des photos et des vidéos de son enfant sur les réseaux sociaux. Une pratique très largement répandue de parents et de grands-parents, très fiers de leurs petits, mais c'est franchement déconseillé. Selon la police nationale, 50% des photos trouvées sur les ordinateurs des pédocriminels sont des photos postées par l'entourage familial de l'enfant. Des photos anodines peut-être pour vous, comme celle de votre neveu qui joue dans son bain. D'autres utilisent même l'intelligence artificielle pour modifier l'original et dénuder l'enfant sur la photo. L'exposer sur les réseaux, c'est donc mettre son image en danger. Même si votre compte est privé, vos proches sont toujours susceptibles de partager cette photo trop mignonne de votre petite fille sur leur profil public ou avec des amis qui en réalité n'en sont pas.
0: Donc Valentine, on ne doit donc jamais partager de photos de nos enfants sur les réseaux.
1: Au minimum, flouter ou cacher leur visage avec une émoticône. Mais le plus sûr, c'est d'utiliser des réseaux de messagerie comme WhatsApp ou Messenger où le partage n'est pas possible en un clic. Dites-vous aussi que ce n'est pas sans conséquences pour les enfants. Même s'il est difficile pour vous d'en mesurer l'ampleur, à chaque intervention de la Commission nationale de l'informatique et des libertés dans une école, la CNIL, les jeunes se plaignent des photos d'eux postées par leurs parents sur les réseaux. Dans leur quotidien d'ado, c'est aussi le risque de subir les moqueries des autres et même du cyberharcèlement. Surtout, vos enfants ont des droits sur leur image. Avant de publier une photo d'eux, vous devez donc leur demander leur accord. Et en tant que parent, protéger leur image. Des mesures de justice peuvent même être prises contre vous depuis une modification du Code civil en 2024.
0: Concernant les droits à l'image de vos enfants à l'école notamment, on vous en dit plus dans une autre chronique disponible sur notre site internet ici.fr, page vie numérique, vie privée. Valentine que nous retrouverons demain dimanche à 6h40.
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0: Il est 6h42 en vous souhaitant un bon réveil avec nous ce samedi matin. Et comme chaque week-end à cette heure-ci, vous avez rendez-vous avec l'histoire, le meilleur des chroniques de voyage dans le temps proposé par Stéphane Bern, qui ce matin nous emmène au temps de Vauban et des canons.
6: Et si on construisait un château au milieu de la mer? Une idée royale jugée impossible, mais reprise par Napoléon, achevée sous Louis-Philippe et sauvée par le père Foura. À la fin du XVIIe siècle, Louis XIV s'inquiète. Entre l'île d'Aix et Oléron, les Anglais peuvent filer droit sur Rochefort. Il demande à Vauban, son architecte militaire, de bâtir un fort sur le banc de sable. Vauban le regarde, pince sans rire. Sire, il serait plus facile de saisir la lune avec les dents. Rideau. Un siècle plus tard, Napoléon ressort le projet de son bicorne. En 1804, on coule des tonnes de pierres dans la mer. Mais construire en plein océan, c'est comme bâtir un château de sable. Les marées emportent tout. Les blocs s'enfoncent, les échafaudages cèdent, les ouvriers pestent, les ingénieurs désespèrent et les finances coulent avec le reste. Game over. Le chantier est abandonné. Puis revient Louis-Philippe qui relance le bazar en 1841. 20 ans plus tard, miracle, le Fort Boyard est debout. 68 mètres de long, 74 canons, 250 hommes à loger. Sauf que depuis Louis XIV, les techniques ont évolué et les canons des côtes tirent désormais assez loin pour couvrir la zone. Plus besoin donc d'un mastodonte au milieu de l'eau. Le Fort Boyard n'a donc plus vraiment d'intérêt militaire. Bref, on a enfin fini de le construire pour découvrir qu'il ne sert à rien. Prison, cible d'entraînement, puis simple perchoir à mouettes. Il rouille tranquillement jusqu'en 1989, quand la télévision le transforme en temple du père Foura et de Passepartout. Dans ses rêves, Louis XIV ne pensait sûrement pas que son idée finirait en star de la télé.
0: Merci beaucoup Stéphane Bern-Fort-Boyard. D'ailleurs, c'est ce soir à 21h10 sur France 2 avec Cyril Ferraud. Voyage dans le temps, par contre, votre chronique, elle, vous la retrouvez dès demain dimanche à 6h43. Tout de suite, Féline, un zoom sur la une de la presse. Ce matin, on s'intéresse à nos objets connectés.
3: Les montres, les bracelets connectés, on les voit partout et sans cesse, ils collectent des données sur notre santé. Mais est-ce que ce sont vraiment des indicateurs fiables? Le magazine Femme Actuelle y consacre un dossier cette semaine.
0: Que nous allons développer dans quelques instants aux côtés de Sabrina Nadja, rédactrice en chef de Femme Actuelle, qui sera avec nous dans moins de 5 minutes après la musique d'ici qui vous réveille ce samedi matin. Voici Christophe Maé, La Lune, issue de son album Fête foraine, sorti cette année.

0: Christophe Maé avec la Lune sur votre radio ici. Excellent samedi matin avec nous, 6h48. Ouvrons ensemble un nouveau dossier.
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0: Un dossier à la une de Femmes Actuelles cette semaine. Sommeil, activité physique, fréquence cardiaque. Peut-on vraiment se fier aux trackers de santé? Pour répondre à la question, j'ai le plaisir de recevoir une nouvelle fois Sabrina Nadjar, rédactrice en chef de Femmes Actuelles, qui est en ligne avec nous. Bonjour Sabrina.
3: Bonjour Louis.
0: Sabrina, alors ces montres et bracelets connectés, on les voit partout. Elles sont de plus en plus nombreuses à nos poignets. On les utilise notamment pour le sport, mais d'un point de vue santé cette fois-ci, est-ce que ce sont vraiment des outils fiables?
3: Alors oui, fiables, ils le sont sur un certain nombre d'éléments, mais toutes les fonctions ne se valent pas. Parmi les possibilités, vous l'avez dit, suivre son activité physique, surveiller son sommeil ou encore préserver son cœur. Ces indications peuvent être très intéressantes pour se motiver, notamment à bouger, pour garder une régularité d'horaire de sommeil et aussi effectivement pour faire attention à sa santé. Mais comme toujours, c'est l'excès qui n'est pas bon, c'est-à-dire que c'est bien de se fier à toutes ces indications, mais avant tout, il faut s'écouter.
0: Ouais, ça ne remplace pas du tout en fait notre propre ressenti à nous. En revanche, il y a un domaine où ces objets connectés font leurs preuves. Ce sont justement les, enfin en tout cas, ils ont bonne réputation. Ce sont les données liées à notre sommeil.
3: Tout à fait, parce qu'ils permettent notamment de mesurer des constantes et d'avoir des éléments qui permettent le cas échéant d'alerter et de consulter, notamment en cas de problème cardiovasculaire. Donc c'est vraiment intéressant parce que vous avez des éléments, par exemple au niveau de la fréquence cardiaque ou de la saturation de sang en oxygène, qui sont intéressants à connaître et qui vous permettent effectivement de prévenir avant de guérir.
0: Ce qui en fait un bon allié finalement pour notre santé. Autre indicateur consulté de plus en plus et qui a plutôt bonne réputation. Alors, c'est ce sommeil, c'est plutôt pas mal ou pas?
3: Oui, tout à fait. En fait, ça permet de mesurer les cycles veille-sommeil, la durée du sommeil. En fait, c'est pas tellement ça qui est intéressant, c'est-à-dire surveiller son sommeil à la virgule près, ça n'a pas grand intérêt. En revanche, d'essayer de respecter les heures de coucher, d'acquérir ou garder une régularité d'horaire, c'est essentiel à un bon sommeil. On s'est rendu compte que les gens qui étaient assez réguliers, qui se couchaient tout le temps à la même heure, se levaient tout le temps à la même heure, avaient un sommeil de meilleure qualité. Après, on vous permet aussi de voir l'architecture de votre sommeil. Là, disons que c'est un petit peu plus aléatoire. C'est pas très intéressant à connaître vos phases de sommeil léger. De toutes les manières, vous vous en rendez assez compte. C'est-à-dire que quand le matin, vous vous réveillez fatigué, vous vous doutez bien que les fameuses phases de sommeil profond n'ont pas été récupératrices. Et puis après, on parle aussi des apnées du sommeil. Alors là, franchement, il vaut mieux pacifier. Là, il faut, quand on a un doute d'apnée du sommeil, là, il faut aller voir un médecin, consulter et utiliser les outils de mesure de l'apnée du sommeil qui sont des outils médicaux et qui sont vraiment faits pour ça.
0: Et vous faites bien de le souligner. Merci beaucoup Sabrina Nadjar. Vous retrouvez ce dossier complet sur les objets connectés dès maintenant dans votre magazine Femmes Actuelles, disponible chez votre marchand de journaux. Et vous Sabrina, eh bien on vous retrouve dès la semaine prochaine.
3: Merci Louis.
0: 6h51 sur votre radio ici. Willy Rovelli va nous rejoindre dans un instant pour sa revue de presse décalée sur l'actualité. On le retrouve juste après Jacques Higelin. Voici pour vous, Tomber du ciel.

0: Jacques Higelin avec Tombée du ciel sur votre radio ici en vous souhaitant un excellent samedi avec nous. Et Féline, tout de suite, on file dans la Somme retrouver Julie. Bonjour Julie.
1: Bonjour Louis, bonjour Céline.
2: Bonjour Julie.
0: Première fois à la radio pour Julie.
1: Tout à fait.
0: Ah, c'est gentil. Qu'est-ce qui vous a poussé à nous appeler?
1: Bah écoutez, le matin, le fait d'être toute seule réveillée à la maison, je me suis dit, tiens, je vais tenter ma chance.
2: En plus, vous faites des petites tâches ménagères, je crois, là. Un petit peu de repassage.
1: Ah, exactement, avant de partir travailler à la fraîche.
0: Ah, vous bossez dans quoi?
1: En pharmacie.
0: D'accord, ok. Directement dans la Somme chez vous. Vous avez un coup de cœur, d'ailleurs, pour votre région, c'est bien ça?
1: Tout à fait, exactement.
0: Ah, on aime les visites, on vous écoute.
1: Ben du coup, avec les enfants, cet été, on va aller visiter le parc du Marcantère, une superbe réserve ornithologique où vous pouvez faire une très belle balade d'au moins 6 km et puis avec plusieurs points de vue pour admirer les oiseaux, en fait, hein, la nature.
2: Ça nous donne envie avec lui, on va se joindre à vous. Hein.
0: Il vous reste combien de places? On n'est que deux. Hein. On se fera discret, c'est promis en tout cas. Et franchement, je ne connais pas du tout. Vous connaissez, vous, Céphaline?
2: Moi, je connaissais juste de nom, mais je ne suis jamais allée.
0: Et ben voilà, ce sera l'occasion. Tiens,
1: exactement.
0: Celles et ceux qui passent du côté de la Somme cet été, une belle idée sortie justement à signer Julie ce matin. Et vous savez quoi? On vient embellir cet été puisqu'on vous offre votre pack de l'été ici, Julie, avec votre sac collector et le livre aussi.
2: Et oui, le livre Prime Time de Maxime Chattam que vous pourrez lire lors de votre visite du Marcantère. Hein, petite pause, pause lecture. Et aussi les lunettes.
0: Les lunettes voilà, pour l'éclipse. L'éclipse qui aura lieu le 12 août prochain. Merci beaucoup Julie, c'était un plaisir de vous avoir ce matin. Et puis on vous souhaite bien entendu... un très bel été. À bientôt.
1: Merci Julie. À vous aussi. Au revoir.
2: Au revoir Julie.
0: À 6h57, il est là comme chaque week-end avec sa revue de presse décalée sur l'actualité et pour nous mettre les points sur les i. Bonjour Willy.
3: Bonjour, bonjour. Et on commence avec ces scandales à la télévision. D'abord, l'animatrice Émilie Trenguyen, virée de l'émission C'est à vous, après qu'elle ait été mise en garde à vue pour consommation de cocaïne. On sait maintenant ce que veut dire le C de C'est à vous. Télévision, toujours un acteur de la série de TF1. Ici, tout commence. Viré Manu Militari après une violente altercation entre deux comédiens. Et oui, pour lui, c'est ici, tout s'arrête. Ah, c'est con, hein, pour une fois qu'il y avait un rebondissement dans cette série, il a fallu que ce soit pour une grosse connerie. Là, c'est vraiment... Il y a un an, disparaissait Thierry Ardisson. Après, tout le monde en parle, tout le monde en pleure. Son cœur avait cessé de battre un 14 juillet, mais alors, est-ce que cesser, c'est trompé? Thierry Ardisson mort, magnéto au cierge. Alors là, pour le coup, Thierry, ça fait un an qu'il ne bouge plus pendant le jingle. Le taux du livret A passe le 1er août à 1,7% sur un livret rempli au plafond. La hausse se représente 44,90€ de plus par an, soit 3,82€ par mois. Franchement, qu'est-ce qu'on va foutre de tout ce pognon là? Oh, moi j'ai des rêves plein la tête là, c'est dingue. Attention, du jambon sec vendu partout en France chez Intermarché, contaminé à la listeria. Là, si vous en mangez, c'est vous qui deviendrez tout sec. Intermarché, les mousquetaires de la constipation. Bel hommage des joueurs de l'équipe de France de foot au tennisman français en perdant 6-4. François Hollande se déclare prêt à acter sa candidature à l'élection présidentielle 2027. Là, mais il faut qu'il soit élu. En même temps, on n'a plus le choix. Il faut qu'il pleuve dans ce pays. Cette semaine, cela faisait 3 ans déjà que Jane Birkin nous quittait. Audi doudi doudi doudead. Et oui, 3 ans déjà qu'elle est dans la cercueil. Vu l'hygiène corporelle de Gainsbourg, Birkin, c'était surtout une ex-fan des cystites. Enfin, le saviez-vous? Non, Jean-Luc Mélenchon n'est pas antisémite, mais il n'aime pas les films d'Alain Chabat. Allez, passez un bon samedi! Et à tout à l'heure, midi.
0: À tout à l'heure, Willy. Midi vient déjeuner chez vous cet été. 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Merci beaucoup, Féline. Vous, on vous retrouve dans quelques instants pour l'actualité en France et dans le monde.
2: Et oui, à 7h30.
0: Et tout de suite, bien entendu, votre week-end commence, et ce avec le sourire et les équipes d'ici matin, et ça se passe bien entendu dans votre région.
4: Et on se réveille en Bretagne, bonjour Laura Bléret.
5: Bonjour Louise Lampierre.
4: Quand vous preniez la route des vacances avec vos parents ou avec vos potes, est-ce que vous aviez des petits jeux pour vous occuper en voiture?
5: Ouais, alors on faisait le jeu des départements où on essayait de retrouver
4: avec les plaques d'immatriculation.
5: Ouais, exactement, des plaques des autres. C'était le grand jeu avec mes parents.
4: Ça occupait bien.
5: Sinon, blind test avec les copains généralement, ce genre de choses.
4: Nous, on jouait à dans ma valise. Ça marche pas mal aussi. Il faut essayer de se souvenir de tous les objets qu'ont mis vos enfants ou vos potes dans cette valise, dans le bon ordre et sans vous tromper. Ça fait bosser la mémoire. Et puis surtout, ça fait passer un peu le temps. Je vous dis ça parce qu'aujourd'hui, bison futé voire route sur nos routes de France et nos routes bretonnes. Alors prudence si vous prenez le volant.
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4: Bon réveil à vous, c'est le week-end. Nous sommes le samedi 25 juillet, il est 7h. Le journal, c'est avec vous, Laura Bléré. C'est un feu totalement inédit.
5: Les mots du ministre de l'Intérieur, Laurent Nunez, à propos de l'incendie qui touche la Gironde. Au nord du bassin d'Arcachon, un feu incontrôlable, tout comme celui de Biscarrosse dans les Landes. À eux deux, les incendies ont parcouru 22 000 hectares en à peine 3 jours. L'État en appelle maintenant à l'armée pour venir en renfort de la sécurité civile. Il a fallu mettre à l'abri 140 000 personnes, habitants, mais aussi touristes, et notamment hier, l'évacuation complète de la très fréquentée presqu'île du Cap Ferré. Parmi les concernés, Bernard Carré et sa compagne, deux habitants de Plougonvelin, près de Brest, surpris par la progression des flammes à l'approche de la presqu'île.
7: Quand on est arrivé sur le Porge, en fait, on a vu qu'il y avait beaucoup de fumée. Les routes étaient barrées, donc c'était le début de l'incendie. Et donc, on voyait qu'il y avait un gros foyer, beaucoup de pompiers, de la police sur la route. On a contourné, on a vu les flammes, on a vu le nuage de fumée. C'était assez impressionnant quand même. De là, on est arrivé au camping. Et le temps de s'installer, au bout d'une heure, on a reçu l'ordre d'évacuation. Donc oui, on est en fourgon aménagé. Donc du coup, il y a eu moins de soucis parce qu'on n'a pas grand-chose à ranger, quoi. Par contre, on voyait, le camping était plein. Beaucoup de tentes, tout ça, quoi. Et on leur a dit, non, vous prenez juste vos affaires, un petit sac, et vous partez, quoi. Je pense que les gens n'avaient pas conscience aussi, même les propriétaires du camping, de l'importance que ça allait prendre.
5: Bernard Carré, touriste de Plougonvelin, au micro d'Angeline Demuinque. Au total, en France, on recense une trentaine de feux en ce moment. 50 000 hectares sont partis en fumée depuis le début de l'année. C'est plus qu'en 2022, à la même période. Pourtant, une année record. Des températures élevées, du vent et un temps sec, voilà le cocktail explosif qui provoque ces incendies. Chez nous, en Bretagne, la sécheresse continue de sévir. Le Finistère, par exemple, est toujours en alerte renforcée. La préfecture a donc décidé hier de prolonger certaines de ces mesures, mais en moins strictes. L'accès est toujours interdit aux espaces naturels de 42 communes entre midi et 20h. Sauf, et c'est nouveau, en cas d'activité de pleine nature organisée par des professionnels. Pour les agriculteurs, fini l'interdiction de moissonner entre 15h et 20h, à condition d'avoir une réserve d'eau à proximité. Les travaux de broyage, en revanche, sont toujours prohibés. Vous avez toutes ces précisions sur votre site ici.fr. Et c'est dans ce contexte que la mairie de Lesnevin dénonce sur ses réseaux sociaux le comportement jugé irresponsable de deux personnes qui ont brûlé des livres sur un banc public de la ville dans la nuit de mercredi à jeudi. Le tout dans un espace arboré avec habitation et aire d'accueil de gens du voyage à proximité immédiate. C'est un voisin qui est intervenu après avoir vu la scène. Il a tenté d'éteindre l'incendie et a prévenu les secours. La mairie a porté plainte. Les deux personnes n'ont pas encore été identifiées par les gendarmes. L'eau est revenue ce matin au robinet des habitants de l'île de Saint. La commune a été forcée de couper son réseau d'eau potable à cause d'une panne. C'est son osmoseur qui ne fonctionne plus, machine qui permet de dessaler l'eau de mer pour la rendre potable. Et ce, alors que près de 1000 personnes habitent actuellement sur l'île, contre une centaine en plein hiver. La mairie a fait appel à un technicien qui doit réparer la panne ce matin.
4: Et ça va se charger sur les routes aujourd'hui.
5: Oui, Louise, vous l'avez dit, Bison Futé classe la journée en rouge dans le sens des départs. C'est orange pour les retours. Du monde donc dans les stations service pour faire le plein avant de partir, malgré des prix de l'essence toujours au plus haut. Tous les carburants affichent généralement plus de 2 euros le litre à la pompe, sauf chez les stations Total. L'entreprise vient de remettre en place son plafonnement des prix. 1,99€ pour les sans-plomb 95 et 98, 2,25€ pour le diesel. Un peu moins cher qu'ailleurs donc, mais à l'arrivée la note est quand même salée. Vous l'avez constaté, Tristan Barraud, dans une station Total de Quimper.
8: Le flot de voitures est ininterrompu ici. Je vais d'abord voir Céline. Elle vient de Quimper et avant de partir en vacances à La Baule avec ses enfants, elle s'est arrêtée dans plusieurs stations-service du coin.
9: J'ai fait Intermarché, Carrefour.
10: Et celle-là est moins chère, il y a 2 centimes de différence.
8: Le prix du gasoil est affiché à 2,13€.
9: Inter, il est à 2,15 et à Carrefour, 2,16. C'est quand même pas mal sur un plein. On essaye de faire des petites économies comme on peut. Là, je ne vais pas faire le plein. Je vais arriver à 60€ déjà.
8: La pompe juste à côté, 80€ le plein.
11: Ouais, c'est ça, pour même pas 40 litres, ça fait mal quand même.
8: Johan, boulanger-pâtissier à Plomelin.
11: Moi, je suis déjà passé à la caisse avec EDF pendant 2 ans. Maintenant, c'est le carburant. Bon, on n'a pas que ça, on a les matières premières. On subit.
8: Alors que Total Energy a doublé son bénéfice en 1 an, on l'a appris cette semaine, eh bien, il estime que le groupe profite de la crise.
11: C'est comme si on nous annonce une hausse du blé. Moi, la répercussion, elle aura peut-être lieu que dans 2 mois, 3 mois. Mais comme si moi, demain, je mets 10 centimes de plus à la baguette. Voilà. Je vais employer le mot gentiment, c'est du foutage de gueule.
8: Johan n'est pas le seul que ce sujet agace.
12: Trop de bénéfices. Bien sûr qu'ils peuvent baisser les prix.
8: Total promet de baisser le prix du gasoil à 1,99€ par litre, certains grands week-ends de l'été, de manière exceptionnelle.
4: Et le reportage de Tristan Barraud. Flasher à 60 km/h au-dessus de la vitesse autorisée, c'est ce qu'ont contrôlé les gendarmes des Côtes d'Armor sur la Nationale 12 à Plounévé-Mouédec. Ils ont retenu 158 km/h contre les 100 autorisés par le permis probatoire du conducteur positif à l'alcool. Son permis a été retiré, le véhicule placé en fourrière. Eux ont été flashés à environ 20 km/h, mais à vélo et en montée. Les cyclistes du Tour de France qui ont bouclé hier la 19e étape avec une arrivée à l'Alpe d'Huez en Isère. C'est Tadej Pogacar qui s'est imposé 6 secondes devant son premier concurrent, le Français Lenny Martinez. Et ça a été plus compliqué du côté des Bretons. Le premier d'entre eux hier, c'est le Morbihanais Jordan Jegat, 10e du Tour l'année dernière, qui a fini 22e sur l'étape hier, 9 minutes derrière le Slovène, avec beaucoup de déception à la fin de l'épreuve.
13: C'était une dure journée, c'était départ très musclé, il fallait être déjà très bien pour être devant, c'est pas mon cas. À partir de ce moment, j'ai su que la journée allait être longue, mais voilà, je me suis battu pour m'être dans les meilleures dispositions, puis après j'ai tout donné jusqu'à l'arrivée. Ça fait chier, j'avais des bonnes jambes hier, j'étais confié au départ. Puis au final, j'arrive déjà au pied de la faiblesse distancée, donc ça fait chier. J'aurais bien aimé m'accrocher plus longtemps avec les favoris, au moins arriver jusqu'au pied avec eux pour profiter de l'ambiance. Moi, j'ai profité, mais c'était compliqué avec les jambes.
4: Jordan Jegat qui reste pour l'instant 10e du classement général. 20e étape aujourd'hui et l'une des plus difficiles de ce Tour de France avec de nouveau une arrivée sur l'Alpe d'Huez. 171 km et 3 cols hors catégorie avant la dernière étape demain et l'arrivée sur les Champs-Élysées à Paris. Et lui laisse sa médaille d'or aux États-Unis. Le Quimperlois Nicolas Gestin a fini 6e hier au championnat du monde de canoë slalom à Oklahoma City à cause notamment de 4 secondes de pénalité fatale pour le tenant du titre et champion olympique.
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4: Et du beau temps encore aujourd'hui, Louise.
15: Ouais, c'est une journée largement ensoleillée qui nous attend. Dans la soirée et la nuit, l'arrivée de quelques nuages est à prévoir et des petites averses, mais pas pour aujourd'hui. On va pouvoir profiter de nos plages bretonnes. Côté température, elles vont être comprises entre 26 et 29 degrés pour les maximales de ce début de week-end. Pour l'heure, il fait 17 degrés à Douarnenez. Vous allez pouvoir arpenter les quais à l'ouverture, eh bien, de ces fêtes maritimes. Il fait 15 degrés du côté de Landéda, 18 à Lorient et 17 du côté de Quimper ou 18 encore du côté de Plogastel-Saint-Germain. C'est ce que vous nous dites, Patricia, sur la page Facebook d'ici Breizh-Izel. Sur nos routes bretonnes, bison futé, voie rouge aujourd'hui dans le sens des départs. Alors prudence si vous êtes au volant, témoin d'événements routiers, 02 98 53 65 65. C'est Stéphanie qui décroche. Et puis les médiévales, c'est un événement à Hennebon qui vous ramène à l'époque du Moyen-Âge. C'est tout au long de ce week-end dans le Morbihan et à cette occasion, le réseau EasyLo renforce la ligne T15 avec des départs supplémentaires, notamment en soirée. Vous retrouvez toutes les infos sur easylo.bzh.
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15: À tout à l'heure, 7h30, Laura Blair.
2: À tout à l'heure.
15: Pour toute l'info d'ici, côté musique, Florent Pagny, si tu veux m'essayer, bon réveil à vous.

Si tu veux m'essayer, c'était Florent Pagny. Musique de retour avec celle qui enflamme les scènes sur les festivals d'été, c'est la chanteuse Marine avant 7h30. Ce samedi 25 juillet 2026, plusieurs anniversaires sont au programme, notamment celui du chanteur Tété qui souffle sa 51e bougie.

0: québécoise Linda Lemay qui était présente sur le festival interceltique de Lorient il y a un an tout pile.
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0: Linda
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0: Lemay
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0: 60 ans tout pile aujourd'hui. Avant 7h30, nous vous parlons d'une fresque qui retrace l'histoire de la Bretagne à travers un immense son et lumière qui est à découvrir en ce moment à Plouvorne dans le Finistère notamment. Ce soir, c'est notre idée sortie du jour à suivre dans quelques instants. Et pour l'heure, vous allez pouvoir jouer avec nous. Il y a quelques secondes, vous entendiez la chanteuse Linda Lemay qui était présente sur le fil, le Festival Interceltique de Lorient 2025. Le Festival Interceltique 2026 ouvre ses portes le 31 juillet prochain. Cette année, cap sur la Cornouaille, cap sur la mer celtique. Je vous offre ce matin vos invitations pour la soirée d'ouverture du fil à Lorient. C'est au Palais, dans le Morbihan, que ça se passe. Au programme, cornes d'abondance cornouaillaise, musique, récits, chants de marins. C'est une ambiance dans laquelle je vous propose de plonger. Et en plus de cette soirée magique, j'ajoute deux paires de lunettes spéciales Eclipse. Des cadeaux que je suis très heureuse de vous offrir ce matin si vous parvenez à répondre à la question suivante. Demain, dans les Côtes d'Armor, est donnée une fête du sous-vêtement. Mais est-ce que c'est la fête du string ou la fête du slip? 02 98 53 65 65.
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0: Aujourd'hui, bison futé voit rouge dans le sens des départs, c'est orange dans le sens des retours et vous recommande d'éviter si possible et le secteur Biscarrosse et la Gironde. Vous êtes donc très nombreux à emprunter les routes françaises mais aussi nos routes bretonnes et sûrement tout aussi nombreux à manger un casse-croûte sur le pouce ce midi. Il est donc question de pique-nique ce matin avec Jérôme Prodhomme qui nous dévoile comme chaque week-end les origines de nos expressions françaises.
9: Pourquoi on dit un sandwich ? Laissez-moi vous présenter Sir John Montagu, quatrième comte de Sandwich.
10: Enchanté, je suis...
9: D'après la légende, ce monsieur qui vivait au XVIIIe siècle était un passionné de jeux. Il y passait des heures et des heures à jouer aux cartes chaque jeudi dans son château.
10: Me refaire, je dois. J'ai perdu une fortune, n'est-il pas ?
9: Et pour ne pas quitter la table quand il avait la main heureuse ou tout simplement parce que le jeu le passionnait, Lord Sandwich a pris l'habitude de commander un repas facile à prendre tout en continuant à jouer. Un truc simple, deux tranches de pain avec une tranche de roast beef.
10: Excusez-moi, on m'a appelé ?
9: Ben non, pourquoi ?
10: Mais roast beef, vous dites ?
9: Ah oui, non, je parle de la viande, là. Notez que le comte Sandwich a aussi donné son nom aux îles Sandwich, découvertes par le capitaine Cook, le capitaine cuisine en français, îles qui lui furent funestes d'ailleurs à ce capitaine puisqu'il est mort dévoré par des cannibales sur les îles Sandwich.
10: Il avait l'esprit d'à propos.
9: Ah bah si on veut, oui. En tout cas, voilà pourquoi on dit Sandwich alors qu'on ne sait plus vraiment pourquoi. Encore que maintenant, vous savez...
0: Les dessous de la langue française dévoilés par Jérôme Prodhomme. Pour les mystères de la langue bretonne, rendez-vous à 7h40 dans le petit cours de breton signé Clément Soubigou. Je vous emmène danser la gavotte ce matin. Et puis ce soir, on part en sortie du côté de Plouvorne. C'est à suivre après.

0: La chanteuse Marine avec ce titre Escroc que vous pouvez voir pour l'heure sur les scènes françaises à l'occasion des festivals avec beaucoup d'humour à chaque fois. Et elle sera en concert à Quimper au pavillon de Pennevillers le 15 novembre prochain. La billetterie est d'ores et déjà ouverte. S'il est encore très tôt, notre idée sortie du jour vous emmène à Plouvorne, dans le Finistère, au crépuscule. Une idée sortie que Perrine Clément vous propose de découvrir. Elle est avec Valentin Bluze ce matin, qui est le metteur en scène de la 9e édition du spectacle de Son et Lumière, dont nous parlons ensemble.
1: Lambadaire, terre de Bretagne, c'est son nom qui fait son grand retour à partir de jeudi 23, 24, 25 juillet, porté par plus de 200 bénévoles. C'est une fresque qui retrace l'histoire de la Bretagne et qui mêle vraiment tous les arts, quoi. Théâtre, musique, effets visuels, on aura vraiment plein les yeux.
2: C'est ça. C'est un concentré de plusieurs effets. Il y a le théâtre, il y a les effets pyrotechniques, il y a les effets sonores, il y a la lumière, et qui viennent en quelque sorte sublimer donc le spectacle qui est joué en 14 tableaux.
1: Donc on va partir quoi, du Moyen-Âge ?
2: On démarre même avant le Moyen-Âge. On va partir de l'époque druidique. Évidemment, après on va passer par les invasions romaines, le duché de Bretagne, le passage d'Anne de Bretagne à Notre-Dame du Folgoët, et ensuite on va se rapprocher progressivement vers une époque qui nous est plus proche pour terminer jusqu'à la Résistance à la fin du spectacle.
1: Je disais 200 bénévoles, donc il y a du monde sur scène, on est avec des costumes d'époque, on est avec des décors aussi. À quoi on peut s'attendre ?
2: Alors oui, c'est ça, ça fait donc sur les 200 bénévoles, il y a un peu plus de 145 acteurs, ça représente 1100 rôles dans le spectacle, donc avec quasiment autant de costumes, et il faut s'attendre en fait aussi bien à des scènes de vie classiques, mais on peut être aussi plus sur des scènes légendaires, notamment avec une danse chorégraphiée au sujet des lavandières de la nuit qui dans le légendaire breton sont les servantes de l'Ankou.
1: Alors je disais, 9e édition, vous êtes de retour avec des nouveautés.
2: C'est ça, donc 9e édition de ce spectacle avec quelques nouveautés et notamment la scène de la Révolution française et de l'épisode de la bataille de Kerguidu qui s'est déroulée localement, non loin de Plouvorne, donc qui a été entièrement remodelée pour cette année et qui est prise sous l'angle féminin parce qu'à l'époque des femmes ont participé aux échauffourées lors de la Révolution française, donc on verra la scène sous cet angle-là. Et la toute fin du spectacle aussi a été revue avec, on aura cette année, l'arrivée des Américains à Lambadaire.
1: On rentre dans une bulle avec Lambadaire Théâtre Terre de Bretagne, avec, on va dire, une mise en bouche qui commence déjà avec la restauration, la buvette, différentes animations musicales, avant même le show qui démarre à 22h30.
2: C'est ça, avant chaque spectacle, on a un village animation qui est animé par des groupes de musique. On aura un campement américain qui sera reconstitué. Et on a également donc tout ce qui est buvette, restauration. Les gens pourront aussi s'essayer à de l'escrime, avec une association qui sera présente pour donner les bases de l'escrime.
0: Valentin Bluze, metteur en scène de Ce Son et Lumière, Lambadaire, Terre de Bretagne. Les portes ouvrent à partir de 19h30 ce soir. Possibilité de vous restaurer, de jouer aussi en famille, vous l'avez entendu. Et ensuite de vous installer dès 21h45 pour un début de spectacle à 22h30. Il y a 2 heures de show, le plein tarif est à 17 euros. Dans quelques instants, on vous offre vos invitations pour l'Interceltique de Lorient.

0: Superfront, the Logical Song. Dans quelques instants, vos invitations pour la soirée d'ouverture du festival du festival interceltique de Lorient. 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
0: Le Festival Interceltique de Lorient ouvre ses portes le 31 juillet prochain. Cap sur la Cornouaille et sur la mer Celtique. Et ce matin, je vous offre vos invitations pour la soirée d'ouverture du fil, ainsi que vos deux paires de lunettes spéciales Eclipse. Pour ça, il fallait nous dire quel est le nom de cette fête du sous-vêtement donnée demain dimanche dans les Côtes d'Armor. Direction Polaouen, chez vous Christine, pour la bonne réponse. Bonjour.
5: Bonjour.
0: Alors, c'est la fête du string ou la fête du slip, Christine?
5: Bah, la fête du slip.
0: Eh oui, vous en aviez entendu parler sur votre radio locale?
5: Tout à fait.
0: C'est à Trégromme que ça se passe, défilé en slip brodé ou alors en slip tricoté directement à la maison. Grâce à cette bonne réponse, Christine, vous remportez vos invitations pour la soirée d'ouverture du fil interceltique de Lorient. Est-ce que vous l'avez déjà fait, cette soirée d'ouverture?
5: Eh ben non, jamais. Donc ce sera une première pour nous.
0: Et le fil, par contre, vous l'avez déjà fait?
5: Oui, tout à fait, ouais. Oui, oui.
0: Bon, alors vous allez pouvoir plonger un petit peu dans les coulisses de l'Interceltique de Lorient. Et ensuite, histoire de prolonger un petit peu les festivités, on vous envoie vos deux paires de lunettes de protection spéciale Eclipse directement à la maison. Merci à vous Christine d'avoir joué avec nous ce matin. Je vous souhaite un bon week-end à Polaouen. Il est 7h30, le 90 secondes.
6: 500 militaires supplémentaires déployés en Gironde et dans les Landes en soutien aux sapeurs-pompiers. En tout, ils seront 1 000 sur le terrain pour lutter contre ces gigantesques incendies. Plus de 140 000 personnes évacuées, 222 000 hectares parcourus sur les deux départements. Le Premier ministre Sébastien Lecornu annonce l'envoi d'1,5 million de masques FFP2 en Gironde pour protéger les populations exposées aux fumées toxiques et plusieurs unités de gendarmes pour faciliter les évacuations. D'autres incendies font rage aussi. 600 hectares parcourus aux portes de Castres. Des canadaires et des renforts sont attendus dans les prochaines heures. Et dans le Var, le feu de Pontevès n'est toujours pas fixé. Les pompiers luttent contre les reprises dans les forêts. Le Var, qui est aussi placé en vigilance orange pour les orages avec les Bouches-du-Rhône. Vigilance à partir de cet après-midi. 5 nouvelles victimes présumées de Jacques Leveugle ont porté plainte après l'appel à témoins lancé par le parquet de Grenoble. Cet homme de 79 ans est mis en examen pour viol et agression sexuelle sur mineurs. En tout, les enquêteurs ont recensé 79 victimes. Des faits étalés entre les années 70 et 2023. Seulement 2 plaintes ne sont pas prescrites. Et sur le Tour de France, une étape dantesque pour l'avant-dernière journée. 170 km, 3 cols hors catégorie. Le Télégraphe, le Galibier et le Croix de Fer avant une arrivée à l'Alpe d'Huez cette fois par le col de Sarène. Départ à 11h20 au classement général. Tadej Pogacar affiche 7 minutes d'avance.
0: Le 90 secondes tour de l'actu en français dans le monde, c'était Féline Leloire Duo. Dans le reportage en breton, Laura Bléret, on continue notre série sur l'eau.
7: Limite de la source à la mer. Et ce samedi, on part à la frontière entre le Finistère et les Côtes d'Armor sur les bords du Douron. Depuis des années, l'agence de l'eau y travaille avec les agriculteurs pour limiter leur rejet de nitrates et tenter, à la fin de la chaîne, de réduire le nombre d'algues vertes sur la côte. Un travail de longue haleine, comme nous le raconte Antoine Krempf. C'est le reportage en breton.
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2: Le reportage d'Antoine Krempf que vous retrouvez sur notre site et application ici et suite de notre série demain, direction une autre rivière près de Morlaix, le Jarlot, où l'on tente de limiter cette fois les pesticides.
3: Et dans le journal de 8h, Laura en revient sur les incendies en Gironde.
2: Et on entendra un breton touriste au Cap Ferré évacué de son camping, très inquiet face à ces changements climatiques. Et on ira en gare de Rennes suivre la chef de gare qui est sur le qui-vive pendant ses week-ends de vacances. La station est bondé tous les jours, vous l'entendrez. Et un temps toujours aussi ensoleillé, Louise.
3: Avec des températures qui vont grimper entre 26 et 29 degrés pour les maximales de la journée. Pour l'heure, vous êtes nombreux à nous envoyer vos relevés météo depuis la maison ce matin sur la page Facebook d'ici Bray et Zizel. Il fait 15 degrés à Guipava, chez vous, Patou. 16 degrés ce matin sur Balazé en Ille-et-Vilaine. 16 degrés également du côté de Quimper et 17 degrés à Malétroit dans le Morbihan. Journée donc largement ensoleillée. Quelques petites averses sont à prévoir ce soir et dans le courant de la nuit à venir. Pour demain, nuages et éclaircies vont se partager le ciel et des températures entre 22 et 26 degrés pour les maximales de la journée. Sur nos routes bretonnes, ce sont les fêtes maritimes à Douarnenez. Les 40 ans de ces fêtes maritimes, c'est tout au long de ce week-end. Les quais de Douarnenez sont donc très fréquentés. Histoire de vous éviter de tourner pour trouver une place, je vous recommande de prendre la navette gratuite qui circule de 10h ce matin jusqu'à 1h ce soir. L'itinéraire rose vous emmène directement sur le port. Il part du parking près de l'Intermarché, route de Quimper jusqu'au port et puis l'itinéraire noir fait un tour un petit peu plus grand en passant par le boulevard Salvador Allende.
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3: Avant-dernière étape du Tour de France masculin avant le départ du Tour de France femme. On en parle avant 8h. C'est à suivre juste après Félix Gray, la Gitane.

0: fait partie des chansons préférées d'Alex qui réalise ses émissions ce week-end. Félix Gray, La Gitane, musique de retour avant 8h, c'est avec le chanteur Benabar.
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0: Des maisons biscornues, de la ferraille et un peu de poésie. Je vous emmène dans une petite commune morbihanaise à la rencontre d'un poète. C'est dans les 3 plus, 3 infos pratiques, locales et utiles. C'est à suivre avant 8h. Pour l'heure, c'est notre petit cours de breton. Si vous voulez danser, rendez-vous ce soir à 19h pour le festival de Cornouailles. C'est à Quimper. Fest-noz également à la salle Saint-Laurent de Plémy dans les Côtes d'Armor. C'est à 20h30. Et c'est bien de danse dont nous parlons dans le petit cours de breton du jour. Signé Clément Sobigou.
3: La gavotte, ça n'est pas qu'une petite crêpe. Bien crase, c'est aussi une de nos danses, ou pas. Je vais vous en parler dans quelques instants.
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3: Avant cela, un petit coup d'œil sur les panneaux routiers avec un mot que vous entendez parfois, que vous avez peut-être lu, peut-être même vous, vous habitez dans un endroit qui porte ce nom, c'est Skau. Skau, parfois Skav, Penskau, Botskau. On trouve régulièrement ce nom dans nos hameaux bretons. Eh bien, l'explication est très simple. C'est de la botanique. Skau, skauen, c'est un arbre que les lipousériennes connaissent et adorent. C'est le sureau. Botskau, un bouquet de sureau. Voilà un mot très simple, parce que c'est vendredi. Alors, on y va, guestadik, hein, tout doucement aujourd'hui. Skau, bon, ça s'écrit S-K-A-V, c'est comme ça. C'est le sureau. Skaven. Skawen, si vous voulez, un arbre de sureau. Skavek, un endroit planté de sureau.
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3: Et maintenant en piste, sur le plancher bois des festounos du week-end, qui sont nombreux et des danses, il y en a des dizaines et des dizaines ici en Bretagne, en Basse-Bretagne, en Haute-Bretagne. Alors je vais vous parler de la plus commune, ou la plus connue peut-être. On danse trop. Ça vous parle? Eh bien, elle est mal appelée parce qu'on l'appelle gavotte en français. Mais pourtant, elle ne vient pas du tout de ces styles de danse. On l'appelait anciennement danse trop, la danse en ronde, car on fait une sorte de tour de la piste ou du sol en terre battue. Du coup, ce sont les folkloristes du siècle dernier qui ont donné le nom de gavotte, qui est devenu gavotten en breton. Mais le nom ancien de toutes ces danses, car il y a de nombreuses façons de les danser, c'est danse trop. C'est même danse ou trop au pluriel, les danses en ronde. Donc n'hésitez pas à utiliser ce mot, danse trop, et puis vous rajoutez la localisation suivant ses spécificités. Danse trop Plougastel, la gavotte de Plougastel. Danse trop Boulaouen, la gavotte de Boulaouen. Et ainsi de suite, à vous de jouer, comme ça, plus de confusion possible. Et comme on dit, tout dans danse ou zomat, mais dans danse trop et en tâte. Toutes les danses sont bien, sont bonnes si vous voulez, mais la danse trop en est le père, la meilleure quoi. Bon week-end à toutes et à tous.
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0: Vous avez peut-être suivi ces fameuses deux émissions spéciales qu'on vous a proposées cette semaine en direct du port de Douarnenez avec Perrine Clément et Estelle Gasse hier soir. Eh bien, si vous allez sur le port de Douarnenez, vous allez croiser ce bateau, ce trois-mâts, le Français, qui est une star de cinéma, qui fait partie des bateaux phares de ces fêtes maritimes. Et il est apparu à l'écran, ce bateau, le Français, dans l'un des films des Trois Mousquetaires. Alors, si vous avez aimé ces films, vous aimerez aussi voir ce bateau pour de vrai à Douarnenez.
6: Quoi qu'on dise.

0: friandises. C'était le chanteur Benabar. Nous partons à présent sur les routes du Tour de France. Bouquet final ou presque aujourd'hui sur la route du Tour avant l'arrivée qui est prévue demain à Paris. Le peloton repart à l'assaut de l'Alpe d'Huez comme hier mais par un autre itinéraire. On vous donne tous les détails ce matin avec Christian Prudhomme, le directeur de l'épreuve. Il est en compagnie d'Emmanuel Collardet.
1: Bonjour Christian Prudhomme.
2: Bonjour.
1: 11 jours après la fête nationale, vous nous avez préparé un nouveau feu d'artifice. Hein. Rien qu'à passer en revue l'école légendaire au programme aujourd'hui, il y a vraiment de quoi avoir le vertige.
2: À la veille de l'arrivée finale du Tour de France, on n'a en effet jamais fait aussi dur. Bourdoisant l'Alpe d'Huez, 14 km par les fameux 21 lacets, mais là on va faire tout le tour de la montagne. Les coureurs vont d'abord escalader la Croix de Fer, un col interminable, un des plus rudes de France. Puis le télégraphe marche-pied vers ce géant qu'est le Galibier, le plus haut col du Tour de France 2026. C'est là où il y a le monument à Henri Desgranges, créateur du Tour, un sommet à 2642 mètres. La descente aujourd'hui, ensuite jusqu'au lac Chambon, vous avez à gauche la station des Deux Alpes et à droite la montée vers le col de Sarène et donc vers la station de l'Alpe d'Huez. Notre envie depuis longtemps était de faire une arrivée à l'Alpe d'Huez par une autre route que les 21 lacets. Et c'est une envie qui germe depuis 2010. Sur le Tour de France, ce sera la première fois. Avec un contraste total entre la folie, la ferveur, la passion, l'envie des 21 lacets et le silence de la montagne dans le col de Sarène, puisque sur quasiment 10 km, il n'y aura pas de public pour des raisons de sécurité. Il y a des à pic pour des raisons aussi d'environnement, bien évidemment, puisque le Tour de France se nourrit des beautés de la France et n'a pas envie d'abîmer les beautés de la France. Mais les champions seront eux, face à eux-mêmes, face à la montagne, face à leur destin, avant de retrouver dans les derniers kilomètres les quatre derniers kilomètres de la veille. Donc ils seront quand même sur une toute petite partie classique du Tour pour ce qui va être un sommet du Tour de France, sans aucun doute, au bord de la route et à la télévision et entre les champions, sans doute.
1: On va se régaler. Très belle journée à vous sur la route du Tour de France, Christian Prudhomme.
0: Tour de France que vous allez pouvoir suivre cet après-midi en direct sur votre radio locale. Et puis, départ du Tour de France femmes, c'est depuis Lausanne, le 1er août prochain. Un départ pour 9 jours de course. L'arrivée à Nice est prévue à presque 1175 kilomètres.
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0: Tout au long de ce week-end, vous pouvez danser et chanter à Quimper à l'occasion du Cornouailles. Nous vous parlons du off du festival de Cornouailles juste après une plongée dans votre playlist locale aux côtés des Corrs, Only When I Sleep.

0: Only When I Sleep dans votre playlist locale. Il est 7h54, c'est l'heure de vos 3 plus, 3 infos pratiques, locales et utiles. Un peu de route pour une visite insolite, je pense que vous pouvez adorer l'univers du poète ferrailleur. C'est un monde farfelu, un monde utopique, à mi-chemin entre les maisons des Korrigans et les cabanes de sorciers. C'est un endroit qui sort tout droit de l'imagination d'un homme. Des machines et des maisons biscornues, il y en a dans tous les sens, et elles ne servent à rien d'autre qu'à faire rêver. C'est un endroit assez fabuleux qui se trouve dans le Morbihan, sur la commune de Lisieux. Il y a pas mal de routes, mais si vous êtes sur le départ ou sur le retour des vacances, ça peut vous faire un arrêt et couper un peu le trajet. Comptez 2h30 pour la visite. Le festival de Cornouailles, c'est tout au long de ce week-end à Quimper, dans le sud Finistère, avec des ateliers proposés pour découvrir les coiffes bretonnes, le grand défilé du dimanche demain, un fest-noz ce soir dès 19h dans le centre-ville. Une programmation riche qui s'annonce, et comme pour de nombreux festivals, le OFF a aussi une programmation attrayante qui se déroule dans 7 bars du centre-ville. La circulation rue Aristide Briand est fermée à la rue Aristide Briand est fermée à la circulation pour être transformée en dance floor géant par le Finnegans. Il y a une scène électro qui est installée rue Sainte-Catherine demain dimanche. Le bar du Chapeau Rouge a invité un DJ ce soir, et puis au Kelly ce soir, vous allez pouvoir voir notamment dès 21h30 la chanteuse Madeleine Anne. Puis vendredi prochain, le 31 juillet, c'est le coup d'envoi du Festival Interceltique de Lorient dans le Morbihan. Cap cette année sur la Cornouaille, au cœur de la mer celtique, et vous allez pouvoir danser avec Agnès Obel. Sur scène également Noon ou encore Cécile Corbel. C'est accessible aux familles, accessible aussi aux poussettes. Il y a quelques zones d'ombre qui sont au niveau du parc. Pensez à prendre de quoi protéger les oreilles des petits. La place des pays celtes est accessible grâce au badge de soutien. Il est cette année encore au tarif de 10 euros et vous permet d'aller partout. Vous allez aussi pouvoir manger et bien manger sur le quai de Bretagne, mais aussi au niveau de l'allée interceltique avec du haguiche ou encore du corniche pastis. Un événement en partenariat avec ici Brahis Gisèle, et vous allez découvrir le journal du fil du Festival Interceltique de Lorient tous les jours sur votre radio locale à compter du week-end prochain.
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0: Évacuation en masse en Gironde et dans les Landes. Nous parlons des incendies qui font fureur en ce moment dans le journal de 8h. C'est à suivre dans quelques instants. Pour l'heure, ce sont vos petits bonheurs du jour. On reste sur le littoral. Une série signée Laurent Le Limantour. Les goélands, ils sont à l'honneur.
9: Salut Brahis Gisèle.
10: Je la connais cette fille.
9: Je suis Rosaine, j'ai 39 ans et je suis chanteuse traditionnelle bretonne.
11: Ah ça, il n'est pas plus local. C'est peut-être local, mais ça fait pas un peu gonzesse, non ?
12: C'est traditionnel.
9: Et je suis dans les petits bonheurs.
13: Ça devient une tradition dans la famille.
14: D'où vous sortez-vous ?
9: Alors, je vis à Rostrenin, en Pays Ficelle, dans le Kreis Breizh, centre-Bretagne. Et je suis originaire du pays Gavotte, près de Carès, Pézette, Saint-Ernin plus précisément.
15: Ça m'a l'air calme et confortable.
9: Rostrenin, c'est une ville où on se connaît quand même beaucoup. Et notamment, on passe beaucoup de temps ensemble. C'est-à-dire qu'il y a vraiment une vie culturelle forte à Rostrenin.
16: C'est un genre de fête à la con, c'est en plein milieu de la forêt, on se pèle en plus.
17: Et en plus, il n'y a pas d'alcool.
16: Oh bah d'accord, commencez par là, c'est pour ça que vous voulez pas y aller.
17: Ah bah c'est surtout pour ça.
12: Sinon, c'est comment votre balade ?
9: Il y a un endroit pas loin de chez moi que j'aime bien. Il y a une petite vallée avec un ruisseau dans le fond, là, avec des grands rochers dedans. Et en haut de ces bois, il y a encore des rochers qui surplombent vraiment la forêt, avec une vue panoramique assez incroyable. Ça s'appelle la vallée du Cordy.
17: J'aime les panoramas. Celui-ci est magnifique. C'est là que l'on voit la grandeur de votre civilisation.
18: Tu m'attrapes un souvenir ?
9: Le souvenir d'enfance qui me fait marrer, c'est moi et ma sœur en train de nager dans l'étang chez mes parents. Nos parents venaient de nous acheter des lunettes de plongée, toutes neuves.
19: Et alors, c'est quoi le problème ?
9: Alors, je plonge en première avec mes super lunettes.
20: Oh la vache, ça éclabousse.
9: Et je remonte et je lui dis, purée, mais on n'y voit que dalle, quoi. Et ma sœur plonge à son tour, elle remonte, elle dit, c'est clair, on n'y voit que d'algues.
21: Ah mais c'est trop mignon.
22: Allez, vas-y, vas-y, fais-nous rire.
23: Raconte-nous une histoire, allez.
9: C'est deux goélands sur un rocher qui mangent un sandwich. Il y en a un qui regarde l'autre et lui dit...
24: À moi ? À moi ?
9: On fait mouette-mouette.
25: Très drôle.
9: Allez, salut.
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0: Bon réveil avec vous à l'écoute de votre radio locale. Il va faire beau et chaud aujourd'hui, il est 8h. Le journal, c'est avec vous, Laura Blairet. 140 000 personnes évacuées en Gironde et dans les Landes.
27: Des personnes priées de partir de chez elles, parfois en pleine nuit. L'agglomération de Bordeaux, notamment, commence à être concernée. Les flammes ont parcouru 22 000 hectares en à peine 3 jours. Des militaires vont venir en renfort des pompiers pour combattre les feux. Et ses conséquences, forêts de pins ravagées, champs calcinés, maisons détruites, communes et campings évacués. Comme hier, sur la presqu'île du Cap Ferret, très touristique, où se dirigeaient notamment deux habitants de Plougonvelin, Bernard Carré et sa compagne, en vacances en fourgon aménagé, surpris par les incendies et priés de quitter leur camping quelques minutes seulement après leur arrivée mercredi.
28: Quand on était sur le parking, on voyait des cendres tomber sur le fourgon, donc comme quoi le feu se dirigeait bien vers l'escalier. Donc on a vu les compagnies CRS arriver, tout ça, pour faire la circulation, et on nous a demandé... d'évacuer parce que tout allait être sinistré, quoi. Sur la route, en revenant, donc, je suis passé par Milizac, là. On a vu sur un champ, au bord de la route, un champ, les bords qui ont cramé et un tracteur qui était complètement calciné, quoi. Donc, on se dit, voilà. Même dans le Finistère où on dit qu'il pleut tout le temps, ça devient de plus en plus critique, ces incendies.
27: Et au total, une trentaine de feux sont toujours en cours en France. 50 000 hectares sont partis en fumée depuis le début de l'année. C'est plus qu'en 2022, année du tristement célèbre incendie de la Teste de Buch, lui aussi en Gironde. Chez nous, en Bretagne, la sécheresse est toujours en cours avec une grande partie de la région en alerte renforcée. La majorité du Morbihan, le sud des Côtes d'Armor et l'ensemble du Finistère. Dans le département, la préfecture modifie ses mesures. Les agriculteurs peuvent reprendre leur moisson l'après-midi à condition d'avoir une réserve d'eau à proximité. Les travaux de broyage sont, eux, toujours interdits. Toujours interdit également de fréquenter les espaces naturels de 42 communes de la presqu'île de Crozon aux Montagnes Noires entre midi et 20h, sauf en cas d'activité de pleine nature organisée par des professionnels. Des nouvelles mesures qui valent jusqu'à au moins vendredi prochain et que vous retrouvez en détail sur notre site et application.
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27: Un chasse et croisé qui se fait aussi bien sur les routes. Bison Futé annonce rouge pour les départs aujourd'hui, orange pour les retours, mais aussi sur les rails en gare de Rennes. Vacances d'été rime avec branle-bas de combat. Chaque jour, en juillet et en août, 70 000 voyageurs se croisent dans la station. Le personnel est donc forcément aux aguets. Et la première sur le qui-vive, c'est Anne-Sophie Morvan, la chef de gare.
29: Pour tout le monde, juillet-août, c'est la période des vacances. Et pour nous, juillet-août, c'est vraiment le moment où on a le plus de charges dans l'année, où on a le plus de voyageurs, où les gens sont en plus découvrent un petit peu la gare, parce que ce ne sont pas des personnes franchement habituées à nos services, à notre gare. Il faut travailler d'autant plus, parce qu'on a beaucoup d'aléas, beaucoup de choses qui se passent, et notamment avec les fortes chaleurs, où on a eu des problèmes qu'on n'a pas forcément d'habitude, comme les incendies au bord des voies, plus d'animaux. animaux, des arbres qui peuvent tomber sur les voies suite aux orages, par exemple. Et donc, ça engendre des petits problèmes à régler toute la journée. Et moi, ma journée de chef de garde, elle est vraiment ponctuée d'appels téléphoniques, de rendez-vous qui sont pas forcément attendus.
27: La chef de la gare de Rennes, Anne-Sophie Morvan, au micro de Max Martin, a retrouvé dans le reportage en longueur dans une demi-heure. L'info d'ici, on sera en immersion dans la gare de Rennes. On le disait, journée d'intense circulation sur les routes. On fait un point avec vous, Louise, à la fin de ce journal. Et prudence, hier, un accident a eu lieu dans le centre-ville de Pontivy, dans le Morbihan. Un conducteur de 57 ans qui n'a pas vu et a renversé un jeune homme de 20 ans en trottinette. La victime a été transportée à l'hôpital de Noyal-Pontivy. Il se plaignait surtout d'une douleur à la hanche.
0: 8h04, ici Braille Gisèle, Eau et Rivière de Bretagne, porte plainte.
27: Contre la carrière Imerys à Glomel, dans les Côtes d'Armor, l'association environnementale a annoncé hier dans un communiqué avoir saisi la préfecture et déposé plainte au tribunal judiciaire de Saint-Brieuc. Elle suspecte des manquements à la législation environnementale et notamment une pollution aux substances chimiques de plusieurs cours d'eau. Le site est situé sur un bassin versant. En mars dernier, le média d'investigation Indépendance Plone avait révélé que 3000 litres de produits chimiques avaient été déversés depuis le site de Glomel. Une première opération pour tenter de nettoyer la Pinfelde près de Brest hier matin. Une autre intervention est prévue lundi, alors que la casse de canalisation d'eau usée a fortement pollué le cours d'eau et que de nombreux poissons ont été retrouvés morts dans la rivière au cours de la semaine. La baignade, la pêche et les activités nautiques y sont toujours interdits. Un appel aux dons pour les phoques de la baie de Saint-Brieuc. Depuis 2 ans, il n'est pas rare d'y croiser quelques-uns de ces mammifères, ce qui ravit les amoureux de la nature. Oui, mais voilà, il est primordial de préserver leur habitat avec de bons comportements, d'où cet appel aux dons de l'organisation environnementale Vive Armor Nature et de la Fondation du Patrimoine qui cherche entre 7000 et 10 000 euros pour sensibiliser les curieux et former des bénévoles. Didier Olivry de la Fondation du Patrimoine.
2: On a besoin de communiquer sur l'espèce, le comportement à avoir. Donc les deux problèmes qu'on peut rencontrer, c'est notamment les personnes elles-mêmes qui s'approchent trop près de l'animal et de fait il est stressé, il essaye de regagner la mer mais c'est pas possible, elle est beaucoup trop loin et de fait il va énormément dépenser d'énergie et en fait ce sont des animaux assez fragiles. Il ne faut pas les stresser. Et le deuxième problème qu'on rencontre, ce sont les chiens non tenus en laisse. Et également, ils peuvent déranger l'animal. Et par ailleurs, c'est dangereux pour les chiens parce que bon, ce qu'on ignore peut-être, c'est que les phoques ont vraiment des dents assez affûtées puisque bon, ils croquent les poissons. Mais ils ont aussi des griffes sur les nageoires et donc ça peut être dangereux également pour les chiens.
27: Et pour les dons, tout se passe sur le site de la Fondation du Patrimoine. Et comme les phoques, lui aussi, d'habitude, il glisse sur l'eau. Mais Nicolas Gestin est reparti bredouille hier des États-Unis. Le Quimperlois de 26 ans qui a fini 6e des championnats du monde de canoë slalom à Oklahoma City. À cause de quelques petites erreurs qui lui ont été fatales. 4 secondes de pénalité, notamment pour avoir touché 2 portes. Alors forcément, de la déception pour l'ex-tenant du titre et champion olympique qui veut se concentrer sur le positif.
3: Forcément, un peu déçu du résultat. Après, je suis content quand même de l'état d'esprit que j'ai montré. J'ai réussi à courir de la manière dont je voulais courir. Après, il y a 2 petites imprécisions avec 2 pénalités qui interviennent au tout début et à la fin, avec une petite erreur en milieu de parcours. Donc voilà, il y aura des petits regrets à nourrir, mais ça fait partie du jeu. Je suis quand même content de l'état d'esprit, de l'état de forme, de la NAF que j'ai réussi à mettre en place en finale. Je retiens ça, il y a encore 2 belles échéances à aller chercher en fin de saison. Ça reste une 6e place mondiale, c'est loin d'être ridicule, donc voilà.
27: Et du côté des femmes, les Françaises Angèle Hugues et Marjorie Delassus ont fini respectivement 7e et 8e de ces championnats.
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27: Et toujours du soleil dans le ciel, Louise.
0: Avec des températures qui vont s'approcher des 26, 29, 30 degrés pour les maximales de la journée. Des températures que vous êtes nombreux à relever par chez vous et à nous envoyer sur la page Facebook d'ici Braille-Zizel avec vos petites photos. Il fait 18 degrés à Plogastel-Saint-Germain chez vous, Patricia. Il fait 18 degrés également du côté de Balazé en Ille-et-Vilaine, 16 degrés à l'hôpital Canfroute, 15 degrés à Landéda et 17 degrés à Quimper. Pour les maximales, une trentaine de degrés aujourd'hui et pour demain, dimanche, nuages et éclaircies vont se partager le ciel avec quelques petites averses possibles dans la nuit de ce soir, mais également demain soir. Sur nos routes bretonnes, prudence si vous prenez le volant, bison futé, voie rouge dans le sens des départs. Si vous êtes témoin d'événements routiers, 02 98 53 65 65. Et si ces températures encore élevées vous donnent envie d'aller vous baigner, eh bien ce ne sera pas du côté de l'Armor Plage dans le Morbihan. Une plage, la plage de Toulars, c'est donc la plage fermée, interdite de baignade. Ça concerne baignade, pêche à pied, activité nautique depuis le 23 juillet dernier. Une interdiction qui est maintenue au moins ce week-end jusqu'au retour d'une situation sanitaire satisfaisante. Vous retrouvez plus d'infos sur le site de l'armorplage.mzh.
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0: Laura Bléret, vous saviez qu'on ne bronzait ni des pieds ni des mains?
5: Moi, je bronze pas du tout, donc il n'y a pas de souci.
0: Bon, bah, comme ça, c'est réglé.
5: Non, c'est vrai qu'on se prend souvent, moi, je me prends souvent des coups de soleil sur les pieds, il faut faire vraiment gaffe. Je ne sais pas si c'est là où vous voulez en venir. Mais...
0: Alors, coup de soleil, peut-être, mais en tout cas, on ne bronzera pas ni des mains ni des pieds parce que la peau y est trop épaisse et elle possède moins de mélanocytes, ce qui favorise donc le bronzage, c'est la mélanine. Et ce qui fait que vous pouvez être toute bronzée, sauf vous, Laura Bléret, visiblement.
5: Mais j'ai pas de mélanocytes, visiblement. Pas
0: des miens, pas des paumes de main ni des pieds.

0: Nagui, c'était Renaud pour commencer cette nouvelle heure à vos côtés.
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0: Dans quelques instants, votre rendez-vous vie numérique, vie privée avec Valentine Letesse. Nous parlons des risques du charenting. Et nous allons aussi apprendre ce qu'est le charenting. C'est à suivre dans quelques instants. Et puis avant 8h30, vous allez pouvoir jouer avec nous. Vos deux invitations pour Horizon Celtique, le grand spectacle du Festival Interceltique de Lorient, spectacle qui a rassemblé déjà plus de 50 millions de téléspectateurs. Le grand spectacle que vous regardez peut-être à la télé depuis des années, nous vous l'offrons en vrai ce matin. Cette année, c'est le conteur Achille Grimaud qui est le fil rouge de cette immense représentation qui rassemble près de 500 artistes des 8 nations celtes présentes. Et à ces places, j'ajoute vos deux paires de lunettes spéciales Eclipse à l'occasion de l'éclipse qui s'annonce le 12 août prochain. Des cadeaux que je vous offre ce matin si vous parvenez à démasquer notre carte postale du jour. Elle nous a été envoyée d'une commune, quelque part en Bretagne. C'est à vous de repérer les indices qui s'y cachent et d'appeler Stéphanie au 02 98 53 65 65. Maryse. Hier soir, j'ai découvert le tango pour la première fois. C'était le festival de tango par la côte et j'ai pu apprendre quelques pas grâce à l'initiation proposée. Aujourd'hui, on continue les découvertes. Direction la pointe de Biite. Il paraît qu'il y a beaucoup d'ajoncs et qu'on est tout proche d'un marais d'eau douce avec des chevaux. J'espère que tu nous rejoindras pour partir sur l'île Milio.
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0: Ne postez pas de photos de vos enfants sur les réseaux. Voici une phrase qu'on entend souvent et une phrase dont nous parlons ce matin dans Vie numérique, vie privée avec vous, Valentine Letesse. Vous nous expliquez les risques du charenting.
8: Désolée pour les puristes, mais il n'y a pas d'équivalent en français. Le charenting, c'est le fait de partager des photos et des vidéos de son enfant sur les réseaux sociaux. Une pratique très largement répandue de parents et de grands-parents, très fiers de leurs petits, mais c'est franchement déconseillé. Selon la police nationale, 50% des photos trouvées sur les ordinateurs des pédocriminels sont des photos postées par l'entourage familial de l'enfant. Des photos anodines peut-être pour vous, comme celle de votre neveu qui joue dans son bain. D'autres utilisent même l'intelligence artificielle pour modifier l'original et dénuder l'enfant sur la photo. L'exposer sur les réseaux, c'est donc mettre son image en danger. Même si votre compte est privé, vos proches sont toujours susceptibles de partager cette photo trop mignonne de votre petite fille sur leur profil public ou avec des amis qui en réalité n'en sont pas.
0: Donc l'idée, c'est de ne jamais partager de photos de nos enfants sur les réseaux ?
8: Au minimum, flouter ou cacher leur visage avec une émoticône. Mais le plus sûr, c'est d'utiliser des réseaux de messagerie comme WhatsApp ou Messenger où le partage n'est pas possible en un clic. Dites-vous aussi que ce n'est pas sans conséquences pour les enfants. Même s'il est difficile pour vous d'en mesurer l'ampleur, à chaque intervention de la Commission nationale de l'informatique et des libertés dans une école, la CNIL, les jeunes se plaignent des photos d'eux postées par leurs parents sur les réseaux. Dans leur quotidien d'ado, c'est aussi le risque de subir les moqueries des autres et même du cyberharcèlement. Surtout, vos enfants ont des droits sur leur image. Avant de publier une photo d'eux, vous devez donc leur demander leur accord et en tant que parent, protéger leur image. Des mesures de justice peuvent même être prises contre vous depuis une modification du code civil en 2024.
0: Les droits à l'image de nos enfants à l'école notamment, vous allez sûrement devoir signer quelques autorisations ou pas, c'est à vous de choisir avec la rentrée qui approchera à la fin de l'été et on vous en dit plus dans une autre chronique de vie numérique, vie privée à retrouver sur ici.fr. Pour l'heure, c'est les vacances, on en profite ensemble et dans quelques instants, je vous emmène découvrir le 47e championnat de Bretagne des Jeux de Force Athlétique Breton. C'est à suivre après l'hymne de la Coupe du

0: c'était l'hymne de la Coupe du Monde 2026, Dai Dai. 7e championnat de Bretagne des Jeux de Force Breton. C'est notre idée sortie pour ce week-end. C'est une idée sortie qui se tient demain, dimanche. Et vous allez pouvoir faire briller les muscles. On en parle avec vous ce matin, Jérémy Arzul. Bonjour.
1: Bonjour à vous.
0: Une compétition qui se balade de département en département et qui se tient cette année à Tonquédec, dans les Côtes d'Armor. Il y a 6 clubs qui sont représentés, qui viennent de partout en Bretagne. Combien d'athlètes vont s'y frotter à cette 47e édition ?
1: Alors, il y aura 80 athlètes au total de toute la région.
0: Il y a différents championnats départementaux qui ont mené à ce championnat régional. À quoi ressemblent les différentes épreuves qui attendent les athlètes ?
1: Alors, il y en a 7 disciplines au total. Donc, il y a 5 épreuves individuelles et 2 épreuves par équipe. Et donc, on a donc le lancer de la pierre lourde pour commencer dès le matin à 10h. Ensuite, on enchaîne à 11h avec le lever des cieux. Des cieux de charrette, en fait, d'origine des jeux. Après, on passe sur le basiode ou bâton de bouillie en français. Donc, ça, c'est un duel où il faut arracher le bâton des mains d'adversaire ou faire passer l'adversaire de son côté. S'il y a une planche entre les deux, on est assis par terre. Ensuite, on enchaîne donc, ça, c'est 13h30, le basiode. 16h, on enchaîne le lever de la perche. Ensuite, le lancer de la botte de paille à 17h. 18h, on arrive sur la course relais de meunier, ça c'est par équipe, et tir à la corde pour terminer.
0: Cette épreuve de lancer de botte de paille, il faut réussir à la lancer à quelle hauteur la botte ?
1: Alors, le record de Bretagne, date d'il n'y a pas très longtemps d'ailleurs, c'était en 2024, il est de 9,80 m. C'est un Brétilien qui détient le record, et il sera là cette année d'ailleurs, pour peut-être encore tenter un nouveau record.
0: Ça veut dire qu'il faut réussir à soulever une botte de paille et avoir assez d'impulsion pour la lancer à presque 10 mètres de hauteur. Il ressemble à quoi les entraînements des athlètes qui vont se frotter à ce 47e championnat demain ?
1: Eh ben voilà, la plupart s'entraînent à leur épreuve favorite justement. Ils peuvent participer à une seule épreuve comme plusieurs. Et certains s'entretiennent en salle, comme d'autres s'entraînent uniquement à la pratique de nos disciplines dans leur club, puisqu'on a 6 clubs en Bretagne.
0: Le championnat de Bretagne des Jeux de Force, c'est à Tonquédec, c'est demain dans les Côtes d'Armor. Il est où le lieu de rendez-vous précis pour venir voir les athlètes et les encourager ?
1: Alors c'est directement au terrain de foot, le terrain des sports à Tonquédec, qui est indiqué qu'on trouve facilement sur Google Maps ou d'autres applications itinéraires.
0: C'est donc la 47e édition du championnat de Bretagne de jeux de force à Tonquédec dans les Côtes d'Armor. C'est demain, dimanche 26 juillet. À noter qu'une pause est prévue entre 12h et 14h. L'entrée est gratuite. Et puis pour celles et ceux qui, parmi vous, aimeraient peut-être s'essayer à ces jeux traditionnels, il n'y a pas d'initiation prévue demain. C'est vraiment un championnat, c'est une compète. Mais vous pourrez vous y essayer à ces jeux de force traditionnels le 6 août pendant la fête du Menhir à Garlesquin ou le 9 août au Festival Interceltique de Lorient. Merci à vous, Jérémy Arzul, d'avoir été avec nous pour nous présenter cette idée sortie ce matin.
2: J'accepte.

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4: Vos deux invitations pour Horizon Celtique, le grand spectacle du festival Interceltique, c'est au stade du Moustoir à Lorient, c'est pour la date du 1er août prochain. Ces invitations sont à remporter ce matin. Et à ces deux places, j'ajoute vos paires de lunettes spéciales Eclipse pour l'éclipse qui s'annonce le 12 août prochain. Des cadeaux que vous pouviez remporter en démasquant notre carte postale du jour qui se tient dans une commune où on a pu découvrir le festival Tango par la côte. Et puis aujourd'hui, direction la pointe de Biite. Il paraît qu'il y a beaucoup d'ajoncs. Direction Ploulaire pour la bonne réponse. Bonjour Aurélia.
5: Bonjour.
4: Vous nous appelez depuis les Côtes d'Armor. D'où a été envoyée notre carte postale du jour ?
5: De Trébordin.
4: Absolument. Cette bonne réponse vous permet donc de repartir avec vos deux invitations pour le spectacle Horizon Celtique. Est-ce que vous l'avez toujours regardé à la télé ou vous l'avez déjà vu en vrai ?
5: Je ne l'ai jamais vu en vrai et c'était une année où je me disais qu'il serait temps que je le fasse. Donc merci beaucoup, beaucoup à vous.
4: C'est un petit signe, comme quoi on vous envoie les invitations, oui, à la maison, vous allez pouvoir y participer. Allez manger un peu avant sur le quai de la Bretagne, ensuite direction le stade du Moustoir.
5: Super, merci beaucoup.
4: Bon, profitez-en bien Aurélia, et la petite astuce, ça va être de vous placer dans la tribune qui est juste en face, comme ça vous allez vraiment pouvoir profiter à fond du spectacle. Il est 8h30, c'est le 90 secondes.
6: Une dizaine de communes de la métropole bordelaise évacuées cette nuit à cause de la progression des incendies. Saint-Médard-en-Jalles, Le Haillan, Saint-Jean-d'Illac, Martignas-sur-Jalles et Saint-Aubin-de-Médoc, mais aussi deux communes limitrophes de Bordeaux, Mérignac et Aisines. 42 sapeurs-pompiers ont été blessés en luttant contre les flammes en Gironde. Le feu a déjà parcouru 19 000 hectares et 3 500 hectares dans les Landes. Face à cette situation d'une ampleur inédite, le Premier ministre Sébastien Lecornu annonce l'envoi de 500 militaires supplémentaires en appui des sapeurs-pompiers. Au total, ils seront un millier sur le front des incendies dans le sud-ouest. Et pour protéger les populations des fumées toxiques, 1,5 million de masques FFP2 doivent être acheminés dans les prochaines heures. Bison Futé, de son côté, déconseille aux automobilistes de traverser la Gironde pour laisser travailler les secours. On vous en parlait il y a une heure, le feu à Castres est désormais fixé. Il a parcouru plus de 600 hectares depuis jeudi dans les Hautes-Alpes. 460 hectares parcourus par les flammes dans le massif des Écrins, un incendie déclenché par la foudre. Dans le Pas-de-Calais, un surveillant d'un collège près de Béthune mis en examen pour viol et agression sur mineurs de moins de 15 ans. Deux victimes l'accusent pour des faits datant de l'année scolaire qui vient de s'achever. Et puis, 20e et avant-dernière étape du Tour de France aujourd'hui, la plus difficile de toutes. Le peloton s'attaque à nouveau à l'Alpe d'Huez, mais aussi à trois nouveaux cols. Départ à 11h20, une étape à suivre sur votre radio ici.
4: Le 90 secondes, tour de l'actu en français dans le monde, c'était Féline Leloire Duo. Et dans l'info d'ici Bray Zizel ce matin, Laura Bléré, on laisse de côté les vélos, direction la gare de Rennes.
7: Oui, 2h de train depuis Brest et Quimper, 1h30 depuis Lorient. Et nous voilà arrivés comme 70 000 personnes par jour l'été en gare de Rennes. Car les vacances estivales, c'est la haute saison aussi dans les stations. Un défi pour le personnel. Max Martin, vous avez suivi la chef de la gare de Rennes pendant une matinée de départ en vacances.
8: La chef de gare à Rennes, c'est Anne-Sophie Morvan. En gros, c'est elle qu'on appelle, peu importe le problème. Et pendant les vacances, le téléphone sonne souvent.
9: Ah oui, oui, ça sonne toute la journée. On a beaucoup de personnes qui font des malaises, donc il faut les prendre en urgence. Pas mal de mineurs aussi, que les parents n'ont pas pu venir chercher, donc il faut qu'on les prenne en charge. Je suis capable de répondre à peu près tous les problèmes de tout ce qui se passe. Oui, Jonathan ?
10: Bonjour Anne-Sophie. On a trouvé un bagage abandonné devant l'espace de vente sur la dalle.
9: Ok, j'y vais, je m'en occupe. Je te remercie, à tout de suite.
8: 11h, Anne-Sophie enfile son gilet rose de la SNCF. Elle se dépêche de se rendre au niveau du bagage oublié, vérifie s'il a une étiquette, appelle le service de sécurité pour retrouver le titulaire du sac et quelques instants plus tard...
9: Ah, pour nous, c'est toujours des vacances parce qu'en plus, forcément, nous aussi, on part en vacances, donc on est en effectif réduit. La semaine dernière, avec les canicules, on a eu pas mal d'aléas au niveau des matériels de train. On a eu des incendies au bord des voies. Donc les TGV ont pris énormément de retard au départ de Brest. Pour ça, on est obligé de rester jusqu'à 3h du matin, par exemple, pour moi, la semaine dernière.
8: La course contre la montre continue. Anne-Sophie Morvan travaille.

0: traverse la gare pour s'assurer que tout va bien.
1: Oui, c'est Anne-Sophie. Il y a quelqu'un sur la mezzanine là qui dort ou fait un malaise ou...
2: Et c'est la personne avec le sac rouge.
1: C'est ça qui dépasse.
2: Ok. J'envoie les agents.
1: Ok, merci.
0: Prochaine étape de sa matinée, faire le tour des services de la gare.
3: Alors là, on va rentrer dans le stockage des services objets trouvés de la gare de Rennes.
0: Leslie, responsable du service objets trouvés.
3: Principalement de la bagagerie. Ça peut être des choses un peu étonnantes, comme des armes, comme de la drogue, même des tableaux des fois. On a même des vélos, des trottinettes.
0: En juillet et août, la gare de Rennes passe de 45 000 à 70 000 visiteurs par jour. Tous les services sentent la différence d'affluence.
3: Beaucoup plus de personnes en gare, beaucoup plus de personnes qui voyagent quand il y a les grandes vacances. Donc forcément, un peu plus d'objets oubliés.
0: À midi, la chef de gare se rend dans la grande salle dédiée à la sécurité, histoire de faire le bilan de la matinée et de planifier l'après-midi.
4: Je compare souvent mes journées un petit peu à la boîte de chocolat dans Forrest Gump.
5: Maman disait toujours, la vie c'est comme une boîte de chocolat. On ne sait jamais sur quoi on va tomber.
4: On a toujours une nouvelle aventure chaque jour.
6: Et le reportage de Max Martin avec des références à Forrest Gump.
7: Et dans les infos de 9h, on sera à une station de service quimperoise.
6: Pour parler prix de l'essence en ce week-end de départ en vacances, c'est aussi chargé sur les routes. Et on entendra un appel au don de la Fondation du patrimoine pour préserver cette fois une espèce marine, les phoques veaux marins. On y revient à 9h. Et une matinée, une journée, de façon de manière générale, très belle encore.
7: Avant le passage de quelques nuages, demain, dimanche, aujourd'hui, c'est encore une belle journée qui nous attend avec des températures comprises entre 26 et 29 degrés. Quelques averses possibles en début de soirée ou dans le courant de la nuit. Des averses qui devraient faire un petit retour furtif demain, dimanche, notamment dans le secteur de l'Orient ou encore des montagnes noires, avec des températures à peine plus fraîches de 22 à 26 degrés pour les maximales de ce dimanche. Sur nos routes bretonnes, vous êtes nombreux à partir en vacances ou à rentrer de vacances. Bison futé, voire rouge dans le sens des départs, c'est orange dans le sens des retours. Si vous êtes témoin d'événements routiers, 02 98 53 65 65. Mais vous êtes aussi nombreux à être en Bretagne et à profiter des festivals qui s'offrent à vous. Le festival de Cornouailles, c'est tout au long de ce week-end à Quimper, Sud Finistère, interdiction de stationner place Saint-Corentin, rue Gradelon, circulation perturbée jusqu'au jeudi 30 juillet, interdiction de circuler également rue de Falcon qui est la voie contre le parvis du Chapeau Rouge.
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7: Et justement, à l'occasion de cette nouvelle édition du Festival de Cornouailles, qui se tient, je le rappelle, tout au long de ce week-end à Quimper, il y a une nouveauté et c'est le Jazz Club. Nous en parlons avec notre invité Fernand Tanguy, juste après Jean-Jacques Goldman. Encore un matin, il est 8h36, bon réveil à vous.

0: Jacques Goldman, encore un matin. Musique de retour sur votre radio locale avant 9h. C'est avec Treyand Replay ou encore Bruno Mars.
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0: Avant 9h, petite séance de sport avec notre coach sportif Nordine Attab. Une séance qui se passe sur nos plages bretonnes. Le sable peut rendre certains des exercices plus difficiles et donc faire travailler nos muscles un peu plus encore. C'est notre invité du jour. Le festival de Cornouailles, c'est tout au long de ce week-end à Quimper. Demain, grand défilé du dimanche, une parade que vous allez pouvoir suivre dans l'après-midi. Élection de la reine de Cornouailles, une reine qui va apparaître au balcon du Chapeau Rouge dès le début de soirée. Mais avant ce joyeux programme, demain, c'est tout aussi festif pour ce qui vous attend aujourd'hui. Et nous parlons du Jazz Club avec vous, Fernand Tanguy. Bonjour.
3: Bonjour, Louise.
0: Le Jazz Club, c'est une première sur le festival de Cornouailles qui met à l'honneur la culture bretonne en pays cornouaillais. Comment se sont déroulées les deux premières soirées ?
3: Eh bien, c'était une première. Il n'y avait jamais eu cette opération de jazz club dans le cadre au moins du festival de Cornouailles. Et ça s'est hyper bien passé. À chaque soirée ont été les salles combles, bien très remplies. Et ça a été bien perçu parce qu'on a fait une reconstitution d'un jazz club. Voilà.
0: Au programme, jazz, swing, soul et groove contemporain, c'est ce qui est proposé. En quoi ça vient compléter la programmation du Cornouailles ?
3: Eh bien, c'est aussi une recherche d'identité par rapport aux traditions, puisque dans le jazz, on a une belle tradition avec la Louisiane, où on a eu toute l'histoire du gospel, et le mariage du gospel et du canadiscan sont très très proches. Et c'est une musique de tradition. Donc on a essayé de montrer que le continent, déjà Kerouac, qui a échangé beaucoup, qui était aussi la big génération et du jazz, également montrer que la Bretagne est très ouverte à son échange avec tous les immigrants, les migrants qui sont venus, qui sont allés sur le continent américain. Eh bien, nous avons donné cette occasion de faire un échange culturel.
0: Ça ressemble à quoi une salle de jazz ?
3: Alors, une scène de jazz, c'est donc un cabaret, c'est un club de jazz où on est assis, on a des tables rondes avec des petits lampions, une atmosphère assez cosy, et on peut se déplacer, nous avons des équipes qui servent, des petites restaurations, des boissons, et aussi on a quelque chose de confiné, c'est pas le concept des concerts habituels, c'est se joue en plusieurs sets, donc on peut se lever tous les trois quarts d'heure, on peut se lever et on a une ambiance qui est où on peut voir les artistes.
0: Sur scène hier, Eric Lelanne Quartet. Ce soir, Ludivine Issembourg Sextet et 70s Soul Tribute Quintet. C'est une soirée qui est placée sous quel signe aujourd'hui ?
3: Eh bien là, on a eu des soirées qui ont été bebop, swing, manouche. Ce soir, ça sera funk et ambiance électro-jazz, musique contemporaine, mais aussi d'actualité. Swingand aussi, donc avec Ludivine Issembourg qui est certainement une des personnalités de jazz la plus montante actuellement, qui vient de Montreux, jazz à Marcillac, jazz à Vienne, jazz à Vannes, et elle vient avec un sextet, six musiciens, une section cuivre assez endiablée, et voilà, à peu près la première partie c'est ça.
0: Ça commence, la soirée complète, le tarif c'est 23 euros. À quelle heure ça commence ?
3: Eh bien, en fait, on ouvre la salle à 20h, mes concerts commencent vers 20h20, le temps que les gens se placent dans le décor, découvrent cet espace dédié au cabaret et au jazz. Donc c'est aussi une découverte, et ensuite les concerts commencent.
0: Ça veut dire qu'on peut aussi danser ?
3: Ah, alors donc ça c'est, oui, même sur cette partie. Pour le concert de Livine, vous pourrez même commencer à danser sur son concert. Mais on a un espace dédié de danse par la suite, plus vers 22h.
0: Vous nous rappelez où se tient ce jazz club pendant le festival de Cornouailles ?
3: Eh ben, on a la grande chance d'avoir un espace super parce que c'est au centre des congrès, le Chapeau Rouge, une salle alors climatisée. Donc ça, c'est exceptionnel parce que... Et un espace très très grand. C'est facile à trouver. Voilà, c'est au centre-ville.
0: C'est donc ce soir. Dernière soirée du Jazz Club qui est une première sur cette nouvelle édition du Festival de Cornouailles. Merci à vous Fernand Tanguy d'avoir été avec nous.
3: Merci Louise.
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0: Rien à replay, c'était Far Away From Sky. Musique de retour avant 9h avec Bruno Mars pour l'heure. On fait un peu de sport. L'un des meilleurs endroits pour bouger cet été se trouve certainement sous nos pieds. C'est ce que nous dit ce matin Nordinatab dans 2 minutes pour être en forme. Nordinatab, c'est notre coach sportif qui nous explique pourquoi le sable pourrait devenir une véritable salle de sport en plein air.
1: On l'oublie souvent, mais marcher ou bouger sur le sable demande davantage d'efforts que sur un sol dur. Les muscles des jambes, les chevilles, l'équilibre sont davantage sollicités. Eh, bonne nouvelle, il n'est pas nécessaire d'être un grand sportif ou une grande sportive pour en profiter. On débute tranquillement en marchant sur le sable. L'idée, c'est de profiter d'une balade sur la plage pour marcher quelques minutes en déroulant bien le pied et en accompagnant le mouvement avec les bras. Et bien entendu, on va dérouler le pied en passant par le talon, le milieu et la pointe de pied. Et grâce à votre pied qui va s'écraser dans le sable, ça va solliciter encore plus, notamment les mollets. Allez, on avance, on déroule les pieds. Et bien sûr, on n'oublie pas de prendre des virages pour travailler l'intérieur des pieds et l'extérieur. Allez, on continue. Et grâce à cette promenade, vous allez solliciter d'une manière générale les mollets, les cuisses et bien entendu développer l'équilibre. Vous pouvez effectuer une promenade de 5 à 10 minutes.
0: Donc le fait de se promener sur la plage, finalement, ça fait déjà travailler le corps.
1: Exactement. Et le sable permet aussi de solliciter les muscles en douceur grâce à son instabilité naturelle. Tiens, en parlant d'instabilité, on va effectuer un mouvement qu'on connaît tous, un mouvement de squat, c'est-à-dire des flexions de jambes, mais qu'on va effectuer avec les appuis, les pieds posés sur le sable. Allez, on inspire, on fléchit les jambes. Oula, il y a un peu d'instabilité. Et on souffle, on revient en position initiale. J'inspire, je fléchis les jambes, je souffle, je remonte. Et si vous êtes facile, vous pouvez constituer 2 petits châteaux de sable et vous poser les pieds dessus. Et là, l'instabilité sera plus grande. Et grâce à cet exercice-là, vous allez solliciter d'une manière générale les cuisses, renforcer les fessiers et les muscles profonds. Vous pouvez effectuer 3 séries de 15 répétitions. Au final, pas besoin d'abonnement ni d'équipement sophistiqué pour bouger pendant les vacances. Allez, à vous de jouer.
0: 2 minutes pour être en forme avec notre coach sportif Nordinatab. Et si vous faites un peu de plage sur nos... C'est un peu de sport sur nos plages bretonnes, je vous

0: Just Smile, c'était Bruno Mars. À compter de demain et jusqu'au 1er août prochain, c'est le Tour d'UF qui commence. 40e édition du Tour du Finistère à la voile. Près de 110 bateaux sont inscrits. C'est 600 régatiers qui vont prendre le départ. Ils viennent de France, d'Irlande, de Suisse ou même de Belgique. Et lundi 27 juillet, les festivités vont commencer à s'élancer depuis Roscoff, direction l'Abervrac. Tout au long de la semaine, les participants vont longer la côte des Légendes, la pointe Saint-Mathieu, Camaret-sur-Mer, Douarnenez, avant d'arriver à Port-la-Forêt le 1er août prochain. Des marins que vous allez pouvoir rencontrer dans tous les ports finistériens qui forment une escale.
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0: Votre horoscope du jour signé Catherine Viguier. Quel est le mouvement des planètes pour ce week-end, Catherine ?
5: La Lune est dans le signe du Sagittaire, signe de feu. Bélier, vous êtes en rythme détente, certains sont tenus de se déplacer, les deux vous sont profitables.
6: Taureau, quelque chose cloche côté finance, mais c'est passager, vraiment.
5: Gémeaux, une personne occupe vos pensées et vous cherchez comment l'aborder, comment lui parler.
6: Cancer, de toute évidence, vous ne pouvez pas tout dire ni agir comme vous le souhaitez. Encore un peu de patience.
5: Lion, vous éprouvez de la passion pour une personne ou pour vos enfants ou pour une activité artistique.
6: Vierge, alors ça remue dans votre vie, mais vous êtes là pour tout canaliser et vous le ferez bien.
5: Balance, une escapade à deux, en solo ou à plusieurs sera la bienvenue. Changez-vous les idées.
6: Scorpion, il faut privilégier votre bien-être intérieur, y mettre le prix et le temps.
5: Sagittaire, alors ça se passe à deux et il faut trouver un terrain d'entente absolument.
6: Capricorne, vos émotions sont fortes, déstabilisantes et tout se passe en vous.
5: Verseau, très belle journée et malgré les petites angoisses, vous trouvez les moyens de rire et de sourire.
6: Poisson, vous devez faire face, prendre votre place au sein de la famille ou vous familiariser avec un lieu.
5: Et pour nous tous, l'estime de soi n'est pas monnayable.
0: Votre horoscope du jour signé Catherine Viguier. En cette période de vacances scolaires, peut-être que vous cherchez des idées sorties pour occuper les petits et les grands et peut-être que vous vous sentez l'âme aventureuse et que vous allez les emmener sur le canal de Nantes à Brest. Que vous fassiez une partie de ce canal à pied ou à vélo, il va falloir préparer un peu votre itinéraire. À sortir le 3 août prochain, un épisode du podcast Partir. Je vous emmène au domaine de Trévarez et aussi le long du canal de Nantes à Brest. Si vous le faites à pied, il vous faut un sac à dos, de quoi grignoter, de quoi pique-niquer. Si vous le faites à vélo, il y a des bornes un peu tout au long du canal avec des outils en libre service pour pouvoir réparer les vélos en cas de besoin. Notre invitée du jour, à suivre après le journal de 9h, elle n'avait pas besoin de ses borne en libre service puisque le canal de Nantes à Brest, elle l'a arpenté en kayak. Nous recevons l'athlète olympique Léa Jamelot. Retour sur cette rencontre juste après le journal de 9h.
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0: Bon début de week-end à vous, je suis très heureuse de le passer à vos côtés. Il est 9h. Journal, Laura Bléret, les routes s'annoncent chargées ce week-end en Bretagne.
7: Bison futé classe la journée en rouge pour les départs. Et avant de partir, on passe faire le plein alors que les prix de l'essence sont repassés au-dessus de la barre des 2 euros le litre. Sauf dans les stations Total, l'entreprise a remis en place son plafonnement des prix. 1,99€ pour les sans-plomb 95 et 98, 2,25€ pour le diesel. Un peu moins cher, mais toujours très cher pour les automobilistes, c'est ce que vous ont dit ceux que vous avez rencontré, Tristan Barraud, dans une station Total de Quimper.
8: Le flot de voitures est ininterrompu ici. Je vais d'abord voir Céline. Elle vient de Quimper et avant de partir en vacances à La Baule avec ses enfants, elle s'est arrêtée dans plusieurs stations-service du coin.
9: J'ai fait Intermarché, Carrefour.
10: Et celle-là est moins chère. Il y a 2 centimes de différence.
8: Le prix du gasoil est affiché à 2,13 €.
9: Inter, il est à 2,15 et à Carrefour, 2,16 €. C'est quand même pas mal sur un plein. On essaye de faire les petites économies comme on peut. Là, je ne vais pas faire le plein. Je vais arriver à 60 € déjà.
8: La pompe juste à côté. 80 € le plein.
11: Ouais, c'est ça. Pour même pas 40 litres, ça fait mal quand même.
8: Johan, boulanger-pâtissier à Plomelin.
12: Moi, je suis déjà passé à la caisse avec EDF pendant 2 ans. Maintenant, c'est le carburant. Bon, on n'a pas que ça. On a les matières premières. On subit.
8: Alors que Total Energy a doublé son bénéfice en 1 an, on l'a appris cette semaine, eh bien, il estime que le groupe profite de la crise.
12: C'est comme si on nous annonce une hausse du blé. Moi, la répercussion, elle aura peut-être lieu que dans 2 mois, 3 mois. Mais comme si moi, demain, je mets 10 centimes de plus à la baguette. Voilà. Je vais employer le mot gentiment, c'est du foutage de gueule.
8: Johan n'est pas le seul que ce sujet agace.
13: Trop de bénéfices. Bien sûr qu'ils peuvent baisser les prix.
8: Total promet de baisser le prix du gasoil à 1,99 € par litre, certains grands week-ends de l'été de manière exceptionnelle.
7: Le reportage de Tristan Barraud. La saison des incendies s'annonce record cette année en France. 22 000 hectares sont partis en fumée rien qu'en Gironde et dans les Landes. Du fait des incendies XXL qui s'y sont déclarés mercredi et jeudi, en Gironde, le feu s'auto-alimente, ce qui rend la lutte contre les flammes extrêmement difficile. 140 000 personnes ont dû être évacuées de chez elles ou de leur lieu de vacances après la presqu'île du Cap Ferré hier. C'est maintenant l'agglomération de Bordeaux qui est concernée. La Fédération nationale des sapeurs-pompiers sonne l'alerte. C'est une situation critique, pire encore qu'en 2022. L'association Eau et Rivières de Bretagne annonce porter plainte contre la carrière Imerys à Glomel dans les Côtes d'Armor. Plainte déposée au tribunal judiciaire de Saint-Brieuc, elle a aussi saisi la préfecture. L'association environnementale suspecte une pollution aux substances chimiques de plusieurs cours d'eau. Suspicion notamment appuyée sur une enquête du média indépendant Splun qui a révélé en mars dernier un déversement de 3000 litres de produits chimiques depuis le site. Un gros boom sur la plage des Blancs Sablons au Conquet hier matin. 6 obus probablement de la Seconde Guerre mondiale ont été explosés par les plongeurs des mineurs de l'Atlantique. C'est un particulier qui avait repéré l'un de ces explosifs mercredi sur la plage. Les démineurs ont ensuite retrouvé 5 autres obus autour du premier, tous dégradés par le temps. Certains étaient même collés à la paroi rocheuse.
14: Quand la Fondation du patrimoine lance un appel aux dons pour préserver une espèce animale.
7: C'est une première pour la Fondation en faveur des phoques vaux marins de la baie de Saint-Brieuc. Depuis 2 ans, une petite colonie de 5 à 6 de ces petits mammifères marins s'y est installée. Mais il reste encore beaucoup à sensibiliser les passants sur ces animaux et les bons gestes à adopter quand on les croise sur une plage. C'est justement le but de cette campagne de dons, comme l'explique Didier Olivry de la Fondation du patrimoine.
15: D'une part, mieux pouvoir informer et communiquer justement sur la présence des phoques, parce que en fait, les visiteurs, comme les habitants d'ailleurs, n'ont pas trop l'habitude de cohabiter avec ce type d'animal. Et puis bon, il y a un certain nombre de comportements à adopter, notamment ne pas trop s'en approcher, notamment parce que quand ils se reposent, en fait, ils ont besoin de se reposer longtemps. Et notamment, là, en baie de Saint-Brieuc, la particularité, c'est qu'on est une des baies où il y a les plus grands coefficients de marée au monde. Donc, quand la mer se retire, elle est vraiment très loin. Donc, le phoque, il ne peut pas retourner à l'eau. Donc, il faut laisser tranquille le temps que la mer revienne. Lui, il se repose. Il ne faut pas trop qu'il dépense d'énergie ni qu'il stresse, hein, parce que ça peut être dangereux pour lui.
7: La Fondation du patrimoine espère récolter entre 7 000 et 10 000 euros. Tout se passe sur leur site internet. Nicolas Gestin repart des États-Unis sans médaille. Le Quimperlois n'a pas gardé son titre de champion du monde en canoë slalom. Il finit 6e de cette édition des mondiaux à Oklahoma City, à cause notamment de petites erreurs pendant la finale, notamment 4 secondes de pénalité pour avoir touché 2 portes. La course aujourd'hui, c'est du vélo avec l'avant-dernière étape du Tour de France, sans doute la plus difficile aussi. Une nouvelle arrivée aujourd'hui en haut de l'Alpe d'Huez. 171 km et 3 cols hors catégorie au total. Départ prévu à 11h30. Avant l'arrivée à Paris, sur les Champs-Élysées, ce sera demain.
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7: Journée toujours très ensoleillée ce matin, Louise Lampien.
0: Avec des températures qui vont grimper entre 26 et 29 degrés. Un peu de grisaille peut-être au réveil, mais ça va s'estomper pour laisser place belle au soleil. Un peu de vent également. Et ces températures qui vont rester agréables aujourd'hui. Il fait déjà 17 degrés du côté de Quimper, 18 degrés à Lorient. C'est ce que vous nous dites, Valérie, sur la page Facebook d'ici Breizh-Izel. 15 degrés 5, très précisément, à Plébin, chez vous, Daniel. Pour demain, dimanche, des températures à peine plus fraîche, de 22 à 26 degrés pour les maximales. Quelques averses sont possibles demain dans le courant de la soirée, ce soir dans le courant de la nuit également, et des nuages et des éclaircies vont se partager le ciel dimanche. Côté température, de 29 à 33 degrés, ce sont les maximales qui nous attendent pour la semaine à venir. Sur nos routes bretonnes, bison futé, voie rouge dans le sens des départs, c'est orange dans le sens des retours. Alors si vous êtes témoin d'événements routiers, on ne vous le dira jamais assez, c'est vous, nos meilleurs informateurs. 02 98 53 65 65. C'est Stéphanie qui décroche ce matin.
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0: Laura Bléret, vous préférez faire 400 km à pied, à vélo ou en kayak?
7: À vélo. Définitivement, j'ai pas les bras pour le kayak.
0: Notre invitée du jour l'a fait, elle, en kayak. On en parle juste après Jeanne Masse.

0: c'était la chanteuse Jeanne Masse.
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0: Il y a quelques mois, j'ai reçu l'athlète olympique Léa Jamelot. En kayak, elle s'était lancée sur le canal de Nantes à Brest à l'été 2025 et est ensuite sortie un film documentaire qui retrace son aventure, mais aussi une série que vous pouvez d'ores et déjà retrouver sur la plateforme en ligne YouTube. Je vous propose que dans quelques instants, on redécouvre ensemble cette entrevue. Nous parlions de la pâtisserie préférée de Léa Jamelot, qui, vous allez l'entendre, a un lien tout particulier avec le canal de Nantes à Brest, et qu'elle nous parle aussi des endroits qu'elle a préférés lors de cette aventure. C'est à suivre juste après une plongée dans votre playlist locale avec celle qui, ce soir, sur le off du festival de Cornouailles, c'est la chanteuse Madeleine Anne.
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0: Elle est donc au Kelly en concert ce soir à l'occasion du off du festival de Cornouailles. C'est à 21h30 et à Quimper que ça se passe dans le sud Finistère. C'est l'heure à 9h14 de rencontrer notre invité du jour.
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0: Léa Jamelot, athlète olympique, s'était lancée cet été sur le canal de Nantes à Brest et quelques mois après ce défi sportif de près de 400 km, il est possible de découvrir les images de cette aventure dans un film documentaire.

0: Bonjour Léa Jamelot.
1: Bonjour Louise. Vous êtes notre invitée ce matin et c'est en partant en colo, quand vous étiez petite, une collègue des sports extérieurs, que vous décidez de laisser tomber le judo pour le kayak. Qu'est-ce qui vous plaît autant à ce moment-là dans ce sport ?
2: Bah clairement d'être dans la nature, d'être vraiment au contact des éléments. Je dis que voilà, je voulais quitter les gymnases et les pièces enfermées pour je me suis vraiment sentie Pocahontas sur mon petit canoë le premier jour et c'est cet esprit d'aventure que j'ai plus voulu quitter.
1: Il n'y avait pas cette espèce de même appétence, cet attrait aussi fort pour le judo ?
2: En fait, j'aimais le sport, j'aimais me dépenser, j'aimais un peu déjà, je pense, le côté compète, mais vraiment la découverte de me dépenser en plein air et puis de découvrir des terrains de jeu immenses, ça m'a vachement plu, ouais.
1: Et qui se ressemblent pas aussi sur l'eau, on avance au fil de l'eau.
2: Complètement. En plus, en kayak, on a vraiment tous les terrains de jeu possibles, que ce soit de l'eau douce, de la mer, des rivières. C'est vraiment hyper varié et ouais, ça c'est chouette.
1: Ce côté compète, il se renforce encore plus en 2016. Vous participez aux JO d'été de Rio de Janeiro ou encore à Tokyo en 2020. Comment ça se passe une sélection pour les Jeux Olympiques ?
2: Bon, déjà, ce côté compète, il s'est déclenché avant ma première sélection, du coup, parce qu'il y a un peu de route avant la première sélection olympique. Mais en fait, moi, je me suis sélectionnée en équipe de France pendant 16 ans d'affilée. Tous les ans, on a des sélections équipe de France qui permettent de participer aux compétitions nationales, que sont deux manches de Coupe du Monde, les championnats d'Europe et les championnats du monde. Et en fait, c'est sur les championnats du monde l'année pré-JO qu'on décroche les fameux quotas olympiques qui permettent à la France d'aligner des bateaux. Donc ça a été en 2015 à Milan qu'on a ouvert le quota olympique et puis en 2019 à Szeged, pareil pour Tokyo.
1: Et pour les Jeux Olympiques de Paris, en 2024, vous pensiez être sélectionné puis finalement non. Et à ce moment-là, vous avez besoin d'une nouvelle aventure.
2: Bah, j'espérais au même titre que les deux Olympiades précédentes avoir le niveau et parvenir à me sélectionner sur les championnats du monde l'année d'avant en 2023. Et puis c'est pas le cas, on échoue à se qualifier en demi-finale, à se qualifier en finale. Donc les jeux s'éloignent beaucoup, très très dur parce que moi je me voyais arrêter ma carrière sur des jeux à la maison, ça me semblait être la parfaite fin.
1: L'apothéose un peu.
2: Exactement.
1: Quand même.
2: Ouais. Des troisièmes jeux, en plus d'avoir l'occasion de les vivre à la maison, c'était vraiment mon rêve, quoi. Et puis non, ça s'est pas passé comme ça. Et effectivement, je suis partie 6 mois en Australie pour essayer de digérer et puis pour essayer d'être prête à venir les voir en tant que spectatrice, parce que c'est pas facile non plus quand on a voulu être actrice de pouvoir en profiter en tant que spectatrice. Et en fait, c'est pendant ce séjour en Australie que je me suis dit je vais rentrer bientôt en France, en Bretagne, et puis en fait je voudrais un challenge, et comme ce sera pas les Jeux, je vais me créer mon propre challenge.
1: Et comment naît cette idée du canal de Nantes à Brest ?
2: Bah tout simplement parce que moi du coup sur la fameuse colo de vacances à 9 ans, c'était sur le canal, au niveau de Saint-Ouen. J'ai toujours navigué sur ce canal, sur le bief de Plébin et puis de Lénon surtout. Mais en fait, il est très grand ce canal et puis j'en connaissais qu'une toute petite partie. Donc voilà, j'avais un peu au début ce projet, je l'appelais boucler la boucle parce que c'était un peu réfléchir à la suite de ma vie après la fin de cette première vie de sportive de haut niveau. Et pour ça, j'avais envie de retrouver mes racines et de me reconnecter à ce qui m'avait fait commencer le kayak. Voilà, c'était un peu un retour aux sources. Ouais.
1: Qu'est-ce qui est le plus difficile dans ce sport ?
2: Alors c'est un sport très très complet qui demande vraiment tout le corps. Nous les bateaux dans lesquels on navigue, c'est des bateaux très très instables pour avoir le plus de vitesse possible, donc très très profilés. Donc ça aussi c'est un équilibre à appréhender. Et après la grande particularité de mon sport qui est la course en ligne, c'est en fait on s'entraîne toute l'année en monoplace, donc en K1. On court les sélections équipe de France en K1 et puis à l'issue des sélections on bascule en équipage. Donc on passe vraiment d'adversaire à coéquipière. Et ça, c'est assez rare parce qu'en général, c'est soit un sport collectif pur, soit un sport individuel. Nous, on est à cheval sur les deux.
1: Et à l'issue de cette aventure, Léa Jamelot a signé un film Léa de Nantes à Brest. Vous allez pouvoir en découvrir un extrait dans quelques instants.
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10: Voilà, on y est. Ça fait plus d'un an que je prépare ce projet. Des cartes, des rencontres, des plans, des doutes. Et là, je suis sur l'eau, à Nantes, direction Brest.
11: Le film commence par un soupir, Léa Jamelot, et un immense sourire sur votre visage. Vous souriez à qui à ce moment-là ?
10: Je souris parce que c'est enfin le moment de m'élancer dans cette aventure que je préparais depuis un an et demi. Et j'ai super hâte de découvrir tout ce qui m'attend après le travail de l'ombre.
11: Cette aventure que vous avez préparée, elle donne ce film Léa de Nantes à Brest. Mais avant que nous on puisse la voir sur les écrans, il a bien fallu que vous la viviez. Vous, elle se prépare comment ? Parce qu'on a l'impression que toutes vos rencontres sont ultra spontanées. Et en même temps, c'est des personnalités tellement particulières qu'il a bien fallu aller les chercher.
10: Bah, elles le sont, ces rencontres, parce que c'est vraiment la première fois que je rencontre tous ces gens. Moi, je voulais vraiment pas repérer. Donc, je les ai eus au téléphone, je les ai eus sur les réseaux sociaux, en commentaire, par mail, pour justement préparer, avoir des jalons d'étapes et puis aller à la rencontre de tous ces acteurs-là. Mais à aucun moment, je les ai rencontrés de visu. Donc, c'est pour ça aussi que c'est si spontané. Ça a été vraiment ça, le travail de préparation, de communiquer sur le projet et de voir tout l'engouement. J'ai reçu vraiment un nombre incalculable de commentaires. Il faut que tu t'arrêtes ici, je t'offre une crêpe ici. Donc ouais, c'était vraiment chouette. Ouais.
11: Il y a ceux que vous rencontrez, qu'on rencontre avec vous à l'écran, et il y a ceux qui vous accompagnent, qui font aussi partie des rencontres, puisqu'il y a Gilles Blaise qui est notamment, et qui filme notamment Frank Betterman dans son projet Denise. Qui est l'équipe qui vous accompagne, vous ?
10: Donc celui qui prend toutes les images et qui filme et le producteur, c'est mon tonton, c'est Henri Marquis. Donc c'était vraiment aussi un projet familial. Gilles, comme vous le dites, c'est grâce à Franck que je l'ai rencontré. Franck, en lui parlant de mon projet, m'a dit il faut absolument que tu rencontres Gilles, il va adorer cette histoire à raconter sur le canal. Et puis le dernier, au-delà de toute l'équipe logistique, de ma famille qui m'accompagne, qui conduit les vannes, etc., il y a Erwan Bizel qui monte tous les épisodes de l'aventure en temps réel, parce qu'il y avait aussi un épisode qui sortait par jour d'aventure. Donc c'était un gros, gros, gros challenge pour toute l'équipe audiovisuelle de capter, filmer et puis retranscrire, partager en temps réel cette aventure.
11: Il monte ça, Erwan, dans un bateau maison, un bateau en bois qui vous suit. Alors pas tout au long du canal, puisqu'il y a des endroits où il ne passe plus, mais ce bateau fait office de salle de montage.
10: Ouais, exactement. Alors l'histoire de ce bateau, c'est encore une fois grâce aux réseaux sociaux, Sam qui a entendu parler du projet et qui dit mais c'est génial, moi je vis sur le canal, je vis sur mon bateau et je veux venir t'accompagner et te suivre sur ce projet. Et c'est comme ça qu'est née l'idée de faire embarquer Erwan à l'arrière pour qu'il soit sur place, parce que dans un van c'est quand même plus compliqué, ça bouge. Donc là il avait tout son petit matos d'installer. Alors comme vous le dites, il peut pas suivre le bateau de Sam à partir de Gueltas, parce que les échelles d'écluse, j'ai vraiment découvert ça dans le parcours, c'est impressionnant. Et en fait ça prend beaucoup trop de temps, 20 minutes par éclusage, donc là je prends vraiment de l'avance sur un bateau. Mais sur cette première partie d'aventure, ouais, tout le monde était sur le bateau pour filmer et monter.
11: On va en parler justement de ces passages d'écluse dans quelques minutes. Vous nous avez parlé, vous Léa, des vannes, ce sont les véhicules qui vous suivent. Et pourtant à plusieurs endroits, bah, ils passent pas forcément et c'est à vous de sortir de l'eau et à vous de porter votre matériel.
10: Alors les vannes, ils passaient sur le chemin du halage, donc ils ouvraient les barrières, etc. Moi par contre, j'avais 237 écluses sur l'eau à franchir. C'était possible pour moi d'écluser, donc vraiment de rentrer dans l'écluse et que les éclusiers m'éclusent. Mais il faut compter 20 minutes par éclusage, donc c'était pas jouable dans mon timing de la journée. Donc j'ai beaucoup débarqué et rembarqué derrière.
11: Avec une personne qui défriche votre passage pour vous permettre de vous remettre à l'eau ensuite. Le départ est donné depuis Nantes, tout autour de vous, c'est ultra urbanisé. Et très rapidement, vous rencontrez un homme dont le kayak n'a pas touché l'eau depuis près de 30 ans.
10: Ouais, exactement. Ça aussi, c'est la magie des réseaux. Marc, qui a entendu parler du projet, et puis qui m'a dit, ça me donne tellement envie de retaper mon bateau et de venir faire un bout de chemin avec toi. Et donc, c'est ce qui s'est passé. J'ai croisé Marc au détour d'un virage. Une rencontre incroyable, impromptue, et il avait des histoires incroyables à raconter. Et ça, ça a été vraiment la magie de cette aventure de toutes les générations, en fait. J'ai vraiment rencontré des petites filles qui avaient envie de démarrer le kayak et des bateliers qui avaient transporté du matériel sur le canal. Donc vraiment un spectre générationnel hyper large. Et ouais, c'était incroyable de rencontrer tout ce monde.
11: On voit dans ce film une petite fille qui monte dans votre kayak et vous lui dites que si elle tient plus de 5 secondes, vous lui offrez une glace. Vous n'avez même pas fini de prononcer le mot 5, qu'elle est déjà tombée. C'est qu'il est quand même pas très stable, ce kayak.
10: Non, non, c'est clair. En fait, personne ne peut tenir dedans la première fois. C'est vraiment un équilibre qui s'apprend. C'est un peu comme le vélo, quoi. La première fois, il faut vraiment trouver son équilibre. Et le concept même de ce kayak, c'est vraiment d'avoir le moins de portance possible avec l'eau. Donc d'être très, très, très instable. Et on se rend pas forcément compte quand on voit justement pagayer, on se dit pas que c'est un enjeu. Après, moi, c'est plus un enjeu aujourd'hui, mais c'est sûr que pour quelqu'un qui débute, il va falloir commencer par des bateaux de préparation.
11: Une sacrée aventure et un grand périple que vous racontez dans ce film Léa, de Nantes à Brest. On continue d'en parler dans quelques instants. Léa Jamelot, vous êtes notre invitée ce matin.
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11: Nous continuons d'arpenter le canal de Nantes à Brest en kayak, juste après vous avoir fait découvrir cette nouveauté signée Grand Corps Malade. Une nouveauté sur laquelle il souhaitait être aux côtés d'une chanteuse. Et c'est Stilto qui incarne cette chanson, Le Prochain Rêve.
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0: nouveauté dans la playlist d'ici, Bray Gisèle signée Grand Corps Malade et la chanteuse Stilto, Le Prochain Rêve. Il est 9h30, c'est l'heure de vos infos pratiques et il est sorti.
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0: Vos enfants sont dans leur quart d'heure de folie le soir avant d'aller dormir, c'est un peu la fête du slip. Une fête prise très au sérieux à Trégrom, près de Lannion, dans les Côtes d'Armor. Demain, dimanche, conférence sur l'invention du slip dans le Trégor au XVIIe siècle, Olympiade Interslip à 14h30, parade des slips géants, c'est à 15h30. Et puis comme ça porte bien son nom, l'immanquable que j'ai repéré pour vous, c'est le défilé de mode en slip brodé à 18h, ce dimanche 26 juillet pour la fête du slip. Mais si votre truc à vous, c'est plutôt la danse, je vous propose de vous déhancher sur David Bowie, Coldplay ou encore Scorpion, tout ça dans le même festival. Trois tributes de ces groupes ou artistes, c'est à Rockin' Lock, l'incontournable de l'été en Pays Bigoudin. C'est à Loc Tudy que ça se passe, c'est aujourd'hui dans le Finistère et c'est gratuit.
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0: Retour sur le canal de Nantes à Brest en kayak avec notre invitée Léa Jamelot dans quelques minutes. Et peut-être que vous, c'est plutôt l'eau de mer votre truc. Alors dans ce cas-là, vous pouvez découvrir les 40 ans des fêtes maritimes de Douarnenez tout au long de ce week-end.

0: c'était Étienne Dao. Avant 10h, celui qui était sur la scène du Festival des Vieilles Charrues il y a quelques jours, Jean-Louis Aubert pour la musique.
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3: Jour 2. J'ai 37 km devant moi. Mais ce matin, je ne cherche pas la performance. Je veux sentir comment on vit ici, au fil de l'eau. Qu'est-ce que ça signifie, habiter un canal ?
0: Ce canal de Nantes à Brest, c'est 237 écluses, Léa, c'est presque 400 kilomètres, et pourtant c'est un endroit qui n'a absolument rien de monotone. Pontivy, ça ne ressemble pas à Rostrenin, qui ne ressemble pas non plus au départ à Nantes. C'est où l'endroit le plus marquant pour vous ?
3: Il y en a plein, parce que comme vous dites, c'est pas monotone, et qu'on soit en pleine nature ou dans un environnement citadin, ça change vraiment tout. Moi, j'ai adoré traverser la forêt de Branguilly au niveau de Gueltas. Le canal traverse vraiment la forêt et c'est assez magique cette atmosphère. Mais j'ai aussi adoré découvrir Josselin depuis l'eau, arriver vraiment au pied du château dans la brume. C'était aussi magique. Il y a eu vraiment plein de très très beaux endroits.
0: Vous nous avez parlé il y a quelques instants de ce fameux kayak qui est finalement pas très stable la première fois qu'on s'installe dedans. Comment on fait pour passer une écluse quand on est dans un kayak, on est un petit gabarit, dans un kayak en plus pas très stable?
3: Ouais, complètement. Alors cette année, c'est la première fois que la région Bretagne autorise l'éclusage pour les kayaks. Mais effectivement, faut être équipé d'un gilet parce que en fait, il peut y avoir des remous assez importants. C'est beaucoup plus facile dans les écluses descendantes parce que ça fait vraiment un effet comme dans une baignoire où on viderait l'eau et hop, on descend. Par contre, en montant, donc l'eau arrive dans le sas de l'écluse et ça monte petit à petit. Et là, pour le coup, ça crée des tourbillons et faut être assez stable. Donc plutôt être vers l'arrière et bien serrer les abdos.
0: Avant d'être dans ce kayak, il y a la partie échauffement. Alors parfois au son des binious, ça motive, mais pour l'échauffement physique, vous faisiez quoi ?
3: Honnêtement, je m'échauffais pas beaucoup parce que c'était un rythme un peu tranquille quand même par rapport aux entraînements que j'ai l'habitude de faire. C'était vraiment comme une grande rando. Donc oui, je prenais l'habitude juste de m'étirer un peu parce que voilà, je me disais qu'il fallait que je tienne la distance et les 13 jours de parcours. Mais globalement, ça s'est plutôt bien fait physiquement, ouais.
0: Vous allez avancer avec des enfants, rencontrer des écoles, passer devant l'ancien lieu de colo qui vous a donné envie de vous mettre au kayak et puis rejoindre Claudine. C'est qui Claudine?
3: Et ben Claudine, c'est ma première coach olympique. Donc moi, je suis partie à 15 ans de la maison pour rejoindre le Pôle France de Cesson-Sévigné, qui est le centre d'entraînement. Et puis, rapidement, j'ai eu Claudine en entraîneur qui m'a emmenée jusqu'au Jeux de Rio.
0: Et Claudine, elle dit qu'aujourd'hui, vous êtes plus cool.
3: Oui, bah je crois que c'est vraiment vrai. Je crois que j'ai été sous pression de performance et de résultats pendant toute ma carrière de haut niveau. Et puis aussi, on est très centré sur soi en fait en tant qu'athlète. Donc le but de ce projet, c'était au contraire de prendre le temps, de partager, de pas paraître inaccessible, et puis d'être plus cool, ouais, d'avoir un rythme plus cool et de savourer, de profiter des paysages et des gens.
0: Et vous descendez très régulièrement, alors soit par nécessité, soit parce que l'endroit est chouette et que vous avez prévu, vous avez une belle rencontre sur place. Et il y a ces rencontres aussi avec des enfants de différentes écoles. Quelles étaient leurs questions à ces enfants ?
3: Alors vraiment très très variées. Il y en a qui avaient travaillé sur le canal, donc il y avait plein de questions sur quels animaux j'avais pu rencontrer. On a aussi pu présenter justement le fonctionnement d'une écluse à toutes les écoles de Plévin, Châteaulin, Gouézec. Voilà, donc en fait c'était l'occasion vraiment de parler du canal, de cette pépite qu'on a sous nos yeux et qui mérite d'être connue et racontée. Et puis bien sûr, ils avaient des questions sur l'aventure, sur où je dormais, où je mangeais, où je m'arrêtais aux toilettes. C'était très varié.
0: Des questions pratiques, des questions d'enfant. Dans la préparation de cette aventure, comment vous avez fait pour communiquer, pour qu'il y ait autant de monde à vous suivre tout au long du canal ? Parce qu'on a l'impression, en regardant le film, qu'il n'y a pas un moment où vous êtes seul. Alors que dans la réalité, il y a des endroits qui sont pas accessibles en voiture, donc vous êtes forcément un peu plus seul. Mais par quel biais vous avez attiré tous ces gens ?
3: Bah, très honnêtement, déjà, j'ai été incroyablement surprise et ravie hein, de l'engouement et du monde qui se déplaçait. Moi, mon métier, c'est la communication. Donc, j'ai aussi pris beaucoup de plaisir à communiquer sur les réseaux autour de cette aventure, dans la presse, dans les médias. Et je crois que c'est vraiment ça, parce que je crois qu'en fait, les gens sont très attachés à leur coin, au territoire, et que du coup, une aventure qui mettait en valeur leur endroit, ça a plu, quoi. C'est vraiment la mayonnaise a pris, et ouais, pour le mieux.
0: Un voyage au long cours qui ne cherche pas la performance et qui permet de prendre du recul sur une carrière d'athlète qui arrive à un tournant dont nous parlons ce matin avec Léa Jamelot.

0: la route de Memphis, c'était Eddie Mitchell. C'est l'heure de retrouver notre invité du jour, Léa Jamelot.
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0: Léa Jamelot, votre toute dernière aventure, c'est les près de 400 km tout au long du canal de Nantes à Brest. En kayak, donc à la force des bras, et à certains moments de cette aventure, on peut vous voir pagayer seul. Quand vous êtes seul sur l'eau, vous pensez à quoi ?
3: Le but, c'était un peu de réfléchir à la suite, justement. J'ai passé la moitié de ma vie en équipe de France. Je sais que la fin approche. Et c'était un peu réfléchir au bon moment pour arrêter. Si je me vois poursuivre pour les prochains Jeux de Los Angeles, quelle sera ma deuxième vie? Voilà, donc c'est plutôt autour de ça. Je l'appelais mon chemin de Compostelle à moi.
0: Des questions qui sont pour certaines encore en suspens et dont vous nous parlerez en temps venu. Ce matin, on parle de ce film Léa, de Nantes à Brest. À certains moments, enfin non, tout du long en fait, vous êtes sur ce canal de Nantes à Brest et vous expliquez que le canal, il ne se traverse pas mais qu'il se raconte. Par quoi il se raconte ?
3: Par ses gens, par ses paysages, par son histoire. Il y a tellement de choses. En fait, moi, j'ai commencé à pagayer à 9 ans sur ce canal et à 9 ans, je me posais pas de questions. Voilà, il y avait un cours d'eau à cet endroit-là qui me permettait de pagayer et point barre, quoi. Et puis, au fur et à mesure, je grandis et puis j'ai plus besoin de comprendre, quelle était son ambition au départ, comment et par qui il a été construit, comment il vit aujourd'hui, comment il se transforme, quels sont ses enjeux. C'est un peu tout ça aussi qu'on voulait raconter.
0: Parce qu'à la base, ce canal, il n'est pas du tout prévu pour le loisir.
3: Non, clairement pas. Non. Puis, vu le nombre d'hommes qui l'ont creusé et la durée de sa construction, non, au contraire, c'était vraiment pour désenclaver la Bretagne, pour transporter du matériel de bout en bout. Donc, c'était vraiment à ces fins-là, ouais.
0: Il aura eu cette utilité pendant très longtemps, le canal de Nantes à Brest ?
3: Eh ben non, justement, en fait, il a mis 40 ans à être construit et finalement, il y a eu 10 ans d'exploitation véritable avant l'arrivée des chemins de fer. Donc c'est assez dingue de se dire ça, ouais.
0: Vous, quand vous l'arpentez, le canal de Nantes à Brest, Léa Jamelot, il y a une borne qui est importante pour vous, c'est la numéro 100, celle du centième kilomètre, et quand vous y arrivez, elle n'est pas là.
3: Ouais, je sais pas pourquoi c'était important pour moi de me dire, voilà, il y a 100 km de parcouru. Et puis effectivement, il y avait la 99, il y avait la 101 et il y avait pas la 100. Mais quelques jours après l'arrivée à Brest, j'ai reçu une photo des marcheurs de Redon qui ont retrouvé la bande 100 en très mauvais état dans les herbes. Mais j'ai eu une petite photo de la petite borne 100.
0: Vous êtes passé finalement tout proche. Le canal de Nantes à Brest, il se fait parfois en bateau, parfois en kayak, parfois en vélo ou encore à pied. S'il fallait choisir une journée galère le long du canal, probablement que moi je vous dirais que ce sont les 17 km après l'écluse 150 à Rostrenin en direction de Carhaix, où on est le long du chemin de halage, il n'y a pas de voiture qui passe, c'est impossible de quitter si on crève un pneu par exemple en vélo. Mais vous, votre journée galère, c'est pas du tout celle-là.
3: Celle-ci a été compliquée quand même parce qu'il y avait pas beaucoup de pontons, débarquement, réembarquement, beaucoup de marche à pied sur cette journée-là. J'ai même marché dans le canal tellement il n'y avait pas de fond. Donc ça faisait quand même partie des journées pas simples. Par contre, j'avais une météo incroyable et du monde pour m'aider à déblayer les berges. Donc j'étais pas du tout à plaindre non plus.
0: Et la veille, c'est Gilles Blaise qui vous filme, qui vous a perdu dans la forêt. On le voit hein, dans le film, ce sont les images. Il le dit clairement, je ne vois plus Léa.
3: Oui, clairement. Donc ça, c'était l'ascension du barrage de Guerlédin, une sacrée aventure à elle-même, parce que c'est kayak sur les bras à monter dans la forêt. Et effectivement, Gilles tenait à tout prix à filmer cette épopée, mais nous-mêmes, on s'est perdus et Gilles derrière nous aussi, donc ça rend une séquence assez loquace.
0: C'est cette journée-là que vous présentez comme la journée galère.
3: Ouais, alors là, pour le coup, météo pas au top, 48 écluses à passer, autant de kilomètres, mais au moins la moitié à pied. Heureusement, j'étais très bien accompagnée. Il y a vraiment 4 clubs de kayak qui sont venus sur cette journée-là. Et Claudine, ma coach olympique. Mais ça a été la plus longue. Je suis vraiment partie à 8h15 le matin et arrivée à 18h30 sur le lac de Guerlédin. Donc, une bonne grosse journée.
0: Ouais. Il y a des moments où vous avez eu peur ?
3: La veille du départ, vraiment, la veille à Nantes, je me suis dit, mais j'ai rien testé, je sais pas du tout comment mon corps va réagir. Je me suis pas du tout entraînée à faire 40 km dans la journée. Je sais pas si le bateau de Samuel avec les caméramans va pouvoir nous suivre. Je sais pas si ma balise qui était sur mon kayak qui permettait d'avoir mon point en temps réel va fonctionner. Je sais pas s'il y aura des gens. En fait, il y a des gens qui écrivaient, je serai là en commentaire sur les réseaux sociaux, mais c'est autre chose de les voir vraiment. Donc en fait, c'était vraiment je me jette dans le vide. Et j'espère que je vais aller au bout et qu'il y aura du monde et que ça va marcher, quoi.
0: Ça fait un peu partie de l'adrénaline, finalement.
3: Oui, clairement, je crois que j'aime bien ça, hein, et que je me suis aussi mis dans cette situation pour ça. Et oui, c'était de découvrir en temps réel et puis de vivre pleinement cette aventure comme elle vient aussi.
0: La pâtisserie Réconfort, dégustée sur le canal de Nantes à Brest, c'est un Paris-Brest revisité. Vous allez l'entendre dans la dernière partie de notre entrevue ce matin. Vous allez aussi entendre des dates de diffusion du film qui sont à replacer au moment où nous avons rencontré Léa Jamelot. Aujourd'hui, le film est disponible à l'achat via son site internet. Il existe aussi une mini-série disponible gratuitement sur YouTube.
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0: Pour l'heure, on plonge dans votre playlist avec celui qui a enflammé, comme de nombreux artistes, la scène du Festival des Vieilles Charrues. Il y a tout pile une semaine, Jean-Louis Aubert, Les Plages. Et si vous profitez de la météo clémente du jour pour aller sur nos plages bretonnes, vous retrouvez la liste de toutes les plages surveillées en Bretagne via une carte interactive sur notre site et application. 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

0: bateau. Les plages de Jean-Louis Aubert. Dans une dizaine de minutes, on fait un point sur votre actualité d'ici. Et dans la foulée, vous retrouvez votre balade du jour avec Erel Belloni qui nous emmène dans le Cap Sizun ce matin.
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0: Et nous parlons de ce film Léa Jamelot. Ça s'appelle Léa de Nantes à Brest. Vous avez arpenté le canal de Nantes à Brest en partant depuis Nantes. Tout ça en kayak à la force des bras. Et dans le film, vous, et puis celles et ceux avec qui vous discutez aussi, disent que par endroit, le canal est abandonné. Ça paraît fou pour un lieu qui est aussi touristique.
3: Oui, oui, clairement. Bah, alors touristique surtout sur le chemin du halage, donc surtout à vélo. La région Bretagne m'a dit que les canaux de Bretagne dans leur ensemble sont plus fréquentés que le Mont Saint-Michel, donc c'est assez conséquent. Par contre, sur l'eau, clairement, il y a des endroits où il est très navigué. Par exemple, en Loire-Atlantique, en Bretagne, il y a quand même moins d'endroits, hormis Redon, je dirais, où il y a beaucoup de passages et beaucoup d'écluses. Donc effectivement, il y a des écluses qui sont en très mauvais état, des biefs qui n'ont plus d'eau du tout, d'autres qui sont vraiment englués par les algues. Il y a certains endroits complètement impraticables sur l'eau. Ouais.
0: C'est quoi un bief ?
3: Un bief, c'est une portion de canal entre deux écluses.
0: Il y a un endroit où vous passez sur les écluses, on les voit carrément plus.
3: Alors oui, ça c'est le lac de Garlédan du coup. En fait, il y a 17 écluses qui sont sous ce fameux lac de Garlédan qu'on a vu quand ils ont vidé, je sais plus en quelle année c'était. Mais oui, du coup cette journée-là, on avale les écluses sans s'en rendre compte.
0: Et c'est ce qui fait partie de votre bonheur du jour, de vous dire bon, il y a pas besoin de descendre, on avance, elles sont en dessous de nous et puis on passe quoi qu'il en soit. Ce qui est assez frappant aussi dans ce film Léa Jamelot, c'est que vous, sprinteuse, vous prenez le temps de flâner.
3: Oui, alors ça c'était effectivement une grosse différence pour moi. J'ai plutôt l'habitude de faire du 500 mètres. Donc en K4, K4 places ou K1, c'est plutôt un temps d'effort entre 1 minute 35, 1 minute 55. Donc on est loin des plusieurs heures par jour de navigation. Mais voilà, c'était encore une fois comme une rando et prendre le temps de regarder le paysage, de rencontrer les gens, chose que j'ai pas du tout le temps de faire en prépa olympique, en séance à fond la caisse, quoi.
0: Vous remarquez même la présence de Martin Pêcheur et vous en parlez avec les enfants que vous rencontrez sur place, pour qui c'est pas si étonnant que ça finalement.
3: Non, bah ouais, y en a pas sur tout le canal, mais il y a vraiment, j'ai eu quelques journées où j'en voyais plusieurs et c'est un peu magique de voir un éclair bleu devant les yeux comme ça. C'est vraiment magique, ouais.
0: Tout au long de ces 400 km du canal de Nantes à Brest, vous y évoquez la fin de cette carrière sportive, des questionnements qu'on va aussi pouvoir découvrir en images d'ici quelques semaines.
3: Oui, alors pourquoi faire un seul film quand on a l'occasion d'en faire deux ? Ce sont deux films très complémentaires, mais il y a en effet un second film qui sort début 2026, en coproduction avec France 3 Bretagne, qui s'appelle Léa, la vie d'après, et qui retrace en fait justement les questionnements, les doutes que j'ai dans la tête au moment où voilà, où je me demande si c'est le bon moment pour moi d'arrêter. On parle de plus en plus de ce sujet de la petite mort des sportifs, comme on l'appelle. Mais en général, les athlètes en parlent après. Ils reviennent sur le moment difficile. Par exemple, je pense à Camille Lacour et sa dépression. Ou il y en a plusieurs. Mais ça, c'est pas un sujet qui a été documenté en temps réel sur vraiment ce qui se joue dans la tête. Donc, c'était vraiment notre ambition à travers ce film. Et finalement, ils sont très complémentaires, très différents. Il est très, très intime. J'appréhende un peu la sortie de ce film parce que c'est vraiment ce qui se passe dans ma tête. Mes rencontres avec d'autres sportifs qui ont arrêté et puis mes rendez-vous avec tous ceux qui m'accompagne sur ce chemin de la fin de carrière.
0: Qu'est-ce qui vous fait peur ?
3: Ça me fait peur de quitter cette identité de sportive de haut niveau qui m'a caractérisée pendant tout ce temps. Je me suis vraiment construite avec. Ça me fait peur de quitter une vie très très vibrante avec des voyages aux quatre coins du monde et des émotions fortes. Ça me fait peur de quitter un groupe, de voir qui va continuer sans moi. Ça me fait peur de voir mon corps changer. J'ai beaucoup de peur. Et voilà, et j'ai une nouvelle vie en tout cas à me créer maintenant quand je laisserai celle-ci derrière moi. Tout l'enjeu.
0: Cette question de l'après, nous, on vous la pose pas aujourd'hui parce qu'il y a encore trop d'interrogations pour vous. Vous avez aussi le droit de prendre le temps pour vous d'y réfléchir. Mais est-ce que c'est une question que vous aviez à votre horizon plus ou moins loin quand vous avez commencé cette carrière à haut niveau?
3: En fait, c'est très paradoxal parce que à la fois, on sait en tant que sportif de haut niveau qu'on a une date de péremption et donc il faut en profiter à fond parce que ça durera pas toute la vie. Et à la fois, justement, comme c'est court, on peut pas se permettre d'y penser tous les jours et c'est plutôt quelque chose qu'on repousse. Moi, j'avais vraiment l'impression que je préparais cette fin de carrière parce que j'ai toujours fait des études à côté, parce que j'avais un boulot, parce que j'étais ancrée aussi dans le monde de l'entreprise. C'est pas parce qu'on prépare qu'on le vit pas de manière plutôt difficile. En tout cas, ça coule pas de source du tout. Et c'est ce que je vis en ce moment, ouais.
0: Qu'on est prêt le jour où ça arrive. Léa Jamelot, vous étiez notre invitée ce matin. Quel est le poids de votre kayak sur le canal de Nantes à Brest?
3: 8 kilos.
0: La lichouserie réconfort que vous avez préféré manger?
3: Le Nantes-Brest, un Paris-Brest citronné excellent.
0: Pas mal. En un mot, ce que vous retenez de l'histoire du canal? Pas facile.
3: Pas facile. Mais je dirais partage, parce qu'aujourd'hui, ce canal, c'est vraiment beaucoup de gens autour, et je dirais partage.
0: La question la plus farfelue qu'on vous a posée pendant votre périple?
3: Est-ce que tu portes une culotte sous ton short?
0: Des questions d'enfant tout en douceur et surtout en zéro filtre. Il y a encore quelques jours pour découvrir votre film, Léa Jamelot. Ça s'appelle Léa de Nantes à Brest. Dimanche 16 novembre, c'est aujourd'hui à 16h au 14A à Quimper et mardi 18 novembre au ciné Breizh à Rostrenant. Merci à vous d'avoir été avec nous.
3: Merci beaucoup.
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3: Dans quelques instants, votre balade du jour signée Erel Belloni. Nous partons faire un peu de tricot du côté de la Pointe du Vent, dans le Cap-Cisin.
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3: Bon début de week-end à vous, prudence sur nos routes bretonnes. Il est 10h. Les infos, c'est avec vous, Laura Bléret, bonjour.
9: Bonjour Louise, bonjour à tous. Du jamais vu, selon le représentant de la Fédération Nationale des Sapeurs-Pompiers, interrogé ce matin sur la lutte contre les feux XXL en Gironde et dans les Landes par nos confrères de France Info. 22 000 hectares ravagés en 3 jours et 140 000 personnes évacuées, dont 7 communes de l'agglomération de Bordeaux. Au total, une trentaine de feux sont en cours sur toute la France. Des températures élevées, du vent et un temps sec, voilà le cocktail explosif qui provoque ces incendies. Chez nous, en Bretagne, la sécheresse continue de sévir. Le Finistère, par exemple, est toujours en alerte renforcée. La préfecture a décidé hier d'alléger certaines de ses mesures. Les agriculteurs peuvent reprendre leur moisson l'après-midi, à condition d'avoir une réserve d'eau à proximité. Les travaux de broyage sont, eux, toujours interdits. Toujours interdit également de fréquenter les espaces naturels de 42 communes de la presqu'île de Crozon aux Montagnes Noires, entre midi et 20h, sauf en cas d'activité de pleine nature organisée par des professionnels. Des nouvelles mesures qui valent jusqu'à au moins vendredi prochain et que vous retrouvez en détail sur notre site et application ici. L'eau est revenue ce matin au robinet des habitants de l'île de Saint. Une panne la semaine dernière sur son réseau d'eau potable a forcé la commune à fermer les vannes la nuit dernière. Et ce alors que près de 1000 personnes habitent actuellement sur l'île contre une centaine en plein hiver. La mairie a fait appel à un technicien qui doit réparer la panne ce matin. Une étrange découverte hier matin sur un chantier à Saint-Brieuc, des ossements humains, a priori anciens, retrouvés par des ouvriers près de la chapelle Saint-Guillaume. La police scientifique a récupéré les ossements pour les analyser. Circulation difficile aujourd'hui sur les routes bretonnes. Bison Futé classe la région en rouge dans le sens des départs et orange dans le sens des retours. Retour à la normale d'ici demain. Nicolas Gestin repart des États-Unis bredouille. Pas de médaille au monde de canoë slalom pour le Quimperlois, ancien tenant du titre et champion olympique 2024 qui finit cette année à la 6e place du classement.
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3: Et dans le ciel breton, c'est une journée largement ensoleillée qui nous attend. Un peu de vent ce matin, retour des nuages à prévoir dans le courant de la soirée, la nuit avec quelques petites averses possibles dans la nuit. Côté température, elles sont comprises entre 26 et 29 degrés pour les maximales du jour. À peine plus fraîche demain, dimanche, de 22 à 26 degrés pour les maximales. Une journée qui va se partager entre nuages et éclaircies sur nos routes bretonnes. Prudence si vous prenez le volant, témoin d'événements routiers, 02 98 53 65 65. Une rando tricot, voilà ce que nous propose Erel Belloni dans sa balade du jour. On part au bout du Cap Sizun dans le Finistère Sud. Quant à moi, je vous retrouve à 11h avec Laura Bléret pour faire un prochain point sur l'actualité d'ici. Et dans la foulée, nous vous offrons votre croisière en baie de Concarneau.
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1: Je vous propose d'aller découvrir aujourd'hui un coin encore assez sauvage, c'est le Cap Sizun. Et on va aller au bout du bout, à la pointe du vent, rencontrer Virginie Guézenec. Découvrir l'histoire des falaises du Cap et de ses habitants. On va parler de marins, évidemment, et on va visiter la chapelle Saint-Ey. On ira ensuite faire un tour à Plogoff, puis à Audierne. L'occasion pour nous de découvrir les différentes balades durant lesquelles vous pouvez suivre Virginie cet été. On se retrouve dans quelques minutes.
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2: Pour la balade, aujourd'hui, j'ai rejoint Virginie Guézenec à Clédin-Cap-Sizun. On est tout au bout du cap, face à la mer d'Iroise. On entend le vent dans le micro aujourd'hui. Virginie est ici guide locale. Elle propose tout un tas de balades avec des thèmes très différents. On verra ça hein, tout au long, nous, de notre balade. Qu'est-ce que c'est qu'un guide local, Virginie ?
3: Tout bêtement, un guide local, c'est quelqu'un qui habite ici, en fait, qui habite vraiment sur le territoire qu'il va présenter. Et donc, moi, j'habite depuis 2015, en fait, à Clédin-Cap-Sizun, donc pas très loin, en fait, à 2-3 km de la pointe du vent. Et donc, depuis 2018, été comme hiver, je suis à la recherche de nouvelles informations, de nouvelles connaissances pour pouvoir en fait partager ça au plus grand nombre, suivant les désirs des uns et des autres. Certains vont être plutôt férus de végétation, d'autres de patrimoine, de charpente. En fait, tout est possible. Hein. Donc je suis toujours en recherche. Et ce qu'il y a de génial ici, c'est qu'il y a toujours des choses à découvrir. Voilà. Donc ça, je me lasse pas du tout.
2: Et puis des gens aussi pour partager les choses, que ce soit les gens qui te suivent durant ces balades, mais ceux aussi que tu rencontres durant les balades et qui vont te raconter l'histoire d'une pierre, l'histoire d'une maison ou d'un oiseau, je ne sais pas.
3: Oui, justement, tu fais bien de préciser ça. J'ai un ami, Hervé Thomas, qui a carrément un blog et il... Voilà, on se voit pour certains sujets, on part à la recherche, on fait des enquêtes en fait, hein, surtout lui, hein, et il met ça en forme et c'est génial parce que du coup il y a un échange de connaissances et puis à chaque fois c'est quelque chose de nouveau, donc du coup on est toujours un petit peu attisé, la curiosité est toujours un petit peu... Moi j'adore en fait, c'est vraiment chouette. Donc j'ai rencontré plusieurs personnes comme ça ici, des personnes qui sont parties puis d'autres personnes qui cherchent encore les trésors du Cap-Sizun.
2: C'est quoi les thématiques de tes différentes balades ?
3: Donc, j'aborde du patrimoine. Donc, ça va être par exemple les moulins de Trouguère, l'habitat, les petites maisons dans le village de Kériolette qui est à côté, la chapelle. Tiens, d'ailleurs, regarde, il y a en haut de la chapelle, on dirait un petit faucon. Un faucon cresserelle. Et ça va être aussi donc les oiseaux. Donc ici, les oiseaux typiques des falaises, comme la mouette tridactyle, là, qui est revenue, qui va commencer sa période de nidification. Il n'y a que deux spots, en fait, en France où elle vient nicher. C'est Cap-Frêle et c'est ici. Ça va être les histoires de autour des fontaines également, comme la fontaine Saint-Aille, qui est un tout petit peu plus loin de la chapelle Saint-Aille où on se trouve.
2: Et les phares au loin, mais
3: évidemment ils sont sous nos yeux. J'oublie d'en parler, pardon. Et ben oui, les histoires maritimes, donc les phares. Et mais dernièrement, peut-être que vous avez entendu parler des fameux murs dans la chaussée de Sein. Ça, c'est un truc incroyable. J'étais à la conférence de Yves Fouquet et waouh quoi, voilà. Tout a commencé à l'île de Sein, il faut le savoir. Ces murs engloutis qui ont plus de 7500 ans avant Carnac. Moi, je peux te dire, on est fiers ici.
2: Et donc ça va faire partie, ça va nourrir une nouvelle histoire durant l'une de tes balades.
3: Voilà, donc depuis 2018, il y a toujours des choses qui partent et des nouvelles choses qui arrivent, en fait, en fonction de l'air du temps, de l'actualité. Les gens vont m'en parler. Ah tiens, vous avez vu, il y a un nouveau médecin à l'île de Sein. Et voilà, donc je construis mes balades un petit peu. J'ai une espèce de bibliothèque. Des fois, j'oublie des choses. Donc, j'ai une tablette pour pouvoir revenir en arrière. Mais bon, l'idée, c'est d'offrir vraiment tout ce que je peux, quoi. Et puis, se nourrir du groupe aussi, des attentes et des relations, des échanges spontanés qui se passent pendant la balade.
2: Bon alors, Virginie, dans la poche, elle a les clés de la chapelle Saint-Aille. On va entrer dans la chapelle. Elle est l'une des rares personnes à avoir le droit d'avoir ses clés là. Donc, on se retrouve dans la chapelle, toujours avec Virginie Guézenec.
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2: On est en balade dans le Cap Sizun avec Virginie Guézenec. On est à la chapelle Saint-Aïe. Alors, c'est la dernière chapelle au bout du bout du Cap. Oui, c'est vrai, il n'y a plus rien. Après, il y a les falaises face à nous. Et Virginie a les clés de la chapelle. Une chose avant de rentrer, c'est l'île de Saint qu'on voit là-bas, Virginie ?
3: Mais oui, c'est l'île de Saint, à 8 km à peu près. Et puis tu vois, à droite, on voit plein de vagues blanches. C'est la chaussée de Saint, la célèbre chaussée de Saint. Et je devine même Armen.
2: Ah ouais.
3: Un petit... très vertical, gris, foncé, à droite, là.
2: Ah oui, hey, je vois. Oui, je le vois. C'est, si, si. Sans mentir, en plus, je le vois. Je ne mens pas.
3: Non. Et il fait même beau, regarde, pour le voir. C'est... ça y est, c'est le printemps qui arrive.
2: Ouais. Et donc, la pointe du Raz est de l'autre côté, puisque nous, on est sur la pointe du Vent. Alors, on a ses clés. La chapelle, elle est pas ouverte en avril.
3: Elle est ouverte, non, elle est régulièrement fermée. Après, il y a une programmation qui est d'ouverture avec l'association Santei Arvan. Donc, il faut se rapprocher de la mairie ou de l'association pour connaître les jours d'ouverture. Par contre, entre-temps, j'ai la chance de pouvoir avoir les clés pour faire entrer mes visiteurs. Et donc, toi, aujourd'hui.
2: Parce que Virginie propose des balades à thème dans le Cap Sizun. Pour en savoir plus sur ces balades, vous pouvez vous rendre sur son site internet, c'est le plus simple. Et nous, on ouvre cette porte.
3: Bienvenue alors dans la chapelle, une chapelle qui a 400 ans quand même, et qui a été entièrement rénovée justement avec l'association... et différents organismes pour la remettre vraiment dans son éclat. Donc une chapelle un peu bleue, on dirait qu'on est en dessous d'un bateau. En fait, c'est une chapelle maritime.
2: Qu'est-ce que ça veut dire, chapelle maritime ?
3: Mais en fait, ici, clé d'un Cap Sizun, les gens étaient agriculteurs et aussi pêcheurs. Donc il arrivait des accidents en mer. Donc ce lieu, en fait, était aussi dédié aux gens qui avaient été en deuil ou qui venaient aussi demander la protection de différents saints pour que la navigation se passe bien pour le mari, pour le frère, pour sa famille, quoi. Voilà.
2: Parce qu'elle est particulièrement dangereuse, la navigation ici. Alors, il y a la chaussée de Saint dont on vient de parler, mais les falaises, tout ça, les petits ports, ils sont, c'est, tout est dangereux, quoi.
3: C'est surtout le Raz de Saint. Raz, ça veut dire courant, en fait. Ici, c'est un endroit où il y a les plus forts courants d'Europe, du 7 nœuds. Donc, on recense quand même 190 épaves, là, juste entre la pointe du Raz, l'île de Saint et la chaussée de Saint. Il y a une cartographie qui a été faite. Donc, bon... oui, c'est un petit peu dangereux, on va dire, suivant les conditions météo, le jusant, le flot, les courants vous emmènent à gauche, à droite, sur Thévenec. Oui, il y a eu un temps où c'était quand même beaucoup plus compliqué. Bon, aujourd'hui, on ne voit plus les bateaux. Ils sont un petit peu plus au large. Mais pour revenir à la chapelle, ce que je te disais, tu vois, il y a différents saints. Donc, le fameux Saint-Aïe. Alors ici c'est marqué Saint-Laurent, mais des fois on dit Saint-Mathurin. J'ai un petit peu de mal à savoir qui est qui vraiment. Mais bon, là ils ont mis un petit panonceau, c'est nouveau. Et Sainte-Barbe, donc Sainte-Barbe, j'aime bien la prendre pour justement expliquer pourquoi on demandait en fait des grâces en fait pour que la navigation se passe bien. Sainte-Barbe, peut-être que toi tu sais pourquoi on... Sainte-Barbe.
2: Moi je l'associe aux pompiers, mais
3: oui, voilà, c'est tout ce qui est explosion. Donc, ce qu'on redoutait en mer, c'est les orages, l'explosion des munitions. Donc, on lui demandait en fait protection pour que ça se passe bien pendant le voyage. Et on voit même aussi à droite Saint-Roch qui montre une plaie. Et en fait, c'est le bubon de la peste. Donc, on repart en arrière. J'ai dit la chapelle a 400 ans. La peste, elle est arrivée par bateau. Il y a eu des épidémies de peste à l'Escoff recensées. On imagine l'armateur de l'époque qui met toutes les provisions, qui paye les gars, et puis tout d'un coup, la peste est là. Ça devait pas être... ouais. Donc, voilà, on essaie de se prémunir de tout ça.
2: Et pour terminer, sur la chapelle, Virginie, il y a une maquette ici qui est très importante et dont tu parles dans tes visites.
3: Ah oui, celle-là, elle est très précieuse. C'est celle du Pourquoi pas 4. Mais pour connaître l'histoire, Il faut me suivre, en fait.
2: Oui, parce qu'elle est liée à des gens d'ici, cette histoire du pourquoi pas 4.
3: Mmh, donc,
2: bah voilà. On dit rien et nous, on se déplace un petit peu plus loin. On va aller sur Plogoff.
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1: Ce samedi 25 juillet, je vous emmène chanter à Saint-Ségal, dans le Finistère.
2: Au bistrot Miserzo, on va fêter nos 1 an. Et dans ce cadre-là, ça sera le samedi 25 juillet. On aura un concert avec The Black Cat Band. C'est un groupe d'accord.

0: Côté de Landerneau qui fait des reprises, c'est un trio et l'idée c'est de se retrouver, de pouvoir chanter, de pouvoir danser avec eux et puis ensemble de fêter les un an d'un bistrot, le bistrot Amzerzo, donc à Saint-Ségal dans le Finistère, en espérant vous voir là-bas. À bientôt.
1: Et la danse est aussi au programme à Saint-Brieuc tous les mercredis de l'été entre 18h30 et 20h. Des initiations à la danse bretonne gratuites à Thiers-Avrault-Lauté, peu importe votre niveau, c'est chaque mercredi jusqu'au 26 août.
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1: On se balade toujours dans le Cap Cisin avec Virginie Guézenec. On est pas très loin de la pointe du Raz, cette fois-ci on est passé de l'autre côté et j'aimerais Virginie que tu nous expliques quel est le chemin qu'on a pris pour venir ici face à un café qui s'appelle Monsieur Papier.
4: Oui, alors du coup on a pris le chemin côtier et donc on a pu voir tout le panorama s'avancer en fait en direction de la baie des Trépassés, mais on est passé, tu as vu peut-être en contrebas le petit port-abri du Vorlaine, il est magnifique et puis je sais pas, il y a toujours des couleurs, souvent on voit des gens qui s'arrêtent pour regarder comment est la mer, enfin c'est le circuit de tous les capistes en fait hein, du dimanche. Et puis on est passé donc devant la grande plage de la baie des Trépassés pour remonter la vallée du côté de Plogoff, et sur notre gauche on a vu l'étang de la Waal.
1: Voilà. Oui. Et puis là on est monté pour aller jusqu'au bout, on n'est pas tout à fait sur le site de la pointe du Raz, on est juste avant. Ça c'est un bout de balade par exemple que tu proposes aux gens de faire à vélo.
4: Oui, c'est ça. Donc il y a d'autres étapes hein, dans ce chemin. Je passe par des moulins à vent, un petit village que j'aime beaucoup. Il y a une maison très jolie qui représente vraiment l'identité des maisons bretonnes du Cap Cisin. Et puis effectivement, après, je reprends ce chemin qu'on a emprunté pour arriver au café papeterie Monsieur Papier.
1: Ah d'accord. Bon, et ça prend du temps quand on le fait à vélo avec toi ?
4: Bah déjà c'est en vélo électrique parce que t'as vu, hein, ta voiture est presque calée dans la montée. Non, je plaisante. Et ça met environ 3 heures.
1: Ah ouais.
4: En sachant qu'après, je vais vraiment jusqu'au bout de la pointe du Raz.
1: Et si on est venu ici aussi, c'est parce que donc il y a cette balade que tu proposes à vélo, il y a des balades à pied aussi que tu proposes qui partent d'ici. Et une balade, moi, qui m'intrigue beaucoup, c'est la balade tricot.
4: Oui, alors c'est une idée peut-être loufoque, mais pendant mes recherches, j'ai beaucoup vu de photos de petites dames qui étaient en train de filer de la laine au bout de la pointe du Raz et qui tricotaient tout en gardant leur vache. Et je me suis dit, moi qui aime beaucoup le tricot, mais pourquoi pas essayer ça avec en le proposant à d'autres personnes. Donc au départ de Monsieur Papier, et puis d'aller se trouver un petit endroit au soleil face à la mer. Et partager ce moment-là de petits travaux d'aiguille, pas forcément que tricot, ensemble.
1: D'accord. Ouais. Et après, on remonte et on...
4: Ouais, on peut manger une pâtisserie. Ouais.
1: D'accord.
4: Parce qu'ils ont des bains de pâtisserie ici.
1: Voilà, ça, c'est un des bons plans dans le Cap Cisin. Si vous êtes dans le Cap Cisin, on peut manger des pâtisseries ici. Et en bas, là, qu'est-ce qu'on voit ?
4: Alors là, on n'est pas très loin du port-abri de Bestré. Et tout en bas de Monsieur Papier, c'est Port-Zante, un ancien abri où on remontait les barques des marins. Et ça, c'est une autre balade que je propose à pied, la balade le long des falaises, toujours au départ de Monsieur Papier. Et puis là, on va vraiment longer. Donc, c'est pour des... Voilà, on est sur le sentier côtier. Il faut... Ça monte, ça descend, c'est un peu physique. Mais l'idée, c'est de faire vraiment tout le tour de la pointe du Raz, par, pour moi, le meilleur des chemins pour voir la pointe du Raz.
1: D'accord.
4: C'est vraiment... Il y a des points de vue incroyables.
1: Ah ouais.
4: Ouais.
1: Et donc tu racontes tout au long de ce chemin justement ce que vivaient ces pêcheurs.
4: Bah oui, entre autres, et puis aussi l'histoire de Monsieur Papier. Avant c'était un relais, le relais de l'île de Sein, et on prenait son petit ticket pour monter à bord du bateau qui vous emmenait à l'île de Sein, le Santa Ana. Donc jusque dans les années 70, on pouvait partir de l'île de Sein, de Plogoff pour aller à l'île de Sein. Et les gardiens de phare aussi partaient de là. Donc il y a et puis les pêcheurs de langoustes aussi, la grande époque de la langouste à Plogoff. Donc il y a des plein de petites choses à raconter sur ce port. Et puis après, ben donc, on va revoir un paysage avec une végétation particulière, les oiseaux, peut-être encore le cravat-bec rouge. Et puis souvent, on voit aussi les dauphins et les thons rouges qui viennent manger ici, près de nos côtes. Donc on voit des grands poissons sauter. Souvent les gens me disent « Ah, c'est un dauphin !» Mais non, en fait, c'était le thon rouge en pleine chasse. Ouais. Oh. Impressionnant.
1: Bon, ben voilà, on peut faire tout un tas de choses très différentes en venant ici, en suivant Virginie, du tricot et discuter de thon qui saute. Voilà. On va remonter et cette fois-ci, Virginie, on va aller jusqu'à Audierne, un tout petit peu plus loin.
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1: On vous l'avait dit, on est venu jusqu'à Audierne, cette fois-ci avec Virginie Guézenec. On a changé complètement d'environnement. On était sur les falaises de Plogoff. On est dans un bois, dans une forêt. On est où ici exactement?
2: Alors ici, on se trouve dans le bois de Sugansou, juste à la sortie d'Audierne, le long du Goyenne.
1: Voilà. Sortie d'Audierne quand on va vers Pontcroix.
2: Exactement. Après, c'est, dans l'autre sens, c'est la mer.
1: Bon, alors pourquoi on est venu ici?
2: Parce que je propose en fait de faire vivre une petite expérience de rencontre avec les arbres. Et j'aime vraiment beaucoup cette forêt parce qu'il y a... Déjà, c'est des arbres d'un certain âge. Et il y a une diversité d'essences aussi. Donc c'est intéressant. Et elle a même été, cette forêt, recensée dans... Il y a eu un inventaire organisé par le Muséum d'Histoire Naturelle. Elle est classée en fait zone naturelle d'intérêt écologique, faunistique et floristique. Donc aussi bien pour les animaux qui habitent ici que pour les arbres qui ont un intérêt communautaire, elle est intéressante. Donc voilà.
1: C'est pas une forêt privée, hein?
2: Non, c'est une forêt qui appartient au conseil départemental.
1: D'accord.
2: Bon. Elle a fait 25 hectares à peu près.
1: Parce que des forêts, il n'y en a pas beaucoup dans le Cap-Cise. Non, mais c'est vrai.
2: Donc, que dites-vous
1: pour cette balade, puisque c'est une balade thématique que propose Virginie, bon, il fallait une forêt et ça tombe bien qu'il y ait cette forêt-ci.
2: Oui, et elle est, comme je disais, elle a de nombreux avantages. Elle est, voilà, elle est à proximité d'Audierne. Et puis, c'est surtout l'intérêt de toutes les essences d'arbres qui se présentent ici. Et puis, elle est aménagée, on y vient facilement. Il y a plusieurs circuits à faire et elle est assez grande pour se perdre un petit peu.
1: Bon, alors ici, ce que tu proposes, c'est des bains de forêt. Moi, j'aimerais bien comprendre ce que c'est et surtout comment tu as découvert en fait cette façon de vivre la forêt.
2: Du coup, il va falloir que je parle un petit peu de ma première expérience de rencontre avec les arbres. Je savais pas en fait que j'avais cette sensibilité. En fait, j'arrive à ressentir, c'est comme une forme de magnétisme, et c'est quelqu'un de l'extérieur qui m'a vraiment initié à cela. Mais j'avais déjà 18 ans. Mais déjà avant, Je sentais qu'il y avait des choses qui se passaient. Mais et les bains de forêt, en fait, c'est venu plus tard. Entre-temps, j'ai cherché à comprendre ce qui se passait. Donc, je me suis intéressée à des thématiques comme la géobiologie, comme le chamanisme, comme... Enfin, il y a tellement de pratiques et on peut s'y perdre. Et donc là, je suis revenue, en fait, à quelque chose de plus en tant que témoignage. C'est une invitation et je... Il n'y a pas de dogme, mais les bains de forêt, en fait, ça vient du Japon à l'origine, et ça vient surtout pour apaiser les gens, en fait, parce que maintenant on a des maladies de société qui créent des désordres mentaux, santé mentale, des problèmes cardiaques, et le fait d'aller marcher en forêt sans rien faire, même, il n'y a pas besoin de faire une pratique particulière, ça fonctionne. Ça fonctionne, il se passe quelque chose entre nous et les arbres.
1: Et donc c'est ce que tu proposes aux gens d'expérimenter en te suivant dans ces balades.
2: Oui, alors là du coup, moi je propose, j'ai une approche qu'on va pouvoir voir tout à l'heure, où je vais t'expliquer vraiment dans le détail comment ça se passe. Mais l'idée, c'est d'accompagner les gens, de vivre cette expérience. Et il n'y a pas de prérequis possible, en fait, on utilise son corps, la réceptivité de son corps. Donc s'il se passe des choses, on va les ressentir. S'il se passe rien, il s'est rien passé. C'est aussi bête que ça. Une expérience empirique.
1: D'accord. Bon, et justement, on va retrouver Virginie Guézenec dans ce bois. Et puis, on va voir comment les choses se passent.
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2: Pour la dernière partie de notre balade en Cap Sizun avec Virginie Guézenec, on est dans le bois, toujours dans le bois, à Audierne. Et se balader dans les bois, bah, ça fait du bien. C'est ce que nous a dit Virginie. Et bon, je pense qu'on est tous à peu près d'accord là-dessus. Par contre, Virginie propose des balades et des bains de forêt. Et justement, on va voir cette pratique du bain de forêt. Il y a beaucoup de primes vertes en ce moment. C'est très joli, d'ailleurs, cette balade. Elle est belle et bonne.
3: Oui. Alors, du coup, c'est une proposition à me suivre. Et on va prendre le temps, en fait, de ralentir, d'essayer de calmer un petit peu le mental. Et puis, moi, je vais en fait accompagner les gens à aller à la rencontre de 3-4 espèces d'arbres. Une rencontre qui se fait d'abord à distance, où j'explique, je vais pas tout raconter, mes petits secrets, mais j'explique en fait comment on va se mettre en lien avec l'arbre et tranquillement, on va se rapprocher de chaque espèce d'arbre, voir ce que ça fait, écouter ce qui se passe dans le corps. En fait, voilà, notre outil, ça va être notre corps, il va nous dire des choses et on va pouvoir se les échanger à la suite de la rencontre pour aller après voir une autre essence d'arbre et encore une autre et voir si en fait c'est exactement pareil entre les uns et les autres, voir qu'est-ce que ça a fait et surtout comment on sent à l'issue de cette rencontre, de ces rencontres, pardon. Généralement, on rentre d'une certaine manière et on ressort avec un grand sourire.
2: Tant mieux. Et qui sont les gens qui te suivent dans ces balades ?
3: Alors, j'ai tout public, en fait. Enfants, parents-enfants, et un public aussi associatif qui veulent essayer, expérimenter des différentes pratiques. Je me souviens notamment d'un couple qui, c'est monsieur en fait qui avait envie de faire plaisir à madame et il lui avait donc payé un bain de forêt avec moi et il m'a tout de suite dit à l'entrée non moi je veux pas, je suis trop préoccupée, je n'arriverai rien à rien ressentir, pardon. Et puis en fait c'est le monsieur qui a ressenti le plus et à chaque fois qu'il s'approchait des arbres il avait un mouvement d'ouverture, les bras se levaient et il m'a vraiment fait rire puisqu'à la fin de la à l'issue de la balade, il m'a dit « Quand je vais raconter ça aux copains, ils vont pas le croire, en fait. » Voilà, donc ça, c'était une belle réussite pour moi d'avoir fait transmettre ce message que, on peut être en communication, en fait, avec les arbres. Voilà, c'est ouvert à tout le monde, en fait. Il faut juste avoir l'ouverture d'esprit et garder son âme d'enfant aussi.
2: Ouais. Et donc, on prend du temps, on s'assoit, on s'adosse à des arbres durant cette balade.
3: Oui, il y a plusieurs exercices en fait à faire, juste pour les expérimenter. L'idée, c'est de retrouver une autonomie, après de partir seul en forêt. Et puis, on a goûté, on sait que ça peut faire cet effet-là. Donc, après, c'est une invitation pour poursuivre. Voilà, mais c'est avant tout une reconnexion déjà avec son corps et puis de sentir avec le contact de l'arbre comment on échange en fait entre nous, quoi.
2: Bon, et alors j'ai vu sur ton site internet que on pouvait s'offrir plusieurs séances parce que les gens reviennent en fait, oui, revivent cette expérience ici.
3: Ce que j'ai constaté, c'est que des fois tout seul, on a plus de mal à lâcher et à rentrer vraiment dans cette symbiose en fait végétale. Et à plusieurs, c'est pas pareil. C'est des fois même plus fort en fait. Donc je propose cet abonnement un peu suivi pour des personnes qui en ont peut-être vraiment besoin dans ces temps-là. Et puis ou parce que ça leur fait plaisir de le faire avec moi.
2: Bon, très bien. Je parlais du site internet, c'est le plus simple pour savoir tout ce que tu proposes, parce que finalement, dans une semaine, il y a beaucoup de balades très différentes qui sont proposées ici dans le Cap Sizun. Le mieux, c'est d'aller voir sur le site, et puis après, on te contacte et on te suit à vélo, à pied, à tricot, ou encore ici, pour vivre ces moments privilégiés en forêt. Merci beaucoup, Virginie,
3: merci
2: et puis à très bientôt.
3: Oui, à très bientôt.
1: La semaine prochaine,
2: on va visiter un autre cap. On sera dans le Finistère Nord, à l'ouest de Brest, à Plouarzel. Et ce sont d'autres falaises, d'autres phares et d'autres histoires que Franck va nous raconter. Franck, d'Iroise Sauvage, nous parlera de plantes, de dauphins, de cueilleurs de goémons dès ce lundi. Et d'ici là, vous pouvez réécouter les épisodes de La Balade en Bretagne sur le site et l'appli ICI. Bonne journée à tous.
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1: C'est le week-end, bison futé, voie rouge sur nos routes bretonnes. Prudence, il est 11h. Les infos, c'est avec vous, Laura Blairet, bonjour.
2: Bonjour Louise, bonjour à tous. Un avion militaire en renfort des Canadair pour combattre les flammes en Gironde. C'est la demande du Premier ministre Sébastien Lecornu. L'A400M doit être déployé dès aujourd'hui, alors que l'incendie a parcouru plus de 12 500 hectares en 3 jours et que l'évacuation de la banlieue de Bordeaux a commencé ce matin. Une trentaine de feux partout en France en ce moment, et c'est dans ce contexte que la mairie de Lesnevin dénonce sur ses réseaux sociaux le comportement irresponsable de 2 personnes qui ont brûlé des livres sur un banc public de la ville dans la nuit de mercredi à jeudi, le tout dans un espace arboré en plein milieu de la commune. Il ne semble pas y avoir de message politique dans le choix des ouvrages, précise la mairie qui a porté plainte. Plus de précisions sur ici.fr Bray Zizel. Eaux et Rivières de Bretagne porte plainte contre la carrière Imerys à Glomel. L'association environnementale a annoncé hier dans un communiqué avoir aussi saisi la préfecture des Côtes d'Armor. Elle suspecte des manquements à la législation environnementale et notamment la possibilité d'une pollution aux substances chimiques de plusieurs cours d'eau. Le site est situé sur un bassin versant. Avant-dernière étape aujourd'hui du Tour de France et la plus difficile, 171 km, 3 cols hors catégorie et l'arrivée comme hier en haut de l'Alpe d'Huez en Isère. Le Slovène Tadej Pogacar a pour l'instant 7 minutes d'avance au classement général sur le deuxième, le Belge Remco Evenepoel. Demain, les coureurs seront à Paris avec un grand final sur les Champs-Élysées. Eux ne font que commencer. Les matchs de préparation des équipes bretonnes de football se poursuivent. En vue de la reprise prochaine des championnats professionnels, le match vient de commencer entre Concarneau en Ligue 3 et Laval Club de Ligue 2. Match à huis clos à Ploufragan dans les Côtes d'Armor. Et à 17h, l'En Avant Guingamp reçoit le FC Lorient dans son stade de Roudourou. Et si vous êtes du côté de l'Aukirec aujourd'hui, les sauveteurs en mer organisent la fête de leur station cet après-midi, avec des balades en mer prévues à partir de 14h dans les vedettes de la SNSM et une démonstration de chiens sauveteurs. 8 Golden Retrievers, Labrador et autres terre-neuves équipées pour aller sauver des personnes dans l'eau. C'est à partir de 13h30 jusqu'à 18h au niveau du port.
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2: Et un beau temps, là je vais y arriver, un beau temps aujourd'hui Louise.
1: C'est une journée ensoleillée qui nous attend dans la soirée et la nuit. L'arrivée de quelques nuages est à prévoir, des petites averses dans le courant de la nuit. Côté température pour ce samedi, elles sont comprises entre 26 et 29 degrés pour les maximales. Nuages et éclaircies vont se partager le ciel demain, dimanche, avec quelques averses possibles dans le secteur de l'Orient, mais aussi sur la pointe finistérienne. Côté température, de 22 à 26 degrés pour les maximales de la journée. Sur nos plages bretonnes, on vous rappelle cette interdiction temporaire de baignade à l'Armor Plage dans le Morbihan. La plage concernée, c'est la plage de Toulard. Ça concerne la baignade, la pêche à pied, les activités aquatiques. Depuis le 23 juillet dernier, interdiction maintenue au moins ce week-end et ce jusqu'au retour d'une situation sanitaire satisfaisante. Vous retrouvez plus d'infos sur l'armorplage.bzh.
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1: Et si vous allez vous baigner aujourd'hui, prochaine pleine mer à Plougonvelin dans le Finistère, c'est à 15h02, coefficient 42. Et avant midi, grâce à l'heure du bain, vous allez apprendre comment bien lire les horaires de marée. Ça peut vous servir ou alors ça peut vous donner quelques petits coups de pouce pour expliquer les horaires de marée à vos enfants et à vos petits-enfants. Laura Blairet, on vous retrouve à midi.
2: À tout à l'heure.
1: Pour le prochain point sur l'actualité du jour. Pour l'heure, celle qui a ouvert le show à la mi-temps de la finale de la Coupe du Monde. Elle est à paru sur une voiture avec Ronaldinho et Ronaldo. Madonna est aujourd'hui dans la playlist d'ici Bray Zizel avec Vogue. Il est 11h04, vous écoutez votre radio locale.

0: Pogue, c'était Madonna, musique de retour avec le tout nouveau titre de Benjamin Biolay. C'est à suivre dans quelques instants.
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0: Programme de nos prochaines minutes, la question pas si droche de Louis Gildas. Dans ma valise, signée Perrine Clément, nous jouons ensemble à la pétanque ce matin, mais aussi la voix des pierres de Clément Soubigou. On découvre l'histoire des minéraux bretons. Pour l'heure, quelques idées sorties à vous proposer. Vous avez pu vivre deux émissions spéciales en direct de Douarnenez dans le Finistère cette semaine à l'occasion des fêtes maritimes. Eh bien, vous allez pouvoir découvrir toutes les animations proposées pour les 40 ans de ces fêtes tout au long de ce week-end. Initiation et concours de godille ou encore initiation à l'aviron, mais aussi chant de marin, théâtre maritime ou acrovoile. Comptez 18 euros pour la journée, c'est gratuit pour les moins de 12 ans. Et puis ce samedi 25 juillet, je vous propose de partir chanter à Saint-Ségal dans le Finistère.
3: Bonjour à vous, des Madères. Donc nous, c'est le Bistrot Omzerzo à Saint-Ségal. Et au Bistrot Omzerzo, on va fêter nos 1 an. Et dans ce cadre-là, ça sera le samedi 25 juillet. On aura un concert avec The Black Cat Bands. C'est un groupe d'un côté de Landerneau qui fait des reprises. C'est un trio. Et l'idée, c'est de se retrouver, de pouvoir chanter, de pouvoir danser avec eux. Et puis, ensemble, de fêter les 1 an d'un bistrot, le bistrot Omzerzo, donc à Saint-Ségal, dans le Finistère, en espérant vous voir là-bas. À bientôt!
0: Voilà donc pour une idée sortie pour ce soir. Et puis si vous voulez danser en plus de chanter, rendez-vous ce soir à 19h pour le Festnos du Festival de Cornouailles. C'est à Quimper, Festnos également à la salle Saint-Laurent de Plémy dans les Côtes d'Armor. C'est à 20h30. Et puis si vous, votre truc, c'est peut-être les sports un peu plus lents, un peu plus doux, je vous propose d'essayer dans le courant de la semaine prochaine la gym chinoise dans le Finistère Sud.
4: Bonjour, séance de Qigong cet été sur les plages par Marie-Pierre Deslandes. De 10h à 11h15, au tarif de 10 euros. Lundi, plage de Kerlévin, proche du restaurant Copa, Port-la-Forêt. Mardi, cale de Begmey. Mercredi, île Tudy, proche du centre nautique. Jeudi, plage de la Pointe-Saint-Gilles, à Bénodet. À bientôt.
0: Voilà pour ces idées sorties. À présent, vous allez pouvoir jouer avec nous. La ville de Concarneau, vous allez pouvoir la découvrir à travers le festival des filets bleus du 12 au 16 août prochain. Au programme, concerts, fest-noz, grande parade, c'est 100% gratuit. 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Un trois-mâts qui apparaît dans les Trois Mousquetaires. Vous pensez avoir une idée de la réponse? 02 98 53 65. 65, c'est Stéphanie qui décroche ce matin. Et si la réponse est la bonne, vous repartez avec votre croisière commentée dans la baie de Concarneau, croisière pour 2 personnes.

0: idéal. Et si vous vous exposez au soleil pour profiter de nos plages bretonnes, paraît-il que la quantité nécessaire pour avoir la peau protégée de la tête aux pieds en crème solaire, ce serait l'équivalent d'une balle de golf. Donc c'est conséquent, il faut se tartiner un bon moment, mais en tout cas avec ça, pas de risque d'attraper des coups de soleil. 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Pour remporter ce cadeau, il fallait nous donner le nom du trois-mâts vedette aux fêtes maritimes de Douarnenez ce week-end. Un trois-mâts qui apparaît notamment dans les Trois Mousquetaires. Direction Ervillac, chez vous, Edith, bonjour.
1: Bonjour.
0: Comment s'appelle ce fameux trois-mâts?
1: Pardon?
0: Comment s'appelle le trois-mâts?
1: Le français, pardon.
0: Eh oui, c'est le français. Vous êtes allé faire un petit tour aux fêtes de Douarnenez?
1: En fait, c'est mon mari qui a été hier, donc il a su la réponse tout de suite.
0: Ah, il a été dans le courant de l'après-midi?
1: L'après-midi, en fin de matinée, jusque 18h à peu près. Donc il s'est bien régalé, en fait.
0: Ah bah oui, trop chouette. Il a pu découvrir quoi? Il a dû vous raconter.
1: Ben en fait, il a fait une petite croisière avec le bateau de la SMSM et du coup, il a vu tout ce qui était bateau sur l'eau. Enfin bon, il s'est régalé.
0: Eh ben écoutez, vous pourrez lui dire que ce matin, grâce à lui, vous prolongez la croisière direction Concarneau. Pas mal.
1: D'accord. Ah ben oui, super.
0: Et en plus de ça, on vous envoie vos paires de lunettes de protection spéciale Eclipse. Est-ce que vous avez déjà une petite idée, Edith, de l'endroit où vous allez la regarder, cette Eclipse?
1: J'en ai aucune idée, mais maintenant que j'ai les lunettes en fait de protection, je vais peut-être un petit peu regarder dans le jardin où est-ce que je vais pouvoir me situer, effectivement. Ouais.
0: Alors l'idée, ça va être d'être un peu en hauteur, parce que ça va être le pic vers 20h20, donc un peu en hauteur, orienté ouest-nord-ouest.
1: D'accord.
0: C'est l'endroit idéal. Ouais, Ménézôme, me dit Alex, qui est en train de réaliser cette émission.
1: Alors, super.
0: Ça peut être pas mal.
1: C'est le 12 août, je crois.
0: Ouais, c'est ça, c'est le 12 août. Et en plus, après, c'est la nuit des étoiles. Donc, si vous prenez un pique-nique, vous restez pique-niquer là-bas et vous regardez les étoiles filantes.
1: Voilà, donc la soirée est déjà prévue. C'est bon.
0: Moi, je vous propose des idées, vous disposez, Edith.
1: Oui, tout à fait.
0: Je vous embrasse, à Ervillac, je vous dis à bientôt.
1: D'accord. Et du coup, comment ça se passe pour les billets et tout ça?
0: Ne raccrochez pas. Okay. Alex va vous retransférer à Stéphanie à l'accueil. Elle va vous donner toutes les infos, Edith.
1: Très bien. Merci beaucoup. Bonne journée.
0: Je vous dis à bientôt. Et demain, nous allons parler de cette fameuse éclipse avec notre invité, un astronome passionné. Il s'appelle Bertrand Guégan. Il a un télescope qui est unique au monde pour observer les étoiles et il vous donnera ses petites astuces et les endroits le mieux possible pour observer l'éclipse.

0: Cœur de loup, c'était Philippe Lafontaine dans votre playlist Retour de la musique avec Abba ou encore la chanteuse Gwenine dans les minutes à suivre.
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0: c'était Abba dans la playlist d'Ici Breizh Izel.
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0: Tout au long de l'été, vous retrouvez le meilleur de la question pas si drôle de Louis Gildas. Pour savoir si on dit crêpe ou galette en Bretagne, rendez-vous sur l'application Ici, parce que ce matin, c'est un tout autre sujet qui nous intéresse.
3: Le voisin de ma mamie m'a dit qu'autrefois, entre Brest et Ouessant, il y avait un bateau qui volait sur l'eau.
4: C'est en partie vrai.
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4: Mais ce n'était pas un avion, et il ne volait pas vraiment, mais il permettait de relier le Conquet à Ouessant en une demi-heure, alors qu'avec un bateau classique, il fallait une heure et demie. Nous étions en 1969 et la compagnie des vedettes armoricaines décide de tailler des croupières au service public de transport maritime qui assure le service des îles. Les vedettes armoricaines décident alors de frapper un grand coup et achètent à la Russie, en fait à l'époque c'est l'Union soviétique, un hydroptère, un bateau révolutionnaire aux lignes futuristes s'apparentant à la carlingue d'un avion et doté d'ailerons à sa proue. Ce cométa, comète en russe, mais aussi en breton, c'est comète aussi, filait à plus de 60 km/h et assurait le service des îles durant le mois d'été. En fonctionnement, dès qu'il prenait de la vitesse, le bateau s'élevait au-dessus de l'eau et ne reposait plus que sur ses ailerons, les foils. La technique était éprouvée en URSS. Plusieurs navires de ce type naviguaient sur les grands lacs. Partant calme, tout allait bien, mais la Bretagne n'est pas un lac. L'Iroise et la météo sont capricieuses.
3: Ça s'est passé comment quand la mer remuait ?
4: À vrai dire, assez mal par gros temps. Il fallait alors toute la dextérité de l'équipage et de son capitaine. Dans la houle, la navigation devenait inconfortable et les passagers étaient malmenés. Lorsque la météo n'était pas bonne, même en été, ça arrive en Bretagne. Le cométa ne partait pas. Autre désagrément pour la compagnie, la consommation de gasoil était colossale. Sans parler de la maintenance, pas un mécano ne connaissait la technique russe et ça posait des problèmes, bien sûr. Fallait faire venir des spécialistes de Russie. Et puis est arrivée 73, la crise pétrolière, augmentation du carburant, ce n'était plus jouable et l'aventure s'arrêta.
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0: 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Suivre dans quelques instants vos infos pratiques, vos idées sorties aux quatre coins de la Bretagne. Vous allez pouvoir sortir pour rencontrer celle qui est aujourd'hui dans votre playlist locale, la chanteuse Gwenine, avec ce titre Mieux, c'est à Huelgoat le 13 août prochain.

0: La chanteuse Gwenine dans votre playlist locale. Dans quelques instants, on ouvre la valise de Perrine Clément. Pour l'heure, ce sont vos idées sorties et infos pratiques du jour.
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0: Vous avez pu vivre deux émissions spéciales en direct de Douarnenez dans le Finistère cette semaine sur votre radio ici Brézizel, émission à l'occasion des fêtes maritimes. Eh bien, vous allez pouvoir découvrir toutes les animations proposées pour les 40 ans de ces fêtes maritimes. C'est tout au long de ce week-end que ça se passe. Initiation et concours de godille ou encore initiation à l'aviron, mais aussi chant marin, théâtre maritime ou acrovoile. Comptez 18 euros pour la journée, c'est gratuit pour les moins de 12 ans. Et puis si vous êtes de passage parmi nous en Bretagne ou tout simplement mordu de la fête bretonne, je vous invite au Fest-Noz de Sainte-Hélène dans le Morbihan ce lundi 27 juillet. C'est à 18h, place de l'église. Côté artiste, vous allez retrouver Beat Boîte Trio, Landa et Moisson, et c'est un Fest-Noz 100% gratuit.
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0: Encore et encore, Francis Cabrel.
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0: Et comme chaque jour de l'été, on ouvre la valise de Perrine Clément pour découvrir les objets qu'il y a cachés.
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3: Mais pourquoi ma valise est si lourde?
4: Ah oui, je t'ai pas dit, j'avais plus de place dans la mienne.
1: Des boules de pétanque.
4: Mais je peux récupérer le cochonnet si tu veux.
5: Allez, vas-y, tire! Vas-y, tire!
6: Un jeu d'été pour les uns, un sport à l'année pour les autres. La pétanque rassemble toutes les générations, de Marseille à Paris.
7: Oui, bien sûr. Les ombrages des allées du Bois de Boulogne favorisent ce sport qui connaît à Paris, vous le savez, une certaine vogue, c'est la pétanque.
6: Née en 1907 à La Ciotat, dans le sud de la France, 3 ans plus tard, elle accueille le tout premier concours officiel de pétanque.
8: Pas mal de gens qui s'adonnent à ce jeu sportif, au départ en amateur, et qui passent après à la compétition.
6: Et au début des années 2000, la pétanque est décrétée sport de haut niveau par le ministre en charge des sports. Une passion, des origines et une fabrication française. Des entreprises spécialisées produisent des boules de pétanque pour le loisir et les compétitions.
8: Pour la compétition, c'est uniquement ou presque uniquement de l'acier.
6: Sans oublier le cochonnet en bois, confectionné lui aussi en France. Ah, et si vous comptiez vous rendre en Thaïlande cet été, ne prenez pas vos boules. Après la France, la Thaïlande est l'autre pays de la pétanque. Et vous, avez-vous des boules de pétanque?
9: Alors moi, je suis jamais sans mon jeu de pétanque. C'est toujours pratique et quand on est avec les copains, on peut toujours se faire une petite partie.
10: Un week-end, j'ai été dans le jardin avec maman. Et en fait, mon chien, dès qu'on lançait une boule de pétanque, et il courait après pour la chercher.
11: Jeu de pétanque offert par ma mère à mon cher étendre. On est très contents là aussi de pouvoir dire « Ah bah pop, pas de problème, on peut se taper une doublette, on a notre jeu de pétanque !»
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0: L'autre alternative à la pétanque en Bretagne, c'est le palais breton. Le but du jeu consiste à lancer les palais, vous le savez, sur une planche, à les placer le plus près possible du petit palais. La partie se joue en 12 points. Vous allez notamment pouvoir vous y essayer au Festival Interceltique de Lorient. Et vous pouvez également découvrir un autre jeu imaginé en Bretagne, le gabaki. Choisissez votre couleur, vous lancez les balles au centre de la cible pour remporter la partie.
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0: The winner takes it all, c'était Matmata, reprise présente sur leur dernier album.
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0: Ouh là là, cette heure est longue. C'était donc Matmata avec The Winner Takes It All, une reprise d'ABBA qui est présente sur leur tout dernier album. Ça s'appelle Lambardé, c'est sorti hier.
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0: Dans quelques instants, je vous emmène au château de Fougères avec Clément Soubigou pour découvrir l'histoire qui se cache derrière. C'est à suivre après Zaz, mon sourire.

0: Mon sourire, c'était la chanteuse Zaz. Il est 11h43 et en ce samedi matin, je vous propose d'écouter l'histoire des minéraux et des monuments qui nous entourent. La plus grande forteresse de l'ancien duché de Bretagne est racontée par Clémence Oubingou.
1: Je suis l'un des plus imposants châteaux forts aujourd'hui en France.
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3: Le château de Fougères.
1: Et oui, on l'oublie aujourd'hui, mais je vous ai défendu pendant longtemps contre les incursions françaises. Véritable forteresse des marches de Bretagne, cette ligne défensive entre le duché de Bretagne et le royaume franc, je suis un chef-d'œuvre d'architecture médiévale et je peux même prétendre au titre de plus grande forteresse médiévale d'Europe conservée à l'état évidemment, car j'avais des sœurs bien plus grandes. Mon histoire a débuté il y a plus de 1000 ans et j'en ai vu des batailles. Des soldats, des nobles et des chevaliers. Mes murs ont résonné du fracas des sièges et des armes. Mes tours ont été le refuge de seigneurs et de leurs familles. Et chacune de mes pierres raconte une histoire de courage, de ruse et parfois de trahison.
3: Le château de Fougères.
1: Au fil des siècles, j'ai été agrandi, renforcé, adapté aux nouvelles armes et aux nouvelles menaces. Mes douves, mes remparts, mes 13 tours... Tout a été pensé pour résister et protéger ceux qui m'habitaient. Aujourd'hui, les visiteurs peuvent arpenter mes chemins de ronde, toucher mes murs centenaires et imaginer la vie intense qui battait ici autrefois en profitant d'une ambiance bien plus calme heureusement. Alors si vous passez par Fougères, souvenez-vous, je ne suis pas qu'un monument, je suis un témoin vivant de l'histoire de Bretagne, un château qui a traversé les siècles pour vous raconter ses secrets.
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0: Pleine mer, basse mer, un concept parfois un peu abstrait pour les enfants dont on parle dans l'heure du bain, juste après toi, femme publique.

0: Femme publique, c'était Noé Wheeler dans la playlist d'Ici Brice Zizel.
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0: Prochaine marée haute à Lorient, c'est à 15h13, coefficient 40. Et nous parlons pleine mer, basse mer ce matin dans l'heure du bain.
3: Comment on fait pour savoir quand la mer s'en va?
0: La mer monte et descend, et pour savoir quand elle sera là ou pas, il faut que tu saches lire les horaires de marée.
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0: La mer monte et descend. C'est le phénomène naturel des marées. Il y a un épisode entier de l'heure du bain consacré aux marées, mais si tu ne l'as pas entendu, je te le réexplique. Les marées, c'est le résultat d'un mélange entre la rotation de la Terre et l'attraction qu'exercent la Lune et le Soleil sur les mers et les océans. La mer monte pendant à peu près 6 heures. Ensuite, elle ne bouge plus pendant quelques minutes, c'est l'étale. Et après, elle redescend à nouveau pendant 6 heures pour atteindre la marée basse. Pour toi, c'est important de savoir quand tu vas pouvoir jouer sur la plage. Les heures de marée changent tous les jours. Donc, sur ton calendrier des marées, tu commences par choisir la bonne date. T'as trouvé ?
3: Oui !
0: Il y a des lettres en gras. Elles disent quoi ?
3: PM et BM.
0: PM, ça veut dire pleine mer. C'est l'heure de la marée haute. Et BM, c'est basse mer. La marée basse, donc. Juste à côté de l'heure de la marée, il y a un petit mot. C'est écrit...
3: COEF. Ça veut dire quoi, COEF ?
0: C'est le coefficient de marée. Il t'aide à comprendre ce que l'on appelle le marnage, la différence du niveau de l'eau entre la marée haute et la marée basse. 20 de coefficient, c'est tout petit, c'est la morteau. Ça ne monte presque pas et ça ne descend pas beaucoup non plus. C'est assez rare. En général, les morteaux tournent autour de 45 de coefficient. 70, c'est une marée moyenne. Et beaucoup plus grand que 70, c'est la vivo. Ça monte plus haut, ça monte plus vite et ça descend plus bas et plus vite aussi. Lire les marées, en fait, ça te sert de point de repère. Par exemple, si tu vas sur une île qui est accessible à pied, tu sauras combien de temps tu peux y rester avant de revenir sur le continent.
3: C'est quand la plus grande marée de tous les temps ?
0: La dernière fois, c'était en mars 2015. Peut-être que tu étais déjà né. Coefficient 120. Et pour voir la prochaine marée du siècle, rendez-vous en 2033.
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0: Vous êtes très nombreux sur nos routes bretonnes, bison futé, voie rouge, dans le sens des départs. Aujourd'hui, bouchon de 11 km signalé entre Guidel et Caudan. On est là dans le Morbihan, prudence dans ce secteur comme partout ailleurs.
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2: Bouchon également du côté de Saint-Brieuc, dans les Côtes d'Armor, dans le sens Trégueux-Ifignac, un peu moins important que dans le sens Guidel-Caudan, dans le Morbihan. On est là sur des bouchons de 2,5 km. Prudence malgré tout si vous êtes au volant. Témoin d'événement routier 02 98 53 65 65. Dans quelques instants, on fait un point sur votre actualité d'ici avec Laura Bléret. C'est à suivre après Elton John.

0: Nikita, c'était Elton John sur nos routes bretonnes. Prudence, on vous le rappelle, un bison futé, voie rouge. Aujourd'hui, dans le sens des départs, c'est orange, dans le sens des retours. Et vous êtes déjà nombreux dans le sens Guidel, codant avec ce bouchon de 11 km.
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0: C'est le début du week-end, nous sommes le 25 juillet, il est midi. Le journal, c'est avec vous, Laura Bléret. Une saison d'incendie record.
2: 50 000 hectares brûlés depuis le début de l'année, c'est plus qu'en 2022. À la même période, une trentaine d'incendies recensés ce matin en France, sur le bassin d'Arcachon, dans les Landes et même dans le Var. Et la France peine à faire face. Elle vient d'ailleurs de solliciter l'aide des pays européens. Un manque de moyens qui met en colère Grégory Prats, pilote de Canadair.
3: Il faudrait effectivement pouvoir allouer sur des chantiers comme ça, sur des sinistres comme ça, un nombre important de Canadair. Et malheureusement, nous ne les avons pas aujourd'hui. La disponibilité avion est en berne, puisque sur les 12 Canadair que la France possède, hier par exemple, nous en avions que 5. C'est juste scandaleux. En ce moment, il y a des problèmes de maintenance. L'industriel privé qui s'occupe de la maintenance n'arrive pas à suivre le rythme. Voilà, les pièces détachées n'arrivent pas en temps et en heure. Il y a beaucoup de problèmes. Et puis, comme tout le monde le sait aujourd'hui, c'est une flotte vieillissante, puisque les premiers Canadair sont arrivés en France en 1995. Mmh. Certaines pièces cassent, et il faut les remplacer. Malheureusement, elles arrivent trop tard.
2: Le pilote de Canadair, Grégory Prats, ce matin chez nos confrères de France Info. Un plongeur d'une cinquantaine d'années est mort après un accident ce matin au large de l'île de Groix. Un deuxième est blessé. Il a été électrocuté jusqu'à l'hôpital de Lorient. Lors d'une sortie en mer vers 10h30, à cause d'une mauvaise manipulation, les deux plongeurs sont entrés en collision avec l'hélice du bateau qui les accompagnait.
0: Et les routes bretonnes s'annoncent chargées aujourd'hui.
2: En rouge sur la carte de bison futé dans le sens des départs, orange pour les retours. Le prix de l'essence, eux, n'ont pas de couleur, mais ils sont toujours élevés. Plus de 2 euros le litre, peu importe le carburant. Les stations Total ont donc remis en place leur plafonnement des prix. 1,99€ pour l'essence, 2,25€ pour le diesel. Ça reste une note salée quand on fait le plein. Tristan Barraud est allé voir les automobilistes d'une station Total de Quimper.
4: Le flot de voitures est ininterrompu ici. Je vais d'abord voir Céline. Elle vient de Quimper et avant de partir en vacances à La Baule avec ses enfants, elle s'est arrêtée dans plusieurs stations-service du coin.
5: J'ai fait Intermarché, Carrefour, et celle-là est moins chère, il y a 2 centimes de différence.
4: Le prix du gasoil est affiché à 2,13€.
5: Inter, il est à 2,15€, et à Carrefour, 2,16€. C'est quand même pas mal, sur un plein. On essaye de faire les petites économies comme on peut. Là, je vais pas faire le plein, je vais arriver à 60€ déjà.
4: La pompe juste à côté, 80€ le plein.
6: Ouais, c'est ça, pour même pas 40 litres, ça fait mal quand même.
4: Johan, boulanger-pâtissier à Plomelin.
7: Moi, je suis déjà passé à la caisse avec EDF pendant 2 ans, maintenant c'est le carburant. Bon, on n'a pas que ça, on a les matières premières, on subit.
4: Alors que Total Energy a doublé son bénéfice en un an, on l'a appris cette semaine, il estime que le groupe profite de la crise.
7: C'est comme si on nous annonce une hausse du blé. Moi, la répercussion, elle aura peut-être lieu que dans 2 mois, 3 mois. Mais comme si moi, demain, je mets 10 centimes de plus à la baguette. Voilà. Je vais employer le mot gentiment, c'est du foutage de gueule.
4: Johan n'est pas le seul que ce sujet agace.
8: Trop de bénéfices. Bien sûr qu'ils peuvent baisser les prix.
4: Total promet de baisser le prix du gasoil à 1,99€ par litre, certains grands week-ends de l'été de manière exceptionnelle.
2: Et le reportage de Tristan Barraud. Et ça y est, ils sont partis il y a une demi-heure, les cyclistes du Tour de France, pour l'avant-dernière et plus difficile étape aujourd'hui, direction l'Alpe d'Huez. 171 km et 3 cols hors catégorie. On suivra le tour sur notre antenne avec des points réguliers à partir de 13h30.
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0: Et en Bretagne aujourd'hui, c'est une journée largement ensoleillée. Dans la soirée, la nuit, l'arrivée de quelques nuages est à prévoir et des petites averses aussi. Côté température, elles sont comprises entre 26 et 29 degrés. De 22 à 26 degrés pour les maximales de demain, dimanche. Le ciel se partage entre nuages et éclaircies. Sur nos routes bretonnes, Laura Bléré vient de nous en parler. Bison futé, voire rouge, dans le sens des départs. Vous êtes déjà très nombreux sur les routes. Bouchons d'une dizaine de kilomètres entre Guidel et Caudan sur la nationale 165 et bouchons de 3 km à hauteur de Saint-Brieuc dans le sens Trégueux-Iffignac. Il est midi 5, vous retrouvez Willy Rovetti.
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11: Bonjour, merci d'avoir choisi votre radio ici. C'est Willy vient déjeuner chez vous, numéro 1073. Oui, ça filoche, mes amis, ça filoche. J'espère que vous avez passé une bonne semaine. Tiens, on va démarrer par une pensée pour tous nos pompiers, nos soldats du feu, nos militaires qui luttent sans relâche contre tous ces feux de forêt. On vit décidément un été bien compliqué entre ça, la sécheresse, la canicule qui repointe le bout de son nez, là. Et le nouveau duo Marc Lavoine, Patrick Fiori, vous voyez, rien ne nous est épargné en cet été. Voilà, c'est compliqué, mais on est ensemble, hein, on se soutient. Là, de toute façon, jusqu'à 13h, on ne se quitte pas. C'est reparti pour un nouveau numéro de votre talk show utile sur votre radio utile. On ne vous abandonne pas de tout juillet août. Hein. 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Alors, notez bien les dossiers du jour. Dans un instant, on va revenir sur la loi d'urgence agricole. Elle a été votée cette semaine. Qu'est-ce qu'il y a dedans? Qu'est-ce que ça va changer pour nous? Qu'est-ce que ça va changer pour nos agriculteurs? On en parle dans une minute. Et à 12h30, la folie de la cancoyotte. Vous savez, c'est un fromage de Franche-Comté qui était un peu, comment on va dire, qui avait un petit côté un peu désuet, mais qui, grâce aux réseaux sociaux, devient un véritable phénomène de mode dans le monde entier. Il paraît que la cancoyotte, c'est pas cher, peu gras, plein de protéines. On en parle dans 20 minutes. Et bien sûr, vous le savez, on ne change pas une formule gagnante. On fait cette émission ensemble. Vous savez que c'est mon moment préféré quand vous et moi, on prend quelques minutes pour discuter et pour discuter de ce que vous voulez. C'est la libre antenne du week-end. Alors notez bien le numéro 0810 055 056 si vous voulez réagir sur les thèmes du jour, la loi d'urgence agricole, la cancoyotte. Tiens, la Franche-Comté, là, venez défendre ce fromage que je ne connais pas bien. Pourquoi est-ce qu'il est si bon? Et les autres régions de France, venez défendre votre fromage aussi. Allez, mettez-vous sur la gueule pour les fromages. Allez, venez. 0810 055 056. Si vous partez en vacances, dites-moi où vous allez. Si vous êtes dans la voiture, si vous partez pas, si vous êtes chez vous, si vous êtes tout nu, appelez-moi aussi. J'aime bien les gens tout nus. 0810 055 056. Et vous repartez aujourd'hui avec votre sélection pour gagner une carte carburant au thym. Allez, d'une valeur de 200 euros. Le tirage, c'est demain vers 12h50. Il y a Marian qui vous attend au standard. Il est marrant, Marian. Alors appelez-le. Dès que vous l'appelez, vous voyez, il est très marrant. Il y a aussi... petite Mathilde est là au standard. À la Réal. Ça va, Mathilde? Tu vas bien, ma chérie? Oui, elle dit oui, elle va très bien. Et à la technique, c'est Roxane. Roxane, c'est ça? T'as un petit Roxane, tu vas bien? Quel âge t'as, Roxane, mon bébé? 27 ans? Bah, tu fais au moins 12 ans de moins. Je me suis dit, c'est bien, on fait travailler les enfants, on donne un bel exemple à la société. Ben, enfin, tu n'es pas vieille non plus, 27 ans, c'est pas ce que je voulais dire, mais tu fais beaucoup moins. Voilà, ben écoutez, je vais me démarrer avec ça. Est-ce que j'ai tout dit? Oui, alors jingle et démarrons.
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11: Et ouvrons notre premier dossier. Bonjour Charlotte Parmentier-Lecoq.
12: Bonjour Willy.
11: Bienvenue ici, vous êtes députée du Nord, ancienne ministre chargée de l'autonomie et du handicap. Alors cette semaine a donc été votée la loi d'urgence agricole, une loi qui a fait beaucoup parler parce que certains la jugeaient terrible. Monique Barbu, la ministre de la Transition écologique, a failli démissionner, puis finalement non. D'autres comme vous la jugeaient nécessaire. D'abord, est-ce que vous pouvez, s'il vous plaît, nous dire en quelques mots très simples que contient cette loi? Voilà, dans les grandes lignes, donnez-nous deux, trois exemples bien précis qu'on comprenne, Charlotte, s'il vous plaît.
12: Oui, je vais vous dire ça tout de suite. D'abord, si vous permettez, merci beaucoup de m'inviter dans votre émission.
11: Avec plaisir.
12: Et puis, un petit message pour les personnes qui subissent les incendies de forêt en ce moment. Très grave, un message pour nos sapeurs-pompiers qui prennent des risques énormes pour lutter contre les flammes. Voilà. Donc on pense
11: Merci beaucoup, surtout
12: nos sapeurs-pompiers du Nord qui sont partis un peu partout dans la France pour les aider.
2: Merci beaucoup.
12: Alors, et je suis contente de vous parler de la loi agricole parce que il y a beaucoup de médiatisation qui est faite autour de cette loi et qui est très négative et qui est assez injuste et excessive. Donc, je suis contente de pouvoir vous en dire quelques mots.
11: Alors, allez-y. Déjà, peut-être... est-ce que vous pouvez nous dire, voilà, elle contient quoi ? Alors, pourquoi il fallait cette loi ?
12: En fait, cette loi, il la fallait impérativement parce que, bon, d'abord, on a un enjeu énorme, c'est que notre agriculture, c'est quand même ce qui nous nourrit. C'est aussi une force économique, une force d'exportation. Et le problème, c'est que on constate qu'elle est en difficulté. On a perdu, par exemple, 100 000 exploitations depuis 10 ans. On a 20% de nos agriculteurs qui vivent sous le seuil de pauvreté. Nos exportations sont en baisse. Et tout ça, ça s'explique par le fait que il y a des contraintes très importantes extérieures, comme le climat, etc., qui impactent notre agriculture. Mais nous aussi, on met un certain niveau d'exigence très élevé sur nos agriculteurs.
2: C'est ça.
12: Alors, l'intérêt, c'est qu'aujourd'hui, on a l'agriculture sans doute une des plus fiables et du plus saine au monde.
2: Ouais,
12: ça, c'est très clair. On a cette chance-là. Mais on va tellement loin qu'on est un peu en train de scier la branche sur laquelle on est assis et de mettre très en difficulté nos agriculteurs puisqu'on leur demande plus que tous nos voisins européens et au niveau mondial.
2: Voilà.
12: Donc, il fallait cette loi d'urgence.
11: Donc, en gros, pour résumer très grossièrement, mais en gros, nos agriculteurs français ne jouaient pas avec les mêmes armes, j'allais dire, que nos voisins tout proches, quoi.
12: Oui, alors, il y a plusieurs choses dans ce texte de loi. Il y a évidemment des mesures pour mieux les aider dans leurs négociations commerciales, pour les variations de prix, lutter contre les variations de prix qui sont parfois très, très impactantes. Il y a des mesures pour faire face aux aléas climatiques, comme par exemple pouvoir stocker de l'eau pour pouvoir, en temps de sécheresse, alimenter les élevages et les cultures. Et puis, il y a aussi des mesures, et ça, c'est très important, je pense, de le dire, parce qu'il y a des mesures aussi de protection vis-à-vis de certaines exportations qui sont des exportations produites dans des conditions moins bonnes que chez nous en France. Et ça, c'est vraiment un point d'équilibre aussi très important. Et c'est aussi ce point d'équilibre, alors moi, qui m'a conduit à voter la loi, parce qu'il y a 78 articles et dedans, il y a vraiment beaucoup de choses qui sont très importantes et indispensables pour nos agriculteurs. Il y a ces mesures aussi pour se prémunir de certaines importations trop concurrentielles et pas saines pour nous. Mais il y avait effectivement le point sur l'intégration possible de dérogation pour deux molécules, l'acétamipride.
11: J'allais justement y venir parce que c'est ça qui est un petit peu c'est ça qui est un peu cristallisé, un peu un peu d'inquiétude, un peu dont vous d'ailleurs, vous étiez aussi un petit peu inquiète par rapport à ça. C'est quoi ces deux pesticides là justement?
12: Alors, ce qui est important de dire d'abord, c'est que l'interdiction généralisée de ces deux molécules, l'acétamipride et le flupyradifurone.
11: Bravo. Hydroscrable, vous allez cartonner,
12: difficile à prononcer.
11: Bravo.
12: Ces deux molécules, elles ont été interdites il y a plusieurs années en France. Elles sont autorisées partout en Europe, mais quand elles ont été interdites, il n'y avait pas les solutions de remplacement. L'interdiction, elle reste, elle demeure aujourd'hui la règle numéro un. Ce que prévoit la loi, c'est que dans la situation où on n'a pas d'alternative et où on voit que demain, on va perdre les noisettes, les pommes, les cerises qui sont attaquées par certains nuisibles comme des pucerons. Si on n'a pas de solution alternative, on va perdre nos propres récoltes, qui sont encore une fois dans les mieux disantes, on va dire, en termes de normes, et on sera obligé d'importer finalement des productions de moins bonne qualité. Donc, ce qu'on a mis dans la loi, c'est de pouvoir, dans certains cas très précis, déroger à cette règle, alors sur un temps très limité, sur des parcelles très identifiées, et seulement sur des filières où il y a vraiment un effort de recherche qui est fait pour trouver les palliatifs.
13: Et si vraiment on n'a pas le choix et dans un temps.
12: Si vraiment
13: très
12: on n'a pas le choix. Voilà. Et surtout, et je veux vraiment rassurer vos auditeurs, c'est mis dans les mains de l'ANSES. L'ANSES, c'est l'Agence nationale de sécurité sanitaire. C'est une agence indépendante. Et donc, on renvoie à la science, finalement, la décision de donner une dérogation, encore une fois limitée dans le temps et géographiquement. Et cette dérogation, elle n'est possible que s'il n'y a pas un risque sanitaire pour la santé humaine ou la santé environnementale. Donc il y a quand même beaucoup de sécurité zéro qui sont qui sont à prendre en compte. Je veux vraiment rassurer nos concitoyens parce qu'il y a des raccourcis qui sont faits.
13: Oui, c'est ça. Voilà. C'est pour ça que je voulais absolument vous avoir parce que je sais que vous allez bien nous expliquer tout ça. Que ça ne sera pas fait n'importe comment, n'importe où, évidemment.
12: Non, et peut-être qu'il n'y aura d'ailleurs aucune dérogation qui pourra être donnée.
13: Exactement.
12: Mais c'est plus le politique qui décide, c'est la science.
13: C'est la science.
12: Comme ça, on est sûr.
13: Bon.
12: Et c'est ça qui m'a conduit finalement à voter le texte, même si c'est vrai que j'avais des réticences parce que je savais que ça allait tout de suite en termes de communication un peu flambé.
13: Oui, forcément.
12: Puisque
13: c'est sur des
12: ça fait
13: sensibles.
12: Très peur à nos concitoyens, c'est évident.
13: Évidemment.
12: Donc c'est pourquoi je veux vraiment les rassurer sur ce point-là.
13: C'est fait.
12: et puis il faut soutenir nos agriculteurs. Il faut vraiment manger français. Il faut pas oublier que nos agriculteurs ils nous nourrissent. Ils bossent énormément dans des conditions qui sont très dures, parfois avec des rémunérations qui sont très très variables. Donc
13: C'est
12: mangeons
13: fait.
12: Français, mangeons du bon fromage.
13: Justement,
12: vous l'avez dit.
13: Vous, c'est quoi votre fromage préféré, alors, Charlotte Parmentier-Lecoq? Vous allez vous fâcher avec le reste de la
12: nous,
13: France.
12: C'est le maroilles.
13: C'est le maroilles. Voilà. super. Merci beaucoup d'être passé nous voir. Merci infiniment, Charlotte Parmentier-Lecoq, donc députée du Nord, qui a voté donc en faveur de la loi d'urgence agricole qui est passée cette semaine et donc qui voulait nous donner ses éclaircissements. C'est fait. Merci infiniment. Maintenant, c'est vous que je vais entendre là-dessus. C'est la libre antenne du week-end, si vous voulez réagir là-dessus, si vous êtes agriculteur, issu d'une famille d'agriculteurs, si vous voulez défendre la concaillotte ou tout autre fromage, vous n'hésitez pas, 0810 055 056, appelez-moi à tout moment, vous passerez à l'antenne, hey, vous discuterez en mon sens.

0: J'adore avec When the Rain Begins to... Ah oui, When the Rain, c'est la pluie. Bah là, bah, il n'y en a pas de pluie. Oh. Ça n'existe plus. Un pays sans pluie.
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0: On ne comprend plus rien. Est-ce que Cathy va bien?
2: Oui, ça va très bien.
0: Ah, tant mieux. J'étais en train de me dire, comment est-ce qu'elle va, la catoche? Elle va bien, hein. Bah, tant mieux.
2: On a pris un peu la pluie ce matin, mais ça va.
0: Ah, tu as eu quelques gouttes de pluie. Bon, bah, ça fait du bien.
2: Ah oui, c'est un petit peu des petits grêlons.
0: Ouais. Ah, en plus des grêlons. Bon, bah, dis donc.
2: Oui.
0: Oh là là, mais quelle météo, on devient tous tarés, là. On devient fou, là. Qu'est-ce que tu fais de beau aujourd'hui, ma Cathy?
2: On a fait un petit tour de marché, et puis cet après-midi, donc on va trier des myrtilles, on est allé ramasser des myrtilles.
0: Oh, j'adore les myrtilles, qu'est-ce que c'est bon ça. Tu sais quoi, la myrtille, honnêtement, je crois que j'aime beaucoup, mais genre depuis 6 mois. Avant, j'aimais pas.
2: Ah.
0: Ouais, avant, je me disais, bon, on s'en fout. Et en fait, j'adore la myrtille, qu'est-ce que c'est bon.
2: Par contre,
0: mais alors,
2: en fait, on a plein les dents.
0: Oui, voilà, c'est ça, c'est pour ça que j'aimais pas. On en a plein les dents. C'est pas mal. Ou alors, si t'as pas de dents, c'est compliqué à bouffer, mais t'en as moins dans les dents, vu que t'as pas de dents. Mais là, effectivement, alors, tu les volais où, chez quelqu'un?
2: En fait, on est allé les ramasser, dans les bois, dans les bois publics, avec un peigne.
0: Oh là là, avec un peigne?
2: Ouais, c'est...
0: Un peigne-peigne?
2: C'est un outil... Non, c'est pas un peigne à cheveux. Hein.
0: C'est un
2: peigne... truc en bois avec des... Ouais, comme un peigne.
0: Comme un peigne, d'accord. Et donc, et comme ça, t'en récupères plusieurs. Oui, parce que c'est pas un à un, quoi, tu vois, c'est ça. Pas le...
2: Non, c'est
0: voilà,
2: ça.
0: Voilà.
2: On peut le faire à la main, mais c'est un peu plus long.
0: J'ai compris. Et donc, et on est sûr qu'ils sont bons? C'est pas, t'as pas ramassé des trucs empoisonnés? Non, hein.
2: Je pense pas, on n'est pas encore morts.
0: Et tu vas en faire quoi de toutes ces myrtilles?
2: Ah, des tartes aux myrtilles et de la glace.
0: Oh my god. Si t'envoies ça par la poste, c'est compliqué? Pour que je goûte?
2: La glace, elle va fondre. La glace, sinon, faudrait que tu passes dans le coin.
0: Il faut que je vienne te voir. J'ai compris. Ah, Cathy a envie de me voir. Mais dis-le directement que tu veux un date avec moi. Ne passe pas par la myrtille. Tu veux qu'on passe un petit moment.
2: Voilà.
0: Eh ben, dis-le. T'es où exactement? Comment s'appelle la ville?
2: Valence.
0: Valence, c'est
2: en
0: super.
2: En plus, c'est pas très loin de ta maman, je crois.
0: Oui, exactement. Elle peut venir, maman Rovili, parce qu'elle aime bien contrôler avec qui je sors. Parce qu'elle a son mot à dire, hein, tu sais, ma mère, c'est les mamas calabraises, hein, donc bon, c'est ce que c'est. Donc aujourd'hui, les tartes, quoi, cet après-midi, tartes et glaces.
2: C'est ça.
0: Tu pars en vacances un petit peu, ma Cathy?
2: Oui.
0: Oui, bah où?
2: Plus dans le sud de la France, Gros-du-Roi, Cap-d'Agde.
0: Très bien. Ah. Je savais qu'elle était coquine, ma Cathy. Cap-d'Agde, très bien.
2: Pas chez les cunus, hein, par contre.
0: Oui, oui. Est-ce que tu as déjà cueilli des myrtilles cunus? Non, jamais, Cathy.
2: Non, jamais.
0: Eh ben, écoute, je demande. Voilà. Eh ben, voilà quelque chose à tenter. Si je viens à Valence, on va cueillir cunus. D'accord, ma Cathy? T'es trop choupinou, hein. Qu'est-ce que je l'adore. Moi, j'adore ma Cathy, j'adore. Bon, merci beaucoup d'être passé nous voir, ma Cathy. Tu voulais réagir sur un truc, non, hein? T'es juste comme ça, j'espère.
2: C'était la cancoyotte.
0: Ah oui, alors, t'aimes bien
2: ça l'année dernière.
0: Ah, bah,
2: oui,
0: voilà.
2: C'est pas mal, hein. Ouais.
0: Ah bah voilà. Et parce que donc il paraît que c'est pas très gras. C'est bon.
2: Non, c'est pas gras. Et en plus, il y a plein d'arômes. Par exemple, cancoyotte à l'ail, c'est une
0: chérie. Cancoyotte à l'ail, très bien. Je note parce que moi, je connais pas bien. Hein. Cancoyotte à l'ail. Bah, tu sais, on en parle dans un petit moment. Et puis tu repars évidemment avec ta sélection. Merci d'être passé, ma Cathy. Hein. Je t'embrasse fort. Tu repars avec ta sélection pour gagner une concaillotte demain. Voilà, on t'offre un pot de concaillotte, si t'es sage. Allez, dans un instant, au revoir ma petite Cathy, dans un instant, quelqu'un de pas banal, parce que j'aime vous présenter des invités pas banaux. Mais d'abord, écoutons Vita avec Ça fait mal comme Saint-Ol, ça fait là où ça fait aïe.

0: voulez, je suis tellement pas courageux que je viendrai pas vous sauver. Alors là, je m'en fous. 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
0: Allez, comme promis, place à la personne pas banale du samedi. Bonjour Yannis Amar.
3: Bonjour, ça va bien?
0: Ça va et toi mon Yannis? Alors,
3: ça va très bien.
0: Bon, merci beaucoup Yannis. Alors cet été, tu sais, dans cette séquence, on va de temps en temps reprendre des nouvelles de nos invités. Alors Yannis, on t'avait eu le 11 janvier 2025. À cette époque, tu avais 20 ans. Est-ce que c'est toujours le cas?
3: Non, là, j'ai bientôt 22 en septembre.
0: Bah, il vieillit comme tout le monde, hein. Et à l'époque, à l'époque, tu étais à Rouen. C'est toujours le cas, ça?
3: Ouais, c'est ça. Toujours à Rouen, en centre-ville.
0: Très bien. Alors, Yannis à Rouen, il était venu donc en janvier 2025 nous parler d'une passion, presque un métier. Maintenant, c'est quoi ce métier passion?
3: Alors, donc moi, je suis costumier et cosplayer professionnel. Donc depuis, c'est pas mal concrétisé en effet. Donc voilà. Là, j'ai mon atelier et en fait, mon métier, c'est fabriquer des costumes sur mesure ou réaliser des prestations pour des entreprises avec des costumes. Alors quand je dis costumes, c'est vraiment des costumes fantaisiques. Moi, je suis spécialisé dans tout ce qui est armure médiévale fantaisique tirée de films ou de jeux vidéo.
0: Voilà, c'est ce qu'on appelle les cosplayers, c'est ça, hein? Cosplayer, c'est faire des costumes hyper réalistes. C'est pas des costumes à la con comme le poireau dans Massinger, on est d'accord, hein?
3: Non. Après, moi, je parle pas mal des autres costumes parce qu'il faut toujours respecter le travail des autres costumiers. Oui. Mais en tout cas, oui, c'est sûr, c'est des. En tout cas, moi, j'essaie toujours de faire des costumes les plus réalistes possibles en utilisant des matériaux vraiment divers. Il y a beaucoup de techniques différentes utilisées dans cette discipline. Et donc voilà, moi, j'essaie vraiment d'apporter une touche réaliste à mon travail.
0: Voilà. Alors, Yannis, quand on t'avait eu la première fois, donc ce 11 janvier 2025, c'était qu'une passion à ce moment-là. Donc depuis, c'est devenu ton métier.
3: Alors depuis c'était en 2025 c'était déjà mon métier. Et donc là je continue dans cette voie. En fait là ça fait 4 ans que j'ai commencé, 4-5 ans que j'ai commencé à faire du costume cosplay. Donc j'ai passé 2 ans en amateur et au bout de 2 ans j'ai créé mon entreprise et je me suis installé en atelier à Rouen. Et donc là depuis 2 ans c'est professionnel.
0: Tout ça à 20 ans quand même, hein. Et je crois que ça marche plutôt même très bien mon Yannis parce que tu es appelé même par des studios de cinéma.
3: Alors, studio de cinéma, pas encore, ça devrait venir, en tout cas j'espère, mais je travaille beaucoup avec youtubeurs, créateurs de contenu, et après je suis moi-même créateur de contenu sur internet, je partage mon savoir-faire et ma passion sur Instagram et TikTok.
0: Bah vas-y, donne le nom de ton Instagram et de ton TikTok, mon Yannis.
3: Ah bah si vous voulez voir mon travail, c'est Yannis Amar, YA2NISA2MAR.
0: Voilà. Et là moi je connaissais pas bien. Enfin je connaissais depuis que je t'avais appelé la première fois, mais avant que je ne t'appelle, je connaissais pas bien donc le monde du cosplay. Et franchement c'est très étonnant. Hein. C'est un travail d'orfèvre, hein, que tu fais. C'est de l'art. C'est vraiment de l'art avec un grand A.
3: Merci. Bah oui, c'est une discipline qui est hyper riche, le cosplay, parce qu'on va venir travailler énormément de matériaux et on n'a jamais fini d'apprendre. Ouais. Faut travailler de la mousse, de la couture, de la peinture, de la sculpture, de l'impression 3D.
0: Beau, hein.
3: Pour ceux qui veulent faire de la compétition, il y a de la mise en scène, il y a des décors, il y a de l'acting. Il y a vraiment, c'est infini en fait.
0: Incroyable.
3: Le savoir-faire. On peut aussi travailler l'électronique, les LED, etc., les servomoteurs. Donc c'est vraiment une discipline qui est très très large dans toutes les méthodes à utiliser.
0: C'est trop bien. Tu sais quoi, mon Yannis, je vais bientôt venir jouer à Rouen mon One Man Show, qui est un véritable triomphe, tu te doutes. Alors, je t'invite si t'as envie de venir. Là, t'es obligé de dire oui, sinon t'as l'air d'un con. Ah non, je veux pas venir. Donc t'es obligé de dire oui.
3: D'accord, bon, je dis oui alors.
0: Donc déjà, on t'invitera, mon Yannis, et après je passerai te voir dans ton atelier, d'accord? Parce que j'ai hâte de voir ça. Franchement, c'est trop trop bien.
3: Avec plaisir, envoie-moi un message et si tu veux venir visiter, c'est avec plaisir.
0: C'est adorable, Yannis. Et allez voir le travail donc Yannis sur Instagram et TikTok. Donc Yannis Amar, YA2NISA2MAR. Merci Yannis, merci infiniment. Hein. Star des costumes.
3: Merci à toi,
0: cosplay.
3: Une bonne journée.
0: Ciao, mon Yannis. Voilà, une star dans le monde du cosplay, mon Yannis. Bravo. Et à 20 ans, tout ça, à 20 ans. Voilà la jeunesse. Allez, si vous aimez la pub, elles sont là. Si vous aimez les infos pratiques près de chez vous, elles sont là au-dessus aussi. Et on se retrouve juste après ça, là. Regardez ça, là.
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3: Allez, partons gaiement vers la deuxième demi-heure de votre grand talk show du week-end en direct, hein, partout en France. Ici, l'été, c'est pas fermé. Dans un instant, on va parler de la folie de la cancaillotte, le fromage de Franche-Comté qui commence à compter, compter, compter dans le monde entier. On s'arrache la cancaillotte partout. Si vous êtes fan de fromage, fan de cancaillotte, venez nous dire pourquoi c'est si bon, parce que je connais pas bien ce fromage-là. Et si vous voulez défendre un autre fromage, 0810 055 056, c'est la libre antenne du week-end. Vous m'appelez pour me raconter ce que vous voulez, si vous êtes en vacances ou si vous n'êtes pas en vacances, eh bien vous m'appelez, voilà. Quoi qu'il arrive, le principal c'est qu'on soit ensemble et qu'on discute de ce que vous voulez. Mais d'abord, ce n'est pas suivi l'actu, pas de panique, l'actu vous suit. Il est temps pour moi de mettre les points sur les i.
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3: Et on commence avec ces feux de forêt qui ravagent tout le pays, quasiment tous allumés intentionnellement par des pyromanes. Pardon, par des gros cons, voilà, ils m'arrêtent même pas qu'on les appelle autrement. Les pyromanes adorent les pins, ça crépite mieux que les feuillus. En fait, les pyromanes, c'est des critiques gastronomiques du bois. Parmi la population évacuée près de Bordeaux, il y a Sophie Davant. Bah, il valait mieux, elle est tellement sèche qu'elle risquait de brûler, elle aussi. Un camp naturiste évacue également au Cap Ferret. Là, c'est beaucoup plus simple. Chérie, il faut partir, vite, ne t'habille pas. Les politiques ont décidé de ne pas se rendre au Cap Ferret, une mesure sage et responsable. Vu comme ils brassent du vent, ça n'aurait fait qu'empirer les choses. La ministre de la Transition écologique, Monique Barbu, démissionne et puis finalement, elle démissionne plus. À un moment, c'est normal de s'appeler Barbu et de se radicaliser. C'est la première fois qu'une ministre a failli démissionner alors qu'on ne savait même pas qu'elle avait été nommée. Monique Barbu vient d'entrer dans l'histoire de la 5e République en étant la première ministre à démissionner de sa démission. Monique Barbu, que l'on surnomme désormais Monique Parplu. En tout cas, c'est un bel exemple de recyclage, hein, puisque le gouvernement ne va pas jeter Monique Barbu, il va même la réutiliser. C'est bien. Cette semaine, Madeleine de la Monica, doyenne des Français, a fêté ses 114 ans. C'est une ancienne égyptologue. Ça, tu m'étonnes. Hein. Vu son âge, elle a dû coucher avec Toutankhamon pour réussir. Ça, je suis sûr qu'elle a couché avec Toutankhamon. Ça, je suis sûr. L'autre a 114 ans. C'est une ancienne égyptologue momifiée de son vivant. Tour de France 2026. Tadej Pogacar et Jonas Vingegaard. Oulala, Vingegaard. Réveillé en pleine nuit pour un contrôle antidopage. Après, ils n'étaient pas là. Ils étaient au petit-déj à la station Total où ils ont bu un bon bol de Somplon 95. Aujourd'hui, après l'étape de l'Alpe d'Huez, les coureurs prendront l'avion pour la dernière étape demain à Paris. Sauf Pogacar, hein. Lui, il ira en vélo. Hein. Ça ira plus vite. Hein. Il veut pas perdre temps. Non, l'avion, c'est trop lent. C'est trop lent. Les coureurs du Tour de France sont les seuls qui sont pressés de rentrer à Paris en juillet. Enfin, le saviez-vous ? Les chutes de noix de coco provoquent chaque année plus de morts que les attaques de requins. Comme avec Patrick Bruel, hein, ce sont ces noix de coco qui ont provoqué sa chute. Allez, heureusement, dans 159 jours, c'est fini 2026.
6: Eh ben, Monique Barbu, je ne savais même pas qu'elle existait, la Monique Barbu. Elle a failli partir, on ne savait même pas qu'elle est arrivée. Heureusement, elle ne part pas, et c'est l'essentiel. Ouf, mes amis, si ça ne va pas en ce moment, bah, rassurez-vous, vous avez le droit d'avoir un coup de mou. Hein. Mais là, j'ai le truc à qui va vous libérer de vos toxines. Dès que je vous dirai à vous, vous me ferez palabapapala, où que vous soyez, quoi que vous fassiez, et vous verrez après ça beaucoup mieux. Tiens, là ça va.

0: bien. Là, t'es mou.
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0: à toi. Et voilà, ça va beaucoup mieux. T'as vu? On est la seule radio au monde où on a des jingles, où t'as un coup de mou. Tu fais pas la bap et t'as plus de coup de mou, dis donc. Et voilà, c'est ça la magie de votre radio ici. Dans un instant, on va parler de la folie de la concaillotte. Mais c'est un truc de malade, on en parle dans un instant. Mais d'abord, si vous aimez les années 80, tant mieux. Si vous aimez le groupe AA, tant mieux. Si vous aimez les bons tant pis, là, c'est les orgues bons tant pis. C'est les trucs où tu joues avec un doigt, le doigt du milieu, là. Bah voilà, bah c'est très bien. Voici Take On Me et le groupe AA.

0: Il a une belle voix, il a une bonne voix hein, quand même. Hein. C'était le groupe AA, bien sûr, avec Take On Me.
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0: Toute sa tribu, non. Hein. Les deux Nigos, là, ils sont partis. Nicolas est en vacances. Nicolas Malabeuf et Fabien Hémot, vous le retrouvez tout à l'heure, tiens, sur votre radio ici, à partir de 16h. Voilà, 16h, il anime le 16h. 19h avec, et oh là là, avec beaucoup de talent, énormément de talent. C'est normal, je lui ai tout appris, donc c'est un petit peu normal. À présent, ouvrons notre nouveau dossier à presque 12h40. Bonjour Julie Morin-Perrusson.
3: Bonjour Willy.
0: Bienvenue ici ma chère Julie, vous êtes la présidente de l'association de la promotion de la cancoyotte. Comment on dit déjà cancoyotte? Comment ça se prononce déjà?
3: Alors oui, donc voilà. Oui, je suis obligée de vous faire un petit cours. Donc,
0: alors faites-moi un cours.
3: Cancoyotte.
0: À cancoyotte. Cancoyotte. Alors on va revenir.
3: Cancoyotte.
0: Cancoyotte. On va revenir dans un instant sur ce succès incroyable autour de ce fromage. Mais d'abord, voilà, pour ceux qui n'y ont jamais goûté, c'est mon cas, ma chère Julie. Donc la cancoyotte, c'est quoi? Alors dites-moi, expliquez-moi.
3: Alors la cancoyotte, c'est un fromage à base de méton. Donc le méton, c'est du lait caillé écrémé,
0: d'accord,
3: qui a 0% de matière grasse, ah, et qu'on va presser, qu'on va sélectionner, qu'on va mélanger, oh, qu'on va affiner,
0: oui,
3: puis on va le fondre et on va rajouter des aromatisations, d'accord, du sel, du beurre, et ça va donner ce fromage très gourmand, très coulant,
0: ah oui,
3: que alors de plus en plus de gens connaissent.
0: Voilà. Alors, mais il vient d'où ce nom? On sait, la cancoyotte, c'est quoi? Ça veut dire que c'est quelque chose?
3: Alors
0: ou...
3: oui, alors la cancoyotte, ça veut dire caillé, sans doute en, voilà, en patois franc-comtois, je pense. donc voilà. Donc, ça vient de là, et mais ça fait déjà très très longtemps que ça existe.
0: Bien sûr. Alors, une année normale, d'accord, avant qu'on revienne là sur ce qui s'est passé depuis 3-4 mois, mais une année normale, c'est combien de tonnes que vous produisiez de cancoyotte?
3: Alors, ça fonctionnait déjà très bien, oui, oui, avant cette énorme
0: bien
3: dose,
0: sûr,
3: hein,
0: bien sûr,
3: parce qu'on progressait quand même au niveau des volumes. Mais ça pèse 6628 tonnes en 2025.
0: Ouais.
3: Donc voilà, ça progressait tous les ans. Et
0: d'accord,
3: on est la première IGP en fromage de France. Donc,
0: ouais,
3: voilà, c'était déjà, voilà, c'était
0: voilà,
3: déjà assez fort.
0: Exactement.
3: Mais le buzz a été encore plus.
0: C'est ça.
3: Nous a encore plus permis de.
0: Il y a quoi? Il y a une vingtaine de producteurs, c'est ça?
3: Voilà, c'est ça. On est 22 producteurs.
0: 22 producteurs.
3: Et derrière ces 22 producteurs, il y a plus de 300 producteurs de lait.
0: C'est ça. Donc, au mois d'avril, il y a une vidéo donc, sur TikTok qui a mis en lumière donc, la cancoyotte. Et là, il y a tout qui s'est emballé. Hein. Alors, Elise, expliquez-nous. Que
3: exactement.
0: Déjà, parce qu'elle disait quoi, cette vidéo? Elle mettait en avant le côté, on va dire, light de ce fromage, c'est ça?
3: Oui, voilà. Alors c'est Joanne Papps qui ouais, fait beaucoup de vidéos sur qu'est-ce qu'il faut manger quand on fait du sport. Donc
0: okay,
3: il a communiqué sur le fait que c'était très light, puisque ouais, dans le cahier des charges, une cancoyotte doit être entre 5% et 15% de matière grasse.
0: D'accord.
3: Donc c'est vrai que c'est pour un fromage, c'est vraiment
0: c'est
3: pas beaucoup.
0: C'est pas grand-chose.
3: Et en moyenne, les cancoyottes sont à peu près à 8% de matière grasse.
0: Voilà.
3: Donc, on reste vraiment sur un taux très faible.
0: Okay.
3: Et puis, c'est très riche en protéines parce que ce que je vous disais, le méton, le fameux fromage ouais, qui va être utilisé pour fabriquer la cancoyotte, c'est que de la protéine.
0: Ah oui.
3: Donc c'est très riche en protéines. Et donc, il disait que c'était en même temps très gourmand, très bon.
0: Voilà.
3: Donc,
0: je l'ai vu parce que ça.
3: De manière.
0: Oui, ça fait même comme. On peut en s'en faire comme une mini raclette. On prend deux, trois petites patates et puis
3: voilà,
0: on se fait
3: c'est ça,
0: ça dessus, quoi. Ça fait de la raclette, c'est bon ça.
3: Raclette, petite fondue,
0: voilà.
3: On peut l'utiliser à l'apéritif avec des graissins,
0: voilà,
3: à froid, enfin bon voilà, il y a plein d'utilisations.
0: Miam, miam. Parce qu'en plus, il y a différents goûts, c'est ça?
3: Oui, alors il y a la nature qui pèse quand même beaucoup sur le marché, l'ail aussi, donc, qui est assez historique, et puis après il y a plein de diversités,
0: oui,
3: on a du piment d'Espelette, on a du pesto, du vin jaune, de la noix.
0: De la Nutella,
3: donc,
0: de la Nutella,
3: donc après...
0: moi j'aime bien la Nutella, non? Pas Nutella.
3: Tentez
0: ma Julie.
3: Ça a existé.
0: Ah bah,
3: la cancoyotte au chocolat a existé.
0: Ah,
3: bon,
0: bah,
3: ça n'a pas fait fureur. Hein,
0: ah, merde. Bon, dès qu'il y a une mauvaise idée, vous me demandez, hein, je suis là. Hein. Et puis alors, pas cher. Ça cartonne aussi parce que c'est pas cher. Ah, elle est partie, ma Julie. Elle est toujours là, ma Julie ? Elle est partie ?
3: Elle est là.
0: Peut-être que j'ai posé une question trop difficile. C'est que c'est pas cher.
3: Non, pas
0: c'est
3: du ça tout. Aussi. J'ai eu ça à couper un petit peu.
0: Ah, pardon.
3: En effet, c'est pas cher. Voilà. Pour un fromage, voilà, on est aux alentours de 2,60 euros les 250 grammes. Donc, ça reste très accessible.
0: Et donc, Julie, ça cartonne. Hein. C'est là, du coup, vous avez. Je crois que vous en vendez même.
3: Ah bah là, depuis le mois d'avril,
0: c'est un truc de malade.
3: Depuis le mois d'avril, ça fait plus 30% des volumes, donc c'est énorme.
0: Ouais.
3: Et
0: jusqu'en
3: on
0: Australie,
3: a été un petit peu rattrapé parce qu'on jusqu'en Australie, voilà. Aux États-Unis, en Angleterre, tout le monde la réclame. Donc
0: trop bien. Et
3: donc maintenant, il faut assurer.
0: Voilà. Ben là, alors justement, comment est-ce que vous assurez alors, parce que comme vous êtes une petite trentaine, une petite vingtaine.
3: On a été, ça va, on en a en stock. On a été un peu surpris au mois d'avril-mai parce qu'on ne s'attendait pas à ce que ce soit à cette période-là qu'on ait un gros buzz.
0: Ouais.
3: Donc on a été un peu pris par des ruptures. Mais aujourd'hui, voilà, on sait qu'on peut produire, donc il y a de quoi faire. Donc,
0: Dis donc.
3: Donc voilà, maintenant, il faut s'organiser un petit peu pour aller exporter en Australie. Ouais. Parce que c'est vrai que ce n'est pas forcément
0: à côté. C'est pas la porte à côté. Bon, en tout cas, c'est un super coup de promotion pour vous. C'est vachement bien. En plus, le fromage, voilà, il est bon à la base. Donc, c'est très bien, ça marchait déjà très bien à la base et là ça vous fait un petit coup de pied.
3: Et puis bah, on est 22 producteurs avec des cancoyottes complètement différentes en termes de goût, donc surtout si vous goûtez une cancoyotte et que vous dites celle-ci me plaît pas, goûtez d'autres choses, d'autres fabricants, parce que on est vraiment, c'est aussi un panel de goûts complètement différent par rapport aux affinages, à la production. On est vraiment sur des produits très différents d'un fournisseur à un autre, et c'est la force aussi de ce produit-là.
0: La cancoyotte. Restez avec nous restez avec nous une petite seconde, ma chère Julie. Je vous présente Bernadette. Ça va, Bernadette ?
4: Ça va, je suis bien contente de vous parler.
0: Eh ben, moi aussi, ma Bernadette. Est-ce que tu es très chouette, Bernadette ? Hein, oui, on est d'accord.
4: Je suis chouette, toujours,
0: ma Bernadette. Et je crois que tu es fan de cancoyotte, toi.
4: Ah, ben oui, moi, la cancoyotte, j'adore. J'en mange. J'en mange tous les matins dans mon petit déjeuner.
0: Ah, ouais.
4: C'est des petites tartines que je trempe.
0: Oh, mais j'adore. Et tu habites où, toi, Bernadette ? T'es dans quel coin ?
4: À côté de Chalon-sur-Saône.
0: À côté de Chalon-sur-Saône.
4: Oui, la Bresse bourguignonne.
0: Voilà, la Bresse bourguignonne. C'est ton fromage préféré, là, en tout cas pour le petit-déj,
4: pour le petit-déj, oui. J'aime beaucoup de fromage, mais celui-là, je le... Tous les matins.
0: Tous les matins. Ben, écoute, ça a l'air de te donner la forme, en tout cas. Hein.
4: Je le prends certaines personnes, mais bon.
0: Ben, ça, c'est trop... Et tu le manges depuis longtemps ?
4: Oh ben oui, j'en ai même fait quand j'étais jeune.
0: Oh ben ça alors.
4: Mes parents étaient cultivateurs, donc on faisait du fromage fort, puis après on le fondait, puis ça faisait de la cancoyotte.
0: Ah bah dis donc, vous voyez Julie, si vous avez besoin d'une productrice en plus, si vous avez besoin de faire de la cancoyotte en plus, il y a Bernadette qui est là.
4: Oui mais... L'âge est passé. Hein,
0: Bernadette, elle est encore la forme. Arrête, quand on se nourrit à la cancoyotte, on peut être qu'en forme. Et Julie, vous nous confirmez que, sans faire offense à Bernadette, mais c'est vrai que jusqu'à présent, peut-être que la cancoyotte était peut-être un fromage un peu familial, on va dire, et que là, il y a beaucoup de jeunes qui l'ont découvert aussi, ce fromage ?
3: Oui, c'est vrai. Alors, c'était quand même un fromage familial qui était très connu par les seniors.
0: Ouais.
3: Mais aujourd'hui, avec tout ce qu'on entend, ça permet de rajeunir la cible. Et on en avait aussi besoin parce que les gens connaissaient, mais ne franchissaient pas le pas de l'acheter. Donc, c'est vrai que ça va rajeunir aussi la cible.
0: Voilà, comme quoi parfois les réseaux sociaux, on est toujours à critiquer, mais parfois, voilà, ça fait aussi de très bonnes choses. Merci infiniment Julie Morin-Perrusson, présidente de l'association de promotion de la cancoyotte. Depuis fin avril, c'est 220 tonnes supplémentaires en 3 mois de cancoyotte qu'il faut produire. Et merci Bernadette d'être passée nous voir.
4: Oui,
0: je t'embrasse, très fort, ma Bernadette.
4: J'aime bien vous écouter.
0: Bah, moi aussi, j'aime bien m'écouter, Bernadette.
4: C'est bien des petites conneries.
0: Ah oui, Bravo Bernadette, je crois que tu as bien résumé ma carrière. Tu ne racontes que des conneries. Bravo Bernadette, merci beaucoup.
4: Tu cuisines bien aussi.
0: Oui, c'est vrai. J'ai mon style, on va dire. Je t'embrasse fort Bernadette, tu repars avec ta sélection pour la Corte Carburant d'une valeur de 200 euros. Le tirage, c'est demain vers 12h50. Allez, si vous aimez Marine, cette Marine-là, celle-là, pas...

3 de Marine sur votre radio. Ici, elle est dans un instant. Vous connaissez le Monopoly. Eh bien, je vous présente le Sexopoly. C'est comme le Monopoly, mais en pas pareil. C'est juste après ça.

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3: Oui, déjeunons ensemble, de retour ici. C'est Willy vient déjeuner chez vous en direct tout cet été. Hein. En direct, la pause fraîcheur du week-end. Les samedis et dimanches, entre midi et 13h. Alors vite, comme ce sont les 5 dernières minutes, terminons cette émission par une bonne initiative. Bonjour Virginie Dumas.
4: Bonjour Willy.
3: Bonjour, bienvenue ici. Vous êtes infirmière au Centre départemental de santé sexuelle d'Arpajon. C'est dans l'Essonne, et avec une collègue et amie qui s'appelle Manon Lemarchand, vous avez inventé quoi toutes les deux? Vous avez créé quoi?
4: Eh ben, on a créé un jeu de société qui s'appelle le Sexopoly.
3: Voilà. Alors, le nom comme ça a l'air un petit peu, voilà, on va dire un petit peu salace ou un petit peu coquin, mais en fait non, parce que ce jeu a un but bien précis, hein.
4: Exactement, il a un but plutôt ludique.
3: Ouais.
4: En fait, dans nos missions, dans nos centres de santé sexuelle, dans nos missions, on doit intervenir auprès des jeunes.
3: Ouais.
4: Et donc, on parle de la vie relationnelle, affective et sexuelle.
3: Voilà.
4: Et on s'est retrouvé un petit peu en difficulté avec ma collègue, où les interventions étaient un petit peu longues, que ce soit pour nous ou pour les jeunes.
3: Ouais.
4: Un peu difficile de parler de santé sexuelle pour les jeunes, et du coup on a voulu créer un jeu qui puisse nous faciliter les interventions et qui puisse être plutôt ludique pour les jeunes.
3: Donc un jeu donc de prévention, prévention donc auprès de jeunes de 16-25 ans autour de la sexualité.
4: Exactement.
3: Donc c'est quoi? C'est un jeu de plateau? Vous allez avec ce jeu
4: de plateau.
3: Ouais, allez-y, expliquez-nous.
4: C'est un jeu de plateau où en fait on se déplace dans différents endroits, que ce soit des lycées, des missions locales, vers le public du coup qui nous est concerné.
3: Mm-hmm.
4: Et c'est un petit peu le même principe, un jeu de société où en fait c'est par équipe, donc on les met en groupe.
3: Mm-hmm.
4: Ils choisissent un pion, donc déjà le but c'est de choisir un pion. Nos pions sont un peu particuliers.
3: Voilà, allez-y, ils sont comment ces pions?
4: Alors nos pions, en fait, c'est des pions où ça représente en fait des pénis, des vulves, des clitoris.
3: Bon, très bien.
4: Ils choisissent un pion et en fait le but c'est de lancer un dé et quand ils arrivent sur une carte de couleur avec des noms de rues, ils doivent répondre à une question à choix multiples qui correspond. Alors chaque couleur en fait a un thème et ils doivent répondre du mieux possible. Le but c'est de créer des débats discussion autour de ces sujets.
3: Virginie, par exemple les questions, les thèmes, c'est quoi par exemple ce que vous avez en tête? Donnez-nous un ou deux exemples comme ça.
4: On a des questions sur les infections sexuelles par exemple, sur la contraception, des questions sur la vie relationnelle, sur les réseaux sociaux également.
3: Voilà. Et donc, c'est ce que vous nous disiez, Virginie, grâce à ce jeu, j'allais dire, ça a décoincé un petit peu tout le monde. La parole s'est un peu plus libérée, c'est ça?
4: Exactement.
3: Ah ouais, c'est
4: le retour est plutôt très, très positif.
3: Ouais.
4: Déjà, c'est moins fatigant pour nous, plus simple à aborder.
3: Ouais.
4: La santé sexuelle est beaucoup plus simple à aborder. On a pu se rendre compte qu'il y avait des échanges très spontanés, des débats qui émergeaient naturellement entre les jeunes.
3: Ouais.
4: Ils prennent du coup davantage la parole.
3: Ouais.
4: Et tout ça avec respect et simplicité, vraiment. Et certains, en fait, ont continué à vouloir jouer au jeu alors qu'ils étaient en pause.
3: Tout
4: ça pour continuer la discussion.
3: Et je crois aussi que vous pouvez, grâce à ce jeu... comment dirais-je, détecter chez certains ou certaines des comportements un petit peu suspects aussi?
4: Oui. Alors après, suspect, c'est-à-dire que le jeu, il permet, alors c'est vraiment de la prévention et de l'information principalement, mais effectivement, ça peut par la suite engendrer. Alors nous, le but, c'est vraiment de se faire connaître via du coup nos interventions et qu'ils puissent après venir dans nos centres. Et donc, effectivement, il y a certaines situations qui peuvent aiguiller et leur permettre de prendre rendez-vous dans nos centres de manière individuelle.
3: Non, mais c'est trop bien, Virginie. Donc, avec votre collègue Manon, que vous avez eu l'idée donc de créer ce jeu, parce que le fait que, voilà, comme vous nous le disiez, des jeunes qui avaient, voilà, qui étaient peut-être un peu gênés ou un peu, voilà, qui n'osaient pas trop.
4: Exactement, oui, c'est toujours difficile de parler de santé, de santé sexuelle. Donc, jeunes sont toujours un peu gênés, ils n'osent pas.
3: Voilà. Et mais comment ça vous est venu l'idée de ce jeu? Alors, pourquoi vous avez dit, tiens, on va faire un jeu pour les décoincer?
4: Eh ben vraiment, c'est parce que du coup c'était vraiment pour nous faciliter nos interventions.
3: Ah oui,
4: c'est
3: dit, il faut c'est d'abord pour vous. Chose. C'était d'abord pour vous,
4: effectivement, parce que du coup c'est nous qui endurons. C'est c'était d'abord pour nous faciliter, parce qu'on s'est déjà retrouvés dans des dans des groupes où en fait c'était un mutisme total.
3: Ouais,
4: quoi.
3: Ouais, bien sûr.
4: On faisait du monologue et c'est très très long, quoi. Au bout d'une heure et demie, c'est très très long. Donc notre but, c'était pas qu'ils passent un mauvais moment, et c'est vraiment que tout le monde passe un bon moment. Et on s'est dit, un jeu de plateau, ça permet de réunir en fait tout le monde,
3: permet
4: de rassembler. Et c'est plutôt familier, en fait, les jeux de société pour tout le monde. Donc, c'était vraiment cette idée-là.
3: Bah, bravo. Et Virginie, vous aimeriez que ce jeu soit un petit peu disponible ailleurs, que vous ne soyez pas toute seule à l'avoir, ce jeu-là?
4: Exactement. Alors, déjà, il est prévu normalement qu'il puisse être diffusé et mis à disposition pour tous nos centres de santé sexuelle du conseil départemental de l'Essonne.
3: De l'Essonne.
4: Donc, voilà. Donc, ça devrait pas tarder. Puis après,
3: et puis peut-être ailleurs, on ne sait pas. Voilà. Bah, voilà, exactement. Bah,
4: exactement.
3: C'est ce que je vous souhaite, parce que c'est une très bonne idée. Donc, ça s'appelle Sexopoly. Et vous, donc, vous êtes Virginie Dumas, la co-créatrice du jeu, donc, avec Manon Lemarchand. Voilà, le jeu de société pour sensibiliser les 16-25 ans sur leur santé sexuelle. Merci d'être passé nous voir, ma chère Virginie, et bravo pour cette belle initiative. Voilà, bravo.
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1: Willy vient déjeuner chez vous.
3: Julien, tu es là, mon Julien?
5: Elle a été mise en attente.
3: Ah, mise en attente. Tu es là, mon Julien? Tu es de retour? Non, Julien est parti. Bah, dommage, bah, tant pis.
6: Si, c'est bon.
3: Ah, bah alors, allô. Juju, tu m'as fait peur, mon Julien. Ne refais plus jamais ça. Tu refais ça, je te jure que je te casse la tête, Julien. Alors là, moi, je rigole plus avec ça. Tu voulais réagir sur quoi, mon Juju?
6: Sur la loi agricole.
3: Ah, alors vas-y.
6: Alors, d'habitude, je suis contre les aménagements, on va dire, pour l'agriculture, parce que contre les pesticides.
3: Ouais.
6: Mais pour une fois, l'État a bien joué le jeu, parce que nos paysans, ils se démènent comme ils peuvent. Ouais. On mange des saloperies qui viennent d'Amérique du Sud.
3: Voilà.
6: Et là, c'est juste 2-3 dérogations pour certains produits. Et quand j'entends des écolos, pourtant je suis chasseur écolo, comme je viens de dire.
3: Ouais.
6: Alors, on peut pas traiter des centaines d'hectares de betteraves avec des coccinelles.
3: Et non.
6: C'est possible dans son jardin, sur sa terrasse, mais pas des centaines d'hectares.
3: Ben ouais, voilà. Ben oui.
6: Et ils vont lâcher du lest aussi pour créer des réserves d'eau.
3: Ouais.
6: Moi, je suis dans le département de la Drôme.
3: Ouais.
6: Il y a des rivières qui coulent 4 fois dans l'année, c'est des torrents, et toute l'eau part au Rhône, et c'est gaspillé. Tout ça pour rien défendre, parce que esthétiquement, c'est pas joli, mais après, on n'a plus le droit de pomper dans la Drôme.
3: Et ben voilà.
6: Donc, on ne peut pas avoir des légumes sans eau. Donc, voilà.
3: Et ben voilà.
6: Je ne dis pas qu'il faut tout accepter, mais il faut être un peu plus tolérant.
3: Julien, tu sais quoi, mon Julien? Tu as tout résumé en une minute, et je suis d'accord avec toi sur tout. Merci beaucoup, mon Julien, d'être passé nous voir. C'était clair, concis, blam, blam, blam. Tu repars avec ta sélection pour la carte carburant. Tirage au sort demain, vers 12h50. Au revoir, mon Juju. Au revoir, mon Juju. C'est fini.
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3: Chaque fois je viens, je dis bonjour, il faut que je dise au revoir, tellement que ça passe vite, c'est insupportable. Merci infiniment. Passez une belle journée ici et pas ailleurs. N'oubliez pas Fort Boyard ce soir sur France 2. Là, il est tout pile 13h.
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1: Une ambiance de fin du monde et un feu qui continue de se propager en Gironde. À ce stade, 40 000 hectares ont brûlé en 3 jours au nord du bassin d'Arcachon. 167 000 personnes ont été évacuées et on monte même à près de 200 000 personnes qui ont dû quitter leur maison dans le sud-ouest si on ajoute les sinistrés du département voisin. Les Landes où les pompiers espèrent fixer le feu aujourd'hui. Celui parti mercredi soir dans le secteur de Biscarros. 3 500 hectares sont partis en fumée. Et dans le Var, les pompiers espèrent fixer le feu dans la journée malgré quelques reprises et après 5 jours de lutte contre l'incendie parti de Pont-Eves. On vit donc un été et aussi une année historique en termes de surface partie en fumée. Près de 98 000 hectares ont brûlé en France depuis le début de l'année. Chiffre donné par le ministre de l'Intérieur ce matin, un record selon Laurent Nunez, bien plus important qu'en 2022, année marquée par les gros incendies en forêt de forêt en Gironde. Et en attendant les renforts européens, le Premier ministre Sébastien Le Cornu convoque une nouvelle cellule de crise en fin d'après-midi. L'avion militaire A400M doit être envoyé dans le sud-ouest sur les incendies. Et en ce week-end de départ en vacances, il est déconseillé de se rendre dans le sud-ouest pour le moment. La SNCF promet qu'aucun frais ne sera appliqué pour les annulations ou reports de billets. Et puis sur le Tour de France, les coureurs sont partis depuis 11h30 ce matin, 20e étape, la plus difficile. 170 km et plus de 5000 mètres de dénivelé positif entre le Bourdoisan et l'Alpe d'Huez. Et on fait un pause un instant.
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2: Et 9 coureurs en tête à 85 km de l'arrivée à l'Alpe d'Huez. Les coureurs partis du Bourdoisan tout à l'heure, partis de l'Isère, arrivés en Isère également. 9 coureurs, mais il n'y a plus de Français. Par contre, il y a Ayuso, le 7e du général, Carapaz, le 8e de ce classement général. Et puis 4 minutes 20 de retard pour le groupe Maillot Jaune. Il y a certains intercalés. Vous êtes sur la moto ici, au cœur de la course, Thomas Coignac, les échappés qui sont dans l'ascension du col du Télégraphe.
3: Ouais, ils sont sur la fin là. Il doit rester 3 km environ avant la fin du col du Télégraphe, peut-être même un petit peu moins. On est dans le dernier kilomètre hein, avant ce marchepied du col du Galibier. Plus de Français, vous l'avez dit, on les a doublés les uns après les autres sur la moto ici avec Julien Girard. D'abord Bruno Armirail. Ouais, il était dans un rôle d'équipier, Bruno Armirail, donc il avait fait son travail. Ensuite, Valentin Paré-Peintre et Clément Bradafonso qui était un petit peu moins fort.
2: Et cette étape, vous la vivez tout l'après-midi sur votre radio ici.
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2: Et le peloton qui est à un petit peu plus de 70 km de l'arrivée de cette étape à l'Alpe d'Huez, comme hier, mais une ascension qui va se dérouler par un autre versant tout à l'heure, cet après-midi. Vous la vivrez d'ailleurs, cette arrivée, en direct sur votre radio Ici. Mais on oublie les 21 virages d'hier, les fameux et les mythiques virages. Pour le moment, eh bien, il y a une petite dizaine d'hommes en tête, une échappée qui s'est construite assez tôt dans la journée. Il y avait à ce moment-là trois Français, Valentin Paré-Peintre, il y avait Clément Braz, Afonso et Armirail, mais ils ne sont plus là. Donc 10 hommes en tête dans l'ascension du col du Galibier, la troisième difficulté de la journée, ce col hors catégorie qui va emmener les coureurs sur eh bien, tout simplement le sommet de ce tour, 2642 mètres, le toit du tour, le col du Galibier, quasiment 18 km d'ascension à 7% de moyenne, et ces hommes-là possèdent 4 minutes d'avance sur le groupe Maillot Jaune, avec Tadej Pogacar dans ce groupe, bien évidemment, à un petit peu plus de 4 minutes. À noter quand même que, eh bien, il y a deux informations à vous donner. La première, c'est que le maillot vert Mats Pedersen, en remportant le sprint intermédiaire, a tout simplement validé le maillot vert à Paris demain soir, s'il ne lui arrive

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1: Des paysages de désolation et des sinistrés emmenés dans des salles communales bondées. Les incendies dans le sud-ouest ne sont toujours pas maîtrisés. Près de 33 000 hectares brûlés en Gironde, au nord du bassin d'Arcachon, et 3 500 dans les Landes, le département voisin. En tout, environ 200 000 personnes ont été évacuées. Et depuis le début de l'année, 98 000 hectares sont partis en fumée en France. Un record historique et un chiffre inquiétant donné par le ministre de l'Intérieur, Laurent Nunez, à la mi-journée. C'est bien plus qu'en 2022, où avait eu lieu le gros feu de forêt à la tête de bûche. De nouveaux moyens humains sont envoyés en Gironde, notamment une centaine de pompiers de Paris. Les renforts aériens sont aussi très attendus sur place. Des bombardiers d'eau européens ont été sollicités. Et dès cet après-midi, l'A400M, qui équivaut à deux Dash, doit arriver en Gironde. L'avion militaire va délivrer plusieurs tonnes de produits retardants. Une nouvelle cellule de crise interministérielle est convoquée cet après-midi par le Premier ministre Sébastien Lecornu. Sur le Tour de France, Richard Caparaz a passé en tête le col de la Croix de Fer et le col du Télégraphe pendant la 20e étape du Tour de France, la plus difficile de l'histoire du Tour. 170 km et plus de 5000 mètres de dénivelé positif entre le Bourdoisan et l'Alpe d'Huez. Elle était connue dans les années 70 pour sa chanson La Parisienne. La chanteuse, compositrice et pianiste Marie-Paul Bell est morte. L'artiste est décédée ce samedi à l'âge de 80 ans des suites d'un cancer.
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2: Et il s'en passe des choses sur la route du Tour cet après-midi. C'est l'avant-dernière étape avant l'arrivée sur les champs. Demain, une étape dantesque. Trois cols hors catégorie. Et dans le deuxième, le mythique col du Galibier, eh bien, c'est Richard Carapaz qui est passé en tête. Quatre échappés. Mais par contre, c'est dans le groupe maillot jaune qu'il se passe des choses avec Tadej Pogacar qui a décidé d'accélérer. Lui qui est à un petit peu plus de 5 minutes, hein, ce groupe maillot jaune des échappés. Avec dans sa roue, eh bien, le deuxième du classement général, Evenepoel. Il y a également Paul Sexas qui suit en troisième position et Isaac Del Toro. Il a décidé, comme hier, de prendre les choses en main. Le maillot jaune que l'on voit avec ses lunettes de soleil très concentré là dans les derniers lacets du col du Galibier. Peut-être qu'il va vouloir réaliser un grand numéro comme hier pour sa première victoire à l'Alpe d'Huez. Cette étape, et vous la vivez tout l'après-midi sur votre radio ici. À tout à l'heure.
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2: Et on est à 30 km de l'arrivée de cette avant-dernière étape du Tour. Et c'est peut-être le podium sur les Champs-Élysées demain soir qui se joue en ce moment, parce qu'il y a quatre échappés, effectivement. Ayuso, Carapaz, Kuijs et Hindley, qui ne vont pas tarder à démarrer et à débuter l'ascension du col de Sarène, la dernière difficulté de la journée, le col hors catégorie, avant de basculer sur l'Alpe d'Huez. Mais derrière, eh bien, il y a le groupe du maillot jaune avec notamment Tadej Pogacar. Gachar et les six premiers au classement général qui sont ensemble, un petit peu plus de 4 minutes des échappés, derrière lesquels vous vous trouvez, Thomas Coignac, sur la moto ici, piloté par Julien Girard.
3: Ouais, exactement, ça y est, c'est terminé pour la descente, puisque là, à l'instant, la route est en train de s'élever de nouveau. Ils ont passé tout à l'heure le panneau qui indiquait 5 km au pied du pied du col de Sarène, mais là il y a un petit faux plat montant là pour les quatre hommes de tête qui s'entendent bien. Ils se sont partagés les relais à part égale dans la descente. Tout à l'heure, j'ai vu Ayuso et Carapaz discuter entre eux, évidemment les deux hispanophones de ce groupe, hein, l'espagnol et l'équatorien. Ils sont de retour dans le département de l'Isère, ces coureurs, et puis ça y est, ils s'apprêtent à découvrir, comme vous, comme nous, en compétition, ce col de Sarène. Alors on monte à l'Alpe d'Huez comme hier, mais ce sera très différent parce qu'il n'y a pas de public hein, dans une très grande partie de ce col. Après le bruit et la fureur hier, ce sera vraiment l'homme face à la montagne, face au silence, et avec son vélo pour rejoindre l'Alpe d'Huez.
2: Ouais, pour des questions liées à l'environnement hein, effectivement, et à la protection de la nature, notamment, il n'y a pas de public. À noter que Richard Carapaz a assuré son maillot à poids, tout comme Pedersen, son maillot vert. La suite de cette étape, vous la vivez tout l'après-midi sur votre radio ici. À tout à l'heure.
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0: La lutte contre le feu se poursuit dans le sud-ouest de la France. Près de 33 000 hectares brûlés en Gironde, au nord du bassin d'Arcachon, et 3 500 hectares plus au sud dans les Landes. En tout, près de 200 000 personnes ont été évacuées. Elles patientent dans des salles communales pleines de monde, transformées en centres d'accueil, notamment au parc des expositions de Bordeaux. Dans le Var, les pompiers bataillent toujours contre plusieurs reprises de l'incendie de Pontévès au cinquième jour des opérations. Des renforts venus des quatre coins de la France sont envoyés en Gironde, une centaine de pompiers de Paris, une quarantaine de Loire-Atlantique et de Vendée, une soixantaine du nord de la France. Des moyens humains très attendus sur place, tout comme l'A400M, cet avion militaire qui doit être déployé cet après-midi pour larguer du produit retardant sur les flammes. Une cellule de crise est aussi convoquée cet après-midi par le Premier ministre Sébastien Lecornu. Et c'est justement pour soulager les secours qui sont pleinement mobilisés sur les incendies que la dernière étape du Tour de France est modifiée. Celle de demain à Paris, elle est raccourcie, passant à 89 km au lieu de 133. Le principal changement, c'est que le départ sera donné sur la ligne d'arrivée aux Champs-Élysées et non pas dans les Yvelines. La 20e étape du Tour est toujours en cours, la plus difficile entre le Bourdoisan et l'Alpe d'Huez. C'était une chanteuse qui s'est fait connaître dans les années 70. Marie-Paul Belle est morte ce samedi à l'âge de 80 ans des suites d'un cancer. Son plus grand succès reste La Parisienne, sortie en 1976.
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2: À la double bataille dans cette avant-dernière étape du Tour de France, la bataille déjà pour la victoire d'étape avec Sepp Kuss qui prend quelques longueurs d'avance sur ses deux compagnons d'échappée. Il y a notamment Carapaz dans le coup et Hindley, vous êtes juste derrière eux, Thomas Coignac sur la moto.
3: Ouais, on vient d'y assister à l'attaque de l'Américain Sepp Kuss. Il a pris, allez, 20 mètres d'avance, 20-30 mètres. Richard Carapaz qui derrière a lâché Jay Hindley à la poursuite de Sepp Kuss. Ils sont un par un dans le très difficile col de Sarène.
2: Et la mauvaise nouvelle, c'est qu'il roulait Paul Sexas pour la deuxième bataille, celle du podium. Et finalement, il ne réussit pas à maintenir le rythme. Et c'est une attaque de Del Toro, son principal concurrent pour la troisième place. Il est parti, le Mexicain, avec Evenepoel, avec dans sa roue également Tadej Pogacar. Et là, il est en train de craquer, le prodige français dans la montée du col de Sarène. Il va probablement voir le podium s'éloigner, en tous les cas la fin de cette étape. 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
0: Journée largement ensoleillée pour commencer le week-end avec l'arrivée de quelques nuages et quelques petites averses possibles dans le courant de la nuit ce samedi. Des températures comprises entre 26 et 29 degrés. C'est à peine plus frais demain, dimanche, de 22 à 26 degrés. Et le ciel breton se partage entre nuages et éclaircies. Quelques averses sont même possibles dans le secteur de l'Orient, secteur également des montagnes noires. Sur nos routes bretonnes, prudence si vous prenez le volant. Sud de la France.
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0: C'était Sensualité avec la voix d'Axel Red sur votre radio ici.
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0: Bonjour, bienvenue, quel plaisir de vous retrouver, de passer cette fin d'après-midi avec vous. On a encore un beau programme à vous proposer cet après-midi. Alors pour les fans de vélo, vous êtes sur la bonne radio, sachez-le, car nous allons vivre ensemble l'avant-dernière étape du Tour de France. L'étape du jour, c'est Bourdoisan-Alpes d'Huez, hein, ça grimpe en ce moment. Et surtout, surtout, ne manquez pas demain, la dernière journée, avec une arrivée bien sûr sur les Champs-Élysées à Paris. Nous serons en direct de 16h à 20h avec un dispositif exceptionnel pour vivre voilà cette dernière journée ensemble du Tour de France. Je compte sur vous demain en direct à partir de 16h. Bon, à part ça, à part le Tour de France, nous allons apprendre des choses aussi cet après-midi grâce à nos chroniqueurs et nos chroniqueuses. Dans une dizaine de minutes, on retrouve Louise Lempire. Elle va nous expliquer comment lire les heures de marée. Très pratique, voilà, si vous avez quelques jours de congé en bord de mer, on vous dit tout dans un instant. Et sinon, de la musique aussi pour vous accompagner. On démarre avec deux classiques de la chanson française. Tandem, Vanessa Paradis. Et tout de suite, vous avez reconnu, c'est France Gall.

0: C'était Vanessa Paradis avec Tandem à 16h15 sur votre radio ici. Dans un instant, on enfile les maillots direction la plage avec un petit tuto pour comprendre et lire les heures de marée.
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0: Cet été, nous vous faisons revivre les moments qui ont marqué notre territoire.
3: Une aventure dont on parlera, et pas seulement parce qu'Eric est parti, mais c'est une aventure sportive dont on parlera dans les livres de football plus tard. Dans le football français, j'ai peu d'exemples comme ça d'un club de la stature modeste de Brest d'arriver à jouer ce rôle-là en Ligue 1 et puis après à se qualifier pour les play-offs de la Champions League. C'était inespéré, c'était beau, c'était fabuleux. Les Brestois, les Bretons, mais aussi tous les Français ont été amoureux de cette équipe, ont aimé, ont suivi Brest. Et ça, c'est une grande victoire aussi d'avoir remis Brest sur la carte du football français dans ce contexte-là, extrêmement pénible et difficile, et avec la dignité avec laquelle il a fait, je trouve ça admirable.
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0: Bel après-midi, merci d'être avec nous. Tout de suite, c'est l'heure du bain. Tout l'été, notre chroniqueuse Louise Lempire est avec nous pour nous aider à mieux comprendre la mer et les océans. Et voici la question du jour.
4: Comment on fait pour savoir quand la mer s'en va ?
5: La mer monte et descend, et pour savoir quand elle sera là ou pas, il faut que tu saches lire les horaires de marée.
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5: La mer monte et descend. C'est le phénomène naturel des marées. Il y a un épisode entier de l'heure du bain consacré aux marées, mais si tu ne l'as pas entendu, je te le réexplique. Les marées, c'est le résultat d'un mélange entre la rotation de la Terre et l'attraction qu'exercent la Lune et le Soleil sur les mers et les océans. La mer monte pendant à peu près 6 heures. Ensuite, elle ne bouge plus pendant quelques minutes, c'est l'étale. Et après, elle redescend à nouveau pendant 6 heures pour atteindre la marée basse. Pour toi, c'est important de savoir quand tu vas pouvoir jouer sur la plage. Les heures de marée changent tous les jours. Donc, sur ton calendrier des marées, tu commences par choisir la bonne date. T'as trouvé ?
4: Oui !
5: Il y a des lettres en gras. Elles disent quoi ?
4: PM et BM.
5: PM, ça veut dire pleine mer. C'est l'heure de la marée haute. Et BM, c'est basse mer. La marée basse, donc. Juste à côté de l'heure de la marée, il y a un petit mot. C'est écrit
4: COEF. Ça veut dire quoi, COEF ?
5: C'est le coefficient de marée. Il t'aide à comprendre ce que l'on appelle le marnage, la différence du niveau de l'eau entre la marée haute et la marée basse. 20 de coefficient, c'est tout petit, c'est la morteau. Ça ne monte presque pas et ça ne descend pas beaucoup non plus. C'est assez rare. En général, les morteaux tournent autour de 45 de coefficient. 70, c'est une marée moyenne. Et beaucoup plus grand que 70, c'est la vivo. Ça monte plus haut, ça monte plus vite et ça descend plus bas et plus vite aussi. Lire les marées, en fait, ça te sert de point de repère. Par exemple, si tu vas sur une île qui est accessible à pied, tu sauras combien de temps tu peux y rester avant de revenir sur le continent.
4: C'est quand la plus grande marée de tous les temps ?
5: La dernière fois, c'était en mars 2015. Peut-être que tu étais déjà né. Coefficient 120. Et pour voir la prochaine marée du siècle, rendez-vous en 2033.
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0: Merci Louise Lempire, restez avec nous. Dans quelques minutes, l'arrivée de l'avant-dernière étape du Tour de France. Aujourd'hui, c'est une étape de montagne. Il reste 9 km. On s'approche à 16h18 sur votre radio Ici. Car Ici, c'est la radio officielle du Tour de France. C'est juste après la playlist de votre été. On profite, montez le son, on est avec vous jusqu'à...

0: C'était la voix de Pink sur votre radio ici, 16h25. Merci d'être avec nous. Dans un instant, donc c'est l'arrivée de l'avant-dernière étape du Tour de France. Demain, dispositif aussi exceptionnel pour l'arrivée du Tour de France directement sur les Champs-Élysées. Voilà, avec la locale ici par Île-de-France. Voilà, vos chroniqueurs, vos journalistes, tout le monde sera mobilisé. 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À tout de suite sur votre radio ici.
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0: 16h28 sur votre radio, ici priorité au direct avec l'arrivée du Tour.
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8: Ah, et quelle étape, quelle finale encore de folie. On est à un peu moins de 3 km de l'arrivée. C'est Richard Carapaz qui est en tête. Lui, l'équatorien, le maillot à pois, c'est un symbole qui a terminé 3e hier alors que l'arrivée à l'Alpe d'Huez va se jouer d'ici quelques minutes. Pourquoi c'est dingue? Parce que c'est Sepp Kuss, lors de notre dernier point, qui était en tête. Il avait 20 secondes d'avance, l'Américain, et on le voyait lever les bras ici même où Pogacar les a levés hier. Sur la même ligne d'arrivée, mais figurez-vous que dans les 6 derniers kilomètres, deux fois il est tombé en 1 kilomètre alors qu'il était seul en tête de cette étape dantesque, avec, on vous le répète, 3 cols hors catégorie dont le Galibier. Et là, il y a également, alors que Kuss est désormais à 15 secondes de Richard Carapaz, la bataille pour le podium, effectivement, avec Tadej Pogacar qui est à 1 minute de Carapaz. Il y a peu de chances qu'il refasse le coup d'hier, Tadej Pogacar, alors qu'il avait, eh bien, 3 minutes 30 de retard au pied de l'Alpe d'Huez, mais qui, eh bien, a été grimpé par le versant mythique, les 21 virages. Il est en train de tracter la Tadej Pogacar, son jeune équipier Isaac Del Toro, pour assurer sa place sur le podium, parce que malheureusement Paul Sexa s'est totalement décroché. On l'a vu tenter un coup, notamment dans les derniers kilomètres du col de Sarène, mais malheureusement il n'a pas pu suivre le jeune français qui va probablement terminer quatrième de ce tour. Et Evenepoel est intercalé pour tenter d'aller jouer peut-être la victoire d'étape, mais ce sera compliqué à 2 km du sommet ici sur l'Alpe d'Huez. On refait les 3 derniers kilomètres d'hier, 3,5 exactement. Thomas Coignac, vous êtes juste derrière la ligne d'arrivée, vous avez passé la journée, vous nous avez fait vivre cette journée sur la moto ici. Les derniers kilomètres, mine de rien, sont autant compliqué que les premiers, hein, de ce col. Hein.
9: Oui, ça c'est sûr, effectivement. Et puis, je vous avais dit, effectivement, dans la descente du col de Sarène, un bitume pas génial, une route qui rend pas beaucoup, une descente assez piégeuse, qui donc a piégé Sepp Kuss, l'Américain, qui avait pourtant parfaitement négocié la longue descente du Galibier. Il était resté au contact de ses compagnons d'échappée. Grosse déception pour lui, grosse déception pour cette équipe Visma Lisebikes. s'il n'arrive pas à reprendre carapace après la chute du leader Jonas Vingegaard. On pensait se refaire la cerise avec cette victoire d'étape et là elle s'est un petit peu envolée.
8: Ah ben elle s'est même envolée, il a plus de 20 secondes Sepp Kuss, alors qu'il avait 20 secondes d'avance il y a encore quoi 3-4 kilomètres hein. Et heureusement pour lui, dans la descente à un moment donné il y avait des filets de protection parce que c'était le ravin derrière et c'est le filet qu'il a retenu, l'américain pourtant expérimenté hein. Sepp Kuss, vainqueur notamment du Tour d'Espagne alors qu'il avait quasiment la victoire qui lui tendait les bras, et bien il est tombé deux fois dans ce tour quand même de dingue que va probablement remporter pour la cinquième fois Tadej Pogacar et rejoindre demain soir à l'issue de la cérémonie sur les Champs-Élysées et bien quatre autres vainqueurs, Hino, Merckx, Anquetil et Indurain. Ce sont les quatre qui se sont imposés cinq fois, alors que ça y est, Richard Carapaz est lui dans les rues de l'Alpe d'Huez. Hier il a terminé troisième de l'étape, le maillot à poids, mais là ça lui tombe du ciel, lui l'équatorien de la formation IF, il est en train de relancer pour aller lever les bras, figurez-vous, pour la deuxième fois en trois jours hein, parce que à Orsières-Merlette c'était déjà lui qui va peut-être être élu super combatif de ce tour, encore à l'attaque ces derniers jours, et bien qui avait déjà réglé la victoire à Orsières-Merlette. Il a gagné il y a deux ans également à Super Dévolui, et comme si cet air là lui convenait bien, l'air des Alpes, c'est lui qui est encore en train d'appuyer sur les pédales dans ce dernier virage. C'est là où Giuseppe Guerini était tombé il y a, c'était en 99 ou en 2002 de mémoire, l'Italien, avant de se relever et de gagner, il relance Carapaz parce qu'il sait, il la voit, la flamme rouge, Thomas Coignac. Ça va probablement être encore une sacrée victoire de l'équatorien, alors ça y est, on a retrouvé du monde, parce que dans le col de Sarène, oui, le public était interdit.
9: Ouais, exactement, et ben du coup tous ceux qui étaient, qui n'ont pas pu aller à Sarène, tous ceux qui étaient dans

0: Est-ce qu'il va falloir surveiller alors que Carapaz est à 600 mètres de la ligne d'arrivée ici à l'Alpe d'Huez? C'est Paul Sexas qui est en train de perdre du temps et qui ne sera pas sur le podium de ce Tour de France. Son premier tour pour le prodige français de 19 ans, c'était son objectif. Pas de podium malheureusement pour lui, pas de maillot blanc, parce que c'est Isaac Del Toro qui va le récupérer. Alors que ça y est, on les voit arriver, ces pois rouges là sur ce maillot blanc. Le dernier virage pour Richard Carapaz à l'Alpe d'Huez. Il a mis le cuissard de la même couleur, le même ton également pour son casque. En danseuse, il relance. Il va passer devant nous, l'Équatorien qui, il y a encore peut-être 10 minutes, n'y croyait pas à cette victoire d'étape. Voilà, devant nous, Richard Carapaz. Il est en train de fermer le col de son maillot, de se taper sur les cuisses, de lever les bras. Et oui, deuxième victoire d'étape en 3 jours pour lui. Sa troisième tour, le Tour de France, alors que derrière, ça va jouer au sprint la deuxième place entre Sepp Kuss, qui est donc tombé 2 fois alors qu'il était en tête dans les 6 derniers kilomètres, et Evenepoel qui va venir le griller, prendre quelques bonifications et terminer lui aussi. Remco Evenepoel, 2 victoires sur ce tour en contre-la-montre, et également, et il s'en veut Evenepoel là, on sent qu'il avait la capacité d'aller chercher la victoire d'étape, lui qui a gagné également cette année au plateau de Solaison. Et alors que voilà l'arrivée du maillot jaune très tranquille, Pogacar avec dans sa roue Del Toro, il va le remercier probablement et lui tape sur la tête en lui disant bravo petit gars, tu termines troisième de ce tour, même s'il y a encore une étape demain qui est raccourcie, on va y revenir dans un instant. Mais là voilà l'arrivée de Tadej Pogacar avec Isaac Del Toro, ils se félicitent, ils sont en train de lever également, de se mettre les petites cornes avec les doigts. C'est finalement Lenny Martinez, le 5e de cette étape. Mais l'image, elle est là. Pogacar, maillot jaune, est probable vainqueur pour la 5e fois du tour. La dernière étape a lieu demain, mais il a tellement d'avance. Et puis, effectivement, Del Toro, 3e. Et Lenny Martinez qui arrive peut-être avec vous, auprès de vous, Thomas Coignac, derrière la ligne.
1: Alors, pas tout de suite, on ne voit pas Lenny Martinez. Là, on a vu passer Sepp Kuss, évidemment très déçu, avec le coup de gauche en sang. L'Américain qui est allé s'asseoir là avec des membres de son équipe. Et le voilà, Lenny Martinez, qui va passer devant nous, même si c'est un petit peu la confusion ici derrière cette ligne à l'Alpe d'Huez. Le Français qui va remonter, accompagné du staff de son équipe Bahreïn, un petit peu plus haut. On va essayer d'aller chercher une réaction de Lenny Martinez, qui va terminé, j'ai pas fait tous les calculs Bruno, mais 5e du Tour de France quoi.
0: Eh oui, il était effectivement 5e après sa superbe échappée hier. Il a manqué la victoire de peu après ne pas s'être entendu avec ses compagnons d'échappée, dont Richard Carapaz et effectivement Kuss déjà. Et puis là il effectivement réalise une belle montée, alors sans attaquer hein, c'est malheureux, il est critiqué pour ça, souvent en restant à l'affût, et finalement il arrive encore avec les meilleurs, alors que Paul Sexas voilà va en finir avec cette étape à plus de 2 minutes 30 du vainqueur Richard Carapaz. Et Paul Sexas qui ne montera pas sur le podium de ce tour, il est avec Skelmojo notamment de la Lidl Trek. Ça va se terminer au sprint pour Paul Sexas, de nouveau le deuxième français de cette étape et le premier français au classement général. Devant nous d'ici quelques instants le coureur de la Décathlon CMA CGM qui effectivement va être doublé par les 2 coureurs Lidl Trek. Il termine épuisé, Paul Sexas, ce Tour de France véritablement, parce que eh bien la 3e semaine il n'avait jamais
2: Martinez
0: vécu ça
2: direct.
0: Et ça
2: Martinez
0: a été effectivement compliqué. Oui, Lenny Martinez en direct à votre micro Thomas.
3: C'est n'importe quoi en vrai. Je suis même pas venu pour le général au début, et me dire que je fais 5e du général et failli gagner une étape, c'est incroyable. C'était une journée très dure aujourd'hui et les mecs ont fait un super boulot. Et j'étais à fond dans la bosse. C'était même pas une question de force, c'était une question que j'avais plus d'énergie, j'avais plus de bidon, plus de gel, et j'avais peur d'exploser, de finir 20 minutes. Et au final, là, j'ai trouvé un mec qui faisait le rail tout sur le bord de la route, un de nos staff, et ça m'a, avec un gel, ça m'a remis dedans un peu. Et j'ai réussi à bien finir. Et ouais, c'était beaucoup d'émotions de finir enfin sur de France, parce que demain c'est Paris.
0: Voilà Lenny Martinez en réaction en direct sur votre radio ici derrière la ligne d'arrivée. Il va terminer 5e de ce Tour de France, le Français, et devant lui Paul Sexas 4e.

0: après la victoire de Carapaz, la deuxième en trois jours. À l'instant, vous venez de la vivre sur votre radio ici à l'Alpe d'Huez. Le maillot jaune plus que jamais, bien évidemment, sur les épaules de Tadej Pogacar. On revient sur tout cela, cette sacrée étape de nouveau, sur toute l'actualité du Tour de France, l'étape raccourcie de demain qui ne se courra que dans Paris, effectivement, à 18h30 dans le journal du Tour de France sur votre radio ici. À tout à l'heure.
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Entre rock indépendant et folk celtique, le groupe brito-irlandais continue de séduire en France et outre-Manche. Suffer For You est le nouvel extrait de l'album You Should Know.

0: 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Suffer for you.
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0: Votre radio dans un instant. Tiens, on écoute la gagnante de la Starac, Marine. Marine qui sera en concert à Vaison-la-Romaine dans le magnifique théâtre antique le 4 août prochain, où elle interprétera entre autres Escroc. Et nous, on l'écoute ici, juste après ça.
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C'était la voix de Marine, gagnante de Star Academy, avec la chanson Escroc sur votre radio ici. Merci d'être avec nous, 16h53 sur votre radio. Merci de passer votre samedi avec nous en direct. Je sais que vous êtes nombreux à nous écouter, nombreux aussi à aimer les chiens. Oui, d'ailleurs, un chiffre m'a surpris cette semaine, j'ai lu ça. Près d'un foyer français sur trois possède au moins un chien, ce qui fait 10 millions de chiens dans notre pays. Eh bien, bonne nouvelle, tiens, si vous habitez dans les Bouches-du-Rhône, là, du côté de Marignane, le magasin Leclerc de Marignane vient d'installer une station de lavage en libre service pour les chiens. Oui. Le principe est tout simple, vous installez donc votre toutou dans une cabine spécialement équipée. Dans cette cabine, on retrouve donc baignoire, douche, shampoing, sèche-poil. Il y a même un traitement anti-puce. Le tout, bien sûr, en libre service, je vous l'ai dit, 7 jours sur 7, sans rendez-vous, et ça coûte entre 10 et 15 euros. Alors, ce n'est pas une première en France. On trouve déjà ce type de station à Puteaux, par exemple Bondoufle, Reims, Draguignan, ou encore Châlons-en-Champagne. Donc voilà, en tout, il y a quand même plus de 150 cabines de ce type un peu partout en France. C'est ce qui s'appelle un service au poil. Allez, c'est pour moi, c'est cadeau. Bel après-midi, restez avec nous dans un instant, les infos de 17h. Mais avant, de la musique, du rock avec... Ah, ça c'est bien ça. Et Guns N' Roses sur votre radio, il est 16h55. Merci d'être avec nous en direct.

0: jusqu'au bout. C'est bon d'écouter ça. C'était les Guns N' Roses sur votre radio ici.
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0: Merci d'être ici sur votre radio. Il est 17h. 17h les infos avec vous, Morgane Guillaumard.
2: Environ 200 000 personnes évacuées et un peu plus de 36 000 hectares brûlés. Voilà le bilan à ce stade des incendies qui continuent de sévir dans le sud-ouest de la France, dans les Landes et surtout en Gironde, au nord du bassin d'Arcachon, où des renforts sont envoyés. 1500 militaires mobilisés à partir de ce soir, des soldats du feu venus des quatre coins de la France, près de 200 pompiers de Paris notamment. Et la France va aussi recevoir de l'aide de 8 pays d'Europe, 13 moyens aériens supplémentaires attendus dans les jours qui viennent. Le ministre de l'Intérieur, Laurent Nunez, le confirme sur le réseau social X. Et dès cet après-midi, l'A400M est arrivée dans le sud-ouest pour effectuer son tout premier largage du produit retardant. Cet avion militaire français est équivalent à deux Dash. Une nouvelle cellule de crise est convoquée cet après-midi par le Premier ministre Sébastien Lecornu. Un été marqué par les incendies et une année historique en termes de surface brûlée. 98 000 hectares sont partis en fumée dans notre pays, un record qui bat celui de 2022, selon le ministre de l'Intérieur, Laurent Nunez. Ces incendies qui ont, par effet domino, une conséquence sur le Tour de France. La dernière étape demain à Paris est raccourcie pour soulager les services de secours mobilisés sur le front des feux de forêt. Un itinéraire de 89 km au lieu des 133 km prévus initialement. Un départ et une arrivée aux Champs-Élysées. Et aujourd'hui, la 20e étape du Tour de France, la plus difficile, qui s'est terminée à l'Alpe d'Huez il y a une demi-heure. Bruno Blanza, étape remportée par Richard Carapaz.
3: Oui, et quelle étape, très honnêtement, parce que Richard Carapaz a 6 km de l'arrivée, il ne pense pas la gagner cette étape. Il a 20 secondes de l'homme seul en tête, Sepp Kuss. S'ils étaient dans l'échappée depuis un petit moment, Carapaz avait surtout assuré le maillot à poids qu'il portera demain soir officiellement sur les Champs-Élysées. Et puis l'Américain est tombé deux fois en 1 km. Du coup, Carapaz est repassé devant, et comme il y a deux jours, il lève les bras après Orsier Merlette. C'est lui, le petit équateur rien de 33 ans, qui vient chercher sa troisième victoire sur le Tour de France, la deuxième cette année. C'est un petit pays, l'Équateur, hein, en Amérique du Sud, 18 millions d'habitants, mais lui, c'est une vraie star, et encore plus avec cette nouvelle victoire, surtout ici à l'Alpe d'Huez, lieu mythique forcément du Tour de France et du cyclisme.
2: Merci Bruno Blanza, qui nous fait vivre en direct sur votre radio ici, la 20e étape du Tour de France, la 20e et avant-dernière étape. Elle s'est fait connaître dans les années 70 avec sa chanson La Parisienne. La chanteuse, compositrice et pianiste Marie-Paul Bell est morte. L'artiste est décédée aujourd'hui à l'âge de 80 ans des suites d'un cancer.
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4: Journée largement ensoleillée pour commencer le week-end avec l'arrivée de quelques nuages et quelques petites averses possibles dans le courant de la nuit ce samedi. Des températures comprises entre 26 et 29 degrés. C'est à peine plus frais demain dimanche de 22 à 26 degrés. Et le ciel breton se partage entre nuages et éclaircies. Quelques averses sont même possibles dans le secteur de l'Orient, secteur également des montagnes noires. Sur nos routes bretonnes, prudence si vous prenez le volant.
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0: C'était un homme extraordinaire, chanté par les Innocents sur votre radio ici.
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0: Eh bien, soyez tous les bienvenus, on passe l'après-midi ensemble et en direct. Et notez bien, demain nous allons vivre la dernière étape du Tour de France de cette édition 2026 avec nos journalistes qui seront sur place, hein, sur les Champs-Élysées. D'ailleurs, le parcours là vient d'être modifié. Plus d'infos, bien sûr, sur notre site ici.fr. En tout cas, demain, émission spéciale, ça c'est sûr. Dispositif exceptionnel entre 16h et 20h. Donc soyez au rendez-vous, je compte sur vous les amis. Dans 3 minutes, sinon, on partage avec vous une astuce de grand-mère pour repousser naturellement les fourmis de votre maison. Et pour ça, il va vous falloir de la craie, oui, de la craie. C'est étonnant. Explication dans un instant avec notre chroniqueur Pyrnus. Mais avant, de la musique pour vous accompagner. On écoute Vita avec Ça fait mal. Bel été sur votre radio ici.

0: Vita avec la chanson Ça fait mal. Et maintenant, tiens, on va faire mal aux fourmis. Vous en avez peut-être marre d'en retrouver dans votre cuisine, votre salon ou autour de vos fenêtres. C'est vrai que c'est embêtant. Eh bien, pas de panique. On a une astuce de grand-mère pour vous tout de suite avec Pyrnus.
1: Une seule éclaireuse trouve une miette oubliée derrière le grille-pain et en moins d'une heure, une autoroute miniature de fourmis s'est formée sur votre plan de travail. J'étais déjà en train de sélectionner les produits de ma future guerre chimique lorsque ma maman m'a ressorti son fidèle paquet de craies blanches. Eh ben oui, ça sert à plein de choses, les craies, et surtout à éliminer le marquage des fourmis. Ces dernières ne se déplacent pas au hasard. Lorsqu'une éclaireuse trouve de la nourriture, elle dépose des phéromones, des signaux chimiques, tout au long de son trajet retour vers la fourmilière. Les autres fourmis captent ces signaux avec leurs antennes et suivent la trace au millimètre. Et même si vous tuez les fourmis visibles, la piste chimique reste active et invite sans arrêt de nouvelles recrues. La craie devient une véritable ligne Maginot, mais qui fonctionne. Après avoir un peu nettoyé la zone avec du citron ou du vinaigre blanc, tracez une ligne épaisse et continue à la craie, là où les fourmis entraient. Cadre de porte, seuil et rebord de fenêtre, n'oubliez pas d'en mettre autour des pieds de la table de cuisine ou le long des plinthes. Tracez aussi un petit cercle dans l'étagère autour des contenants sucrés, le pot de miel, la boîte de sucre. La craie n'est pas toxique, mais elle brouille les sens des fourmis et les repousse physiquement. Le carbonate de calcium de la craie est extrêmement poreux. Il absorbe et neutralise les phéromones déposés par les fourmis. La piste s'arrête net au pied de la ligne de craie. Pour la fourmi, c'est une voie sans issue. En prime, la poussière de craie obstrue leurs capteurs et leurs pattes. Si vous avez des fourmis, la craie les empêchera de rentrer, mais il faudra quand même chercher où est cachée cette satanée fourmilière. C'est une solution de gestion de trafic, pas d'extermination. Quand même, merci maman.
0: 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La suite de votre après-midi en musique avec Yazoo et le groupe que Kiss. Tiens, des bisous, c'est pour vous.
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3: Cette chose, et puis tu vois, puis c'est aussi toi qui as passé ce morceau. Ouais. Qui, tu vois, la vie est faite c'est de dame, ça. Hein. Si tu l'avais pas passé ce jour-là, j'ai trouvé cette émission super avec Clarisse. Et ben, ça m'a réveillé tout de suite. Je dis, oh, bon sang, mais c'est bien sûr, quoi. Surtout que je pense souvent à mes parents, pas qu'à eux, mais surtout à eux. Et donc voilà, merci Baptiste. Donc tu vois, voilà l'histoire. Donc tu fais quelque part un peu partie de partie du bagage de Quimper aussi, mais tu fais partie de cette histoire par le simple fait d'avoir eu la gentillesse de passer ce morceau là. C'est bien, c'est souvent toi qui me fais des émotions. Bah, je suis bien content d'en faire aux autres aussi.
4: Eh ben ça fait bien plaisir.
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0: C'est le groupe Kiss sur votre radio ici, au programme de votre fin d'après-midi, actu local, musique, bonne humeur, on s'occupe de tout. Hein. Comme d'habitude, vous vous laissez guider. Dans une dizaine de minutes, on retrouve Perrine Clément. Tout l'été, Perrine nous raconte l'histoire d'un objet culte de nos vacances. Aujourd'hui, les boules de pétanque, mais avant, de la musique, avec Michel Jonas, avec la chanson Joueur de boules. Joueur de blues, plutôt. Bah oui, parce que je viens de parler de boules de pétanque, vous l'avez, c'est pour moi. Et on écoute aussi Coldplay, tout ça, c'est après ça.
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4: L'Institut Pasteur œuvre pour un monde en meilleure santé. On en parle dans un instant avec Frédéric Grosjean, responsable du service des legs.
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0: heures de blues sur votre radio ici avec la voix de Michel Jonas. Bel après-midi, il est tout pile 17h30.
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2: Quand vos enfants sont dans leur quart d'heure de folie le soir, avant d'aller dormir, c'est un peu la fête du slip. Une fête prise très au sérieux à Trégrom, près de Lannion, dans les Côtes d'Armor. Demain, dimanche, conférence sur l'invention du slip dans le Trégor au XVIIe siècle. Olympiade Interslip à 14h30, parade des slips géants, c'est à 15h30. Et puis comme ça porte bien son nom, l'immanquable que j'ai repéré pour vous, c'est le défilé de mode en slip brodé à 18h, ce dimanche 26 juillet pour la fête du slip. Mais si votre truc à vous, c'est plutôt la danse, je vous propose de vous déhancher sur David Bowie, Coldplay ou encore Scorpion, tout ça dans le même festival. Trois tributes de ces groupes ou artistes, c'est à Rock in Lock, l'incontournable de l'été en Pays Bigoudin. C'est à Loctudy que ça se passe, c'est aujourd'hui dans le Finistère et c'est gratuit.
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0: Merci de passer cette fin d'après-midi avec nous. Dans un instant, on retrouve Perrine Clément. Elle va nous raconter la petite histoire de la pétanque. Ce sport est pratiqué par environ 15 millions de Français pendant les grandes vacances. Mais avant de tirer ou de pointer, de la musique pour vous accompagner avec un classique. Vous vous souvenez ? Supertramp.

0: C'était le groupe Supertramp sur votre radio ici.
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0: Et il est 17h35, soyez tous les bienvenus. C'est l'heure de retrouver Perrine Clément. Tout l'été, elle nous présente un objet que nous utilisons tous pendant nos vacances. Aujourd'hui, dans la valise de Perrine, on retrouve les boules de pétanque.
1: Dans ma valise, il y a...
2: Mais pourquoi ma valise est si lourde?
3: Ah oui, je t'ai pas dit, j'avais plus de place dans la mienne.
1: Des boules de pétanque.
3: Mais je peux récupérer le cochonnet si tu veux.
4: Allez, vas-y, tire. Vas-y, tire.
5: Un jeu d'été pour les uns, un sport à l'année pour les autres. La pétanque rassemble toutes les générations, de Marseille à Paris.
6: Oui, bien sûr. Les ombrages des allées du Bois de Boulogne favorisent ce sport qui connaît à Paris, vous le savez, une certaine vogue, c'est la pétanque.
5: Née en 1907 à La Ciotat, dans le sud de la France, 3 ans plus tard, elle accueille le tout premier concours officiel de pétanque.
7: Pas mal de gens qui s'adonnent à ce jeu sportif, au départ en amateur, et qui passent après à la compétition.
5: Et au début des années 2000, la pétanque est décrétée sport de haut niveau par le ministre en charge des sports. Une passion, des origines et une fabrication française. Des entreprises spécialisées produisent des boules de pétanque pour le loisir et les compétitions.
7: Pour la compétition, c'est uniquement ou presque uniquement de l'acier.
5: Sans oublier le cochonnet en bois, confectionné lui aussi en France. Ah, et si vous comptiez vous rendre en Thaïlande cet été, ne prenez pas vos boules. Après la France, la Thaïlande est l'autre pays de la pétanque. Et vous, avez-vous des boules de pétanque?
8: Alors moi, je suis jamais sans mon jeu de pétanque. C'est toujours pratique et quand on est avec les copains, on peut toujours se faire une petite partie.
9: Un week-end, j'ai été dans le jardin avec maman et en fait, mon chien... Dès qu'on lançait une boule de pétanque, il courait après pour la chercher.
10: Jeu de pétanque offert par ma mère à mon cher et tendre. On est très contents, là aussi, de pouvoir dire « Ah bah pop, pas de problème, on peut se taper une doublette, on a notre jeu de pétanque !»
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0: La pétanque, un sport apprécié des Français. Il y a un peu plus de 300 000 licenciés avec des clubs voilà, un peu partout en France. Sport très populaire et c'est vrai qu'on s'amuse toujours avec ce sport. Allez maintenant, on pose nos boules et on profite de la musique de votre radio. La playlist de votre été, elle est ici. Dans un instant, on écoute Oshi, mais avant, les Rembrandt sur votre radio. Vous vous souvenez ça? Ah bah ça c'est musique utilisée pour illustrer le générique de Friends. Là on nous sommes dans les années 90 hein, avec Monica, Chandler, Joey, Ross et Phoebe aussi ouais.

0: C'était Oshi avec Je partirai. Petit conseil, ne partez pas les amis. On retrouve dans un instant Stéphane Bern dans quelques minutes. On va construire un château en pleine mer avec Stéphane Bern. Oui, ça vous dit quelque chose, Fort Boyard? Je ne connais pas. Restez avec nous, on en parle juste après ça.
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2: Il est 17h45, soyez les bienvenus sur votre radio ici. C'est l'heure de retrouver Stéphane Bern. Cet après-midi, on voyage au temps de Vauban et des canons.
3: Et si on construisait un château au milieu de la mer? Une idée royale jugée impossible, mais reprise par Napoléon, achevée sous Louis-Philippe et sauvée par le père Fouras. À la fin du XVIIe siècle, Louis XIV s'inquiète. Entre l'île d'Aix et Oléron, les Anglais peuvent filer droit sur Rochefort. Il demande à Vauban, son architecte militaire, de bâtir un fort sur le banc de sable. Vauban le regarde, pince sans rire. « Sire, il serait plus facile de saisir la lune avec les dents. » Rideau. Un siècle plus tard, Napoléon ressort le projet de son bicorne. En 1804, on coule des tonnes de pierres dans la mer. Mais construire en plein océan, c'est comme bâtir un château de sable. Les marées emportent tout. Les blocs s'enfoncent, les échafaudages cèdent, les ouvriers pestent. Les ingénieurs désespèrent et les finances coulent avec le reste. Game over. Le chantier est abandonné. Puis revient Louis-Philippe, qui relance le bazar en 1841. 20 ans plus tard, miracle, le Fort Boyard est debout. 68 mètres de long, 74 canons, 250 hommes à loger. Sauf que depuis Louis XIV, les techniques ont évolué et les canons des côtes tirent désormais assez loin pour couvrir la zone. Plus besoin donc d'un mastodonte au milieu de l'eau. Le Fort Boyard n'a donc plus vraiment d'intérêt militaire. Bref, on a enfin fini de le construire pour découvrir qu'il ne sert à rien. Prison, cible d'entraînement, puis simple perchoir à mouettes, il rouille tranquillement jusqu'en 1989, quand la télévision le transforme en temple du père Fouras et de Passepartout. Dans ses rêves, Louis XIV ne pensait sûrement pas que son idée finirait en star de la télé.
2: 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Et Fort Boyard tient de retour ce soir 21h10 sur France 2 avec à la présentation bien sûr Cyril Ferraud cette année et aussi le chef Willy Rovelli qui vous accompagne également tout l'été sur votre radio ici, tous les week-ends en direct entre midi et 13h. Donc rendez-vous demain midi avec Willy sur votre radio ici. Belle fin d'après-midi avec tout de suite de la musique. Pierre Demar avec Je pense à vous, chanson écrite spécialement pour son public.

0: C'était Pierre Demar sur votre radio. Restez bien avec nous dans moins de 10 minutes, les infos de 18h. Mais avant, on écoute David Bowie et Alain Souchon.
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3: On en parle.
4: Cela fait 135 ans que l'Institut Pasteur œuvre pour un monde en meilleure santé. On en parle avec Frédéric Grosjean, responsable du service des legs. Bonjour Frédéric.
5: Bonjour.
4: Pouvez-vous nous rappeler comment l'Institut est né ?
5: Eh bien, c'est Louis Pasteur lui-même qui l'a créé en 1887. En s'appuyant sur une souscription internationale. Aujourd'hui encore, il continue à se développer grâce aux legs, aux assurances vie et donations de nos bienfaiteurs.
4: Alors justement, comment doit-on s'y prendre pour faire un leg ?
5: Eh bien, c'est très simple. Le testament peut être rédigé sur papier libre et remis à son notaire.
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0: C'était David Bowie sur votre radio. Belle fin d'après-midi.
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0: Merci d'être ici sur votre radio. Il est 18h. 18h, les infos avec vous, Morgane Guillaumard.
2: La menace du feu reste très sérieuse dans le sud-ouest. Ce sont les mots de la préfète de Gironde qui vient de dresser un bilan provisoire de l'incendie qui touche son département depuis 3 jours. Près de 33 000 hectares brûlés au nord du bassin d'Arcachon, 140 maisons détruites. Et plus au sud, dans les Landes, 3 500 hectares sont partis en fumée. En tout, si on cumule les deux, près de 200 000 personnes ont été évacuées, laissant derrière elles un paysage de désolation et emmenées dans des salles communales pleines de monde, transformé en centre d'accueil, notamment au parc des expositions de Bordeaux. Pour venir à bout de ce feu en Gironde, des renforts venus des quatre coins de la France sont envoyés pour aider les 1400 pompiers déjà sur place. 200 pompiers de Paris, une quarantaine de Loire-Atlantique et de Vendée, une centaine du Nord, 1500 militaires mobilisés à partir de ce soir aussi. La 400M, lui, a été déployé cet après-midi pour la toute première fois. Cet avion militaire a réalisé un largage de produits retardant sur le feu. Il représente l'équivalent de 3 Canadair en volume d'eau, selon le gouvernement. Le Premier ministre Sébastien Lecornu a aussi convoqué une cellule de crise. Et puis en ce week-end de départ en vacances, il est déconseillé évidemment de se rendre dans le sud-ouest de la France pour le moment. La SNCF promet qu'aucun frais ne sera appliqué pour les annulations ou les reports de billets. La dernière étape du Tour de France demain à Paris est raccourcie pour soulager les secours mobilisés sur le front des feux de forêt. Les coureurs vont parcourir 89 km et non 133 km comme il était prévu au départ. Le départ et l'arrivée de la 21e et dernière étape se feront aux Champs-Élysées. Pour l'étape du jour la plus difficile à l'Alpe d'Huez, elle a été remportée par Richard Carapaz. De son côté, Paul Sexas finit 10e de l'étape et reste 4e au classement général. On fait un point complet dans une demi-heure dans le journal du Tour sur votre radio ici. Et puis elle nous a quittés à l'âge de 80 ans. Marie-Paul Bell a succombé au cancer qui la faisait souffrir depuis plusieurs années. C'est une chanteuse qui s'est fait connaître avec son titre La Parisienne.
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2: Journée largement ensoleillée pour commencer le week-end avec l'arrivée de quelques nuages et quelques petites averses possibles dans le courant de la nuit ce samedi. Des températures comprises entre 26 et 29 degrés. C'est à peine plus frais demain dimanche de 22 à 26 degrés et le ciel breton se partage entre nuages et éclaircies. Quelques averses sont même possibles dans le secteur de l'Orient, secteur également des montagnes noires. Sur nos routes bretonnes, prudence si vous prenez le volant. Les températures qui se baissent.
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0: Bleu pour la France sur votre radio ici.
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0: Et quel plaisir vous retrouver, de passer cette fin d'après-midi avec vous, justement. Info locale, musique, bonne humeur, comme d'hab, on a tout prévu. À 18h30, soyez là, le journal du Tour de France avec un résumé complet de cette avant-dernière étape. Et je vous rappelle que demain, émission spéciale en direct entre 16h et 20h sur votre radio pour vivre ensemble l'arrivée sur les Champs-Élysées. Alors, pour info, voilà, on l'a su tout à l'heure, hein, le parcours a été modifié. Le départ, voilà, sera donné uniquement, voilà, sur les Champs-Élysées. Les coureurs vont rester dans Paris pour libérer les forces de l'ordre qui seront, voilà, mobilisées sur les incendies qui frappent actuellement la Gironde. Voilà, on a une grosse pensée, voilà, pour tous nos pompiers. Dans 3 minutes, on retrouve Benoît Prospero pour le monde merveilleux du vivant. Grâce à Benoît, on va apprendre 3 choses sur le kiwi. Alors, pas le fruit, mais l'oiseau. Oui, restez avec nous. Ça va être, comme d'habitude, passionnant. Mais avant, duo inédit sur votre radio avec Marc Lavoine et Patrick Fiori avec la chanson Occupé. Bon début de soirée. Il est 18h07.

0: fait avec Marc Lavoine et Patrick Fiori. Et comme eux, notre début de soirée est bien occupé, car on retrouve tout de suite Benoît Prospero pour le monde merveilleux du vivant. Aujourd'hui, trois choses à savoir sur un oiseau qui ne vole pas, Benoît.
1: Qui ne vole pas et qui porte le nom d'un fruit, le kiwi. Bonjour à toutes et tous. Le kiwi, vous savez, c'est cet oiseau qui mesure environ la taille d'une poule, qui a la forme d'une boule de plume, des pattes solides et un long bec fin. Et on note qu'il existe environ 370 espèces. Et donc, au programme, ailes, odorat et œufs. Première chose à savoir, le kiwi est incapable de décoller. C'est un oiseau qui ne volera jamais. Alors vous allez me dire, mais pourquoi ? Pauvre de lui. Et certains vont me répondre, ah ben c'est parce qu'il n'a pas d'aile. Ben oui, sauf que c'est faux. Mais pas complètement absurde non plus. En réalité, ses ailes sont si petites qu'elles disparaissent littéralement sous son long plumage. Si vous préférez, elles sont là, mais inutilisables. Résultat, le kiwi reste au sol toute sa vie, un choix imposé par son corps, mais qui fonctionne très bien pour lui.
0: Et c'est grave, Benoît ?
1: Franchement, pas du tout. Bon. On pourrait dire qu'en quelque sorte, il a simplement développé d'autres talents. Et ça nous amène à la deuxième chose à savoir. Là où beaucoup d'oiseaux misent sur la vue, lui, il fait tout l'inverse. Il vit surtout la nuit et s'appuie énormément sur son odorat, ce qui, chez les oiseaux, est plutôt rare. Mais ici, son bec joue un rôle clé. Il est long, très sensible et surtout équipé de narines placées tout au bout. Concrètement, il explore le sol en sentant ce qui s'y cache. Vers petits invertébrés, un petit monde qui ne lui échappe pas, même enfoui dans une terre humide. Et une autre manière en fait de survivre, d'accord, tout aussi efficace.
0: Et alors, est-ce l'œuf ou le kiwi qui est arrivé en premier, Benoît ?
1: Alors je vous laisse répondre, mais en parlant d'œuf, troisième chose à savoir, nom d'une baleine à moufle, le kiwi pond un œuf absolument énorme comparé à son corps. On parle de quelque chose qui peut atteindre jusqu'à 20% du poids de la femelle, c'est colossal. Pour se représenter la chose, imaginez un humain qui donnerait naissance à un bébé de 12 kilos. Voilà, c'est bon, vous avez l'image.
0: Oui, oui.
1: Voilà. Eh bien, vous avez le bon ordre de grandeur. Et plus sérieusement, c'est tout simplement un des records chez les oiseaux, comme quoi même sans voler, le kiwi reste un champion dans son genre. Le monde vivant est merveilleux. Et pour toutes ces infos, un grand merci au chef de projet en ornithologie, Charles Thévenin.
0: Eh bien, grâce à Benoît Prospero, nous savons désormais que le kiwi a un odorat particulièrement développé. Si vous aimez l'univers de Benoît, je vous invite à découvrir son livre « La boussole céleste du papillon », un livre Radio France et Tana Édition. Voilà une idée de lecture pour l'été. Vous n'allez pas être déçu, comme d'habitude avec Benoît. De toute façon, on n'est jamais déçu avec Benoît. Bon début de soirée, dans un instant le retour de votre musique avec Daniel Balavoine.
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4: Eh bien, mon coin préféré quand je me balade, c'est sur les rives du Scorff, entre Quérin et Le Rose. C'est juste à côté de la chapelle Bon Secours. C'est l'endroit, en fait, où la marée monte encore sur le Scorff. Et donc, sur ces rives, eh bien, tu vas avoir parfois la marée haute, parfois la marée basse, et ça crée des paysages juste fabuleux. Quel est le souvenir d'enfance qui te fait toujours sourire quand tu y penses ? Eh ben, j'étais chez ma grand-mère, et elle m'a offert une petite voiture majorette. Mais celle-là, elle était spéciale parce que sur ce modèle-là, il y avait une remorque avec un petit bateau dessus. Et en fait, ce cadeau-là, il m'a fait tellement de bien. Je suis monté dans la salle de bain, j'ai mis de l'eau dans l'évier, j'ai posé le bateau là, sur l'eau. Et ma grand-mère, elle est arrivée, elle m'a passé la main dans les cheveux. Et là, bah, ça c'est du bonheur. Et ça, ça fait sourire à l'intérieur.
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1: Merci de passer votre été avec votre radio ici. Je vous rappelle que demain, émission spéciale entre 16h et 20h, 4h de direct pour vivre la dernière étape du Tour de France en direct. Dispositif exceptionnel avec nos journalistes, reporters, commentateurs. Toute votre radio voilà, sera mobilisée pour vous faire vivre cette grande fête qui est le Tour de France. Plus d'infos à 18h30 avec le journal du Tour car il y a eu une petite modification de parcours. On vous dit tout à l'heure. Dans un instant, retour de la musique sur votre radio avec Gaëtan Roussel avec la chanson « Tout s'en va ». Mais vous, vous restez là.
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0: Sur votre radio ici, il est 18h30, l'heure du journal du Tour de France. Que faut-il retenir de cette avant-dernière étape? Eh bien, la réponse est maintenant avec notre journaliste Gilles Demingue.
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2: C'est l'homme de cette troisième semaine du Tour de France, Richard Carapaz, roi des Alpes, vainqueur de l'étape reine du Tour 2026. Paul Sexas, lui, dixième aujourd'hui, à près de 3 minutes à lâcher prise dans cette étape tellement difficile, avec 4 cols à escalader jusqu'à l'Alpe d'Huez. Et puis une étape raccourcie demain, disputée exclusivement dans les rues de Paris. Bonsoir Bruno Blanza.
3: Bonsoir.
2: Une avant-dernière étape que l'on a vécue ensemble, une étape effrayante dans tous les sens du terme.
3: Oui, c'est dingue ce qui s'est passé, parce que ça arrive rarement, mine de rien. Gilda, un homme en tête, l'Américain Keus, à 6 kilomètres de l'arrivée, pour probablement l'une des plus belles victoires de sa carrière. Et il tombe deux fois, il chute deux fois dans la descente avant de revenir vers l'Alpe d'Huez, deux fois en 1 kilomètre. Et à ce moment-là, eh bien, c'est Carapaz qui est en deuxième position, qui le double. Il avait 20 secondes de retard, il se retrouve avec 20 secondes d'avance, l'équatorien. Il est solide, il ne faiblit pas, et il lève de nouveau les bras ici à l'Alpe d'Huez, deux jours après sa victoire. C'était effectivement à Orcières-Merlette pour l'équatorien.
2: Paul Sexas, le coureur français de 19 ans qui découvre le Tour de France, rappelons-le, n'est pas parvenu aujourd'hui à suivre les meilleurs. C'est la première fois, hein, Bruno, vraiment dans ce Tour, que le jeune coureur de Décathlon CMA-CGM a manqué de jambes, tout simplement.
3: Ben, il le dit, très honnêtement, en le suivant tous les jours, Sexas, on voit qu'il termine ce Tour exténué, très honnêtement. Il avait 24 secondes à rattraper pour viser la 3e place et le maillot blanc. Aujourd'hui, il concède 1 minute 50 à Del Toro. Pourtant, il a essayé, il a fait rouler ses équipiers. Il le dit, j'avais des jambes, mais à un moment donné, quand ça commence à accélérer, quand Del Toro avec Pogacar ont accéléré, il a du mal à suivre. Encore une fois, il a 19 ans, c'est la première fois qu'il vit un Tour, et donc 3 semaines de course. Et on sent effectivement que, heureusement pour lui, que ça se termine demain.
2: Ouais, Paul Sexas, 10e donc de l'étape, à 1 minute 50 de Pogacar et de Del Toro, qui est juste devant le Lyonnais. Au classement, l'écoute Paul Sexas.
4: Je dirais que je me sentais vraiment bien au départ et dans le galibier. Et puis à la fin, j'ai craqué. Voilà, c'est comme ça fait partie du vélo. Il y a un moment où j'ai atteint mes limites et voilà, j'ai craqué. J'ai essayé d'être plus fort que d'habitude et au final j'ai explosé. Mais voilà, c'est ce qu'on s'était dit dans l'équipe. On n'a rien à perdre. On a tenté le tout pour le tout pour faire craquer Del Toro. Et voilà, il était juste plus fort aujourd'hui.
2: 4e place, elle est à qui maintenant?
4: Ouais, c'est sûr, c'est une bonne chose. Après, forcément déçu de ne pas avoir pu me battre plus que ça pour le podium. Mais bon, 4e, on va s'en satisfaire.
2: On a 19 ans, Paul Sexas qui pointe à 11 minutes 56 de Tadej Pogacar, qui, sauf accident, va remporter demain un 5e Tour de France. L'autre Français qui brille sur ce Tour, c'est Lenny Martinez, 6e de l'étape reine aujourd'hui, après sa 2e place hier déjà à l'Alpe d'Huez, et un top 5 au classement général pour son 3e Tour de France. Le Canois de 23 ans n'en revient pas.
5: C'est n'importe quoi en vrai. Je suis même pas venu pour le général au début, et me dire que je fais 5e du général et failli gagner une étape, c'est incroyable. C'était une journée très dure aujourd'hui et les mecs ont fait un super boulot. Et j'étais à fond dans la bosse. C'était même pas une question de force, c'était une question que j'avais plus d'énergie, j'avais plus de bidon, plus de gel, et j'avais peur d'exploser, de finir 20 minutes. Et au final, j'ai réussi à bien finir et ouais, c'était beaucoup d'émotions de finir enfin sur de France.
2: Lenny Martinez, 5e du Tour, cette étape tellement difficile à épuiser, des coureurs déjà très fatigués. Une fois la ligne franchie, le double champion du monde, Julian Alaphilippe, a laissé entendre qu'il allait boucler demain son dernier Tour de France. Même perspective pour le Morbihanais Warren Barguil, 2 victoires d'étape sur le Tour. Demain, la 21e et dernière étape ne se déroulera pas comme prévu, pas de départ de Thoiry dans les Yvelines. Étape raccourcie, 89 km au lieu de 133.

0: vraiment changé la dernière étape, aussi pour les coureurs bien évidemment, mais aussi en termes de succès populaire et en termes de succès à la télévision, puisque l'an passé, le pic d'audience le plus important de l'histoire du Tour de France sur ces 25 dernières années a été battu avec 8 700 000 téléspectateurs. D'autant plus en effet qu'il y a un suspense avec ces quelques kilomètres en plus entre le sommet de la rue Le Pic et l'arrivée sur les Champs qui peuvent permettre à un sprinteur éventuellement peut-être de revenir sur les échappées.
1: Et pour suivre cette dernière étape, émission spéciale demain de 16h à 20h sur votre radio. Ici, autour de Fabien Hémot, nous vous ferons vivre la course au cœur du peloton. Nous serons aussi à Montmartre et sur les Champs-Élysées. On retrouvera demain Bruno Blanza, que l'on remercie, qui était en direct de l'Alpe d'Huez. Merci également à Benjamin Troncin pour les liaisons techniques. Bonne soirée sur votre radio ici.
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5: Au bistrot Miserzo, on va fêter nos 1 an. Et dans ce cadre-là, ça sera le samedi 25 juillet. 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C'est un groupe d'un côté de Landerneau qui fait des reprises. 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À bientôt.
4: Et la danse est aussi au programme à Saint-Brieuc, tous les mercredis de l'été, entre 18h30 et 20h. Des initiations à la danse bretonne gratuites à Thiers-Avrault, Lotté, peu importe votre niveau, c'est chaque mercredi jusqu'au 26 août.
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6: Merci d'être avec nous. Selon un sondage, tiens, le mois de juillet compte le plus grand nombre de mariages en France. Chaque année, il y a entre 240 000 et 250 000 mariages dans notre pays. Donc si vous êtes peut-être en train de préparer votre mariage, restez avec nous. On a quelques astuces pour économiser sur votre mariage.

0: voix de Pascal Obispo avec la chanson Personne sur votre radio ici.
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0: Il est 18h40, l'heure de retrouver ses tendances avec Muriel Jourdan. Muriel, nous sommes en pleine période de mariage en ce moment.
2: Oui, et c'est carrément tendance de se marier. Le nombre de mariages célébrés en France est à son niveau le plus haut depuis 2010, d'après une étude de l'INED, l'Institut National d'Études Démographiques, étude qui nous apprend aussi qu'on se marie de plus en plus tard. L'âge moyen au premier mariage était de 32,3 ans chez les femmes, contre 33,8 chez les mecs en 2022. Forcément, mieux vaut réfléchir avant de se dire oui, c'est bien sympa la fête et le champagne, mais n'oubliez pas cette phrase, pour le meilleur et pour le pire. Mais on pourrait aussi ajouter, pour le meilleur et pour le pire, et pour la ruine, parce que marier coûte de plus en plus cher, 16 000 euros en moyenne. Ouais, je sais, ça douille.
0: Mais la tendance, c'est aussi à vouloir réduire les coûts, Muriel, et pour ça, vous avez quelques pistes.
2: Oui, il existe un site qui propose aux futurs mariés de faire payer l'entrée à quelques invités pour financer la fiesta. Ça veut dire accepter que des inconnus se pointent à votre mariage. Ils achètent les billets sur le site inviting.fr, moyennant entre 150 et 400 euros. Et en échange, ils peuvent assister à la cérémonie, si bien sûr vous êtes d'accord. Mais surtout, ils participent au banquet. Ça veut donc dire, pour eux, entrée, plat, dessert, participation à la chenille en famille. Tout un programme. Pour en savoir plus, je contacte sur WhatsApp Katia Lekarski, fondatrice de Inviting. Elle m'explique que l'idée lui est venue après une conversation avec sa fille en mai 2024. Elle venait de louer son logement dans le Gard à 12 personnes à l'occasion d'un mariage.
3: Et là, elle me demande, mais pourquoi est-ce que nous, on n'est jamais invités à des mariages? C'est quand même un bel événement, c'est positif. Voilà, mes amis sont presque tous mariés, mais je ne peux plus faire partie de ce moment exceptionnel. Donc je me suis dit, en fait, c'est ça. Il faudrait que j'arrive, moi, à me payer une place et de cette façon, contribuer un petit peu au financement des futurs mariés.
2: Et pour les gens qui achètent les billets pour le mariage, c'est l'occasion pour eux de vivre une expérience sympa dans des lieux où ils n'iraient pas forcément. Un château en Provence, un vignoble, une ferme, un domaine privé. Autre piste pour dépenser moins, l'appli Mariez-vous, avec sa rubrique dédiée à la seconde main. Donc tous les gens qui se sont mariés auparavant revendent vachement moins cher nappes, guirlandes, vaisselle, bouteilles de vin. Non, et la seconde main dans le mariage, c'est très tendance sur les réseaux sociaux.
4: En ressourcerie, une ancienne robe de mariée vintage. On va laisser ensemble. Ça coûtait seulement 3 euros.
5: Hier, c'était mon mariage civil, je suis crevée. Je vends mes chaussures.
6: Pas longtemps, je surfais sur internet pour trouver des choses vintage, années 70-80, et je suis tombée sur cette robe de mariée.
2: Bref, se marier en étant malin et en faisant des économies, ouais. C'est une tendance à laquelle on peut dire un grand oui, histoire de nous éviter le divorce avec le banquier.
0: Merci Muriel Jourdan, et grâce à vous, voilà, on a découvert l'application Inviting, ça s'écrit I-N-V-I-T-I-N, l'appli qui permet de s'incruster dans des mariages. Non, c'est pas mal, puisque si vous voulez tester un lieu, un traiteur ou encore un DJ avant votre propre mariage, eh bien c'est possible, c'est pas bête, application française, ça s'appelle Inviting. La suite de votre radio, c'est ici, avec votre musique, avec maintenant Alex Warren.

0: C'était Alex Warren sur votre radio ici. Dans un instant, une idée de programme télé. Tiens, les rencontres du Papotin. C'est la sélection de Johan Rock. Il nous raconte son coup de cœur dans un instant.
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sur ce nouvel extrait de l'album En Ancoune, la voix puissante et hypnotique de Clara Nin transporte la musique bretonne dans un univers électro-trip. Une création originale où la trance se mêle à la danse.

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2: Merci de passer votre début de soirée ici avec nous. Comme promis, les coulisses télé de Johan Rock. Johan, vous nous emmenez en cuisine à l'occasion du nouvel épisode des Rencontres du Papotin. C'est diffusé sur France 2.
3: Il s'appelle Yannick Aleno. Ce soir, le chef étoilé le plus récompensé au monde, l'ambassadeur de la gastronomie française à travers le monde, ouvre les portes de son établissement et passe à table pour répondre aux questions des journalistes atypiques de l'émission de France 2.
4: Alors, ma première question, est-ce que le guide Michelin est un guide pratique de référence, sympa, pratique, richement varié pour toute la famille?
3: Avant d'être adapté à la télévision par les réalisateurs Éric Toledano et Olivier Nakache, Le Papotin, c'était d'abord un journal papier, né au début des années 90 dans un hôpital de jour. Aujourd'hui, avant la venue de chaque invité, le comité de rédaction se réunit pour passer en revue tous les sujets qui seront abordés au cours de l'émission. Et au Papotin, la promesse, l'unique, c'est de pouvoir aborder tous les sujets, et ce même si ces rencontres sont programmées à une heure de grande écoute, comme l'a confirmé Julien Bancilon, rédacteur en chef du programme.
5: Et effectivement, la parole y est très libre. Alors après, on a forcément un travail de sélection. Il y a au moins une cinquantaine de journalistes qui écrivent, qui font des interviews, et avec ça, on a une matière immense, énorme. Et donc, on va choisir les choses les plus intéressantes, les plus vivantes, les plus joyeuses, et aussi les plus atypiques pour les partager aux lecteurs et aux téléspectateurs.
3: C'est ce ton atypique qui crée la singularité de ces rencontres. Car au Papotin, au détour d'une question simple, il arrive aux journalistes d'obtenir de leurs invités des réponses et des réactions d'une vérité inédite, de celle qu'on ne voit ni n'entend jamais sur aucun autre plateau télé. À ce propos, j'ai demandé au producteur de l'émission, Clément Chauvin, si cette prise de risque pour les personnalités s'accompagnait parfois d'une petite inquiétude de leur part.
6: Comme tout est libre, comme tout est sans filtre, comme le questionnement survient chez chaque journaliste d'une manière singulière, tout peut arriver et tout peut être dit. Et c'est vrai que ce principe-là, pour certaines personnalités, peut être un principe qui va à l'encontre de leurs convictions personnelles. Raconter sa famille, son histoire, c'est pas forcément l'obligation pour chaque artiste de le faire. C'est pas non plus une nécessité ou quelque chose de simple. Il y a une barrière naturelle qui s'opère pour certains invités.
3: L'émission mensuelle du service public qui achève cet été sa quatrième saison, une saison durant laquelle se sont succédés Muriel Robin, Pierre Niney, Aurel San, Catherine Deneuve et même Gad Elmaleh. Et ce soir, donc, c'est au tour du chef Yannick Aleno d'être cuisiné. Les Rencontres du Papotin, c'est à voir sur France 2 à 20h30.
2: Merci, Johan Rock. Rendez-vous ce soir donc pour les Rencontres du Papotin. Allez, maintenant, la musique avec Eddie Mitchell. Oh, j'adore. Oh, quand j'entends cette chanson-là, je sais pas, j'ai envie de rouler en décapotable. Cheveux au vent, non ? C'est la dernière séance. La lune.

0: C'était la dernière séance avec Monsieur Eddie Mitchell sur votre radio. Retour de la musique dans un instant avec Stevie Wonder.
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0: Merci d'être ici, on passe ce début de soirée ensemble. Je sais que beaucoup d'entre vous voilà, profitent de quelques jours de congé en famille et je voulais partager avec vous un fromage qui est devenu une star là depuis le début des grandes vacances. C'est la cancoyotte. Oui, ce petit fromage de Franche-Comté est devenu un véritable phénomène grâce à TikTok, le réseau social. En fait, une vidéo d'un influenceur spécialisé dans le fitness et la nutrition a remis la cancoyotte sous le feu des projecteurs, car la cancoyotte est gourmande, pas chère, riche en protéines et plutôt légère en matière grasse. Bref, c'est la star de cette été et le résultat est impressionnant. Entre le 18 mai là et le 14 juin, les ventes ont augmenté de 31,4%. Depuis le début de l'année, ce sont déjà plus de 223 tonnes supplémentaires qui ont été vendues. Alors pour vous donner une idée, en 2025, il s'est vendu à peu près 6639 tonnes de cancoyotte, soit environ 26,5 millions de pots. Bref, la cancoyotte est devenue voilà, une star de l'été. Alors je paye ma tournée de cancoyotte, c'est pour moi. Dans un instant, on retrouve les infos de 19h, mais maintenant on écoute Stevie Wonder sur votre radio. Bon début de soirée.

0: C'était Stevie Wonder sur votre radio. Bon début de soirée.
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0: Merci d'être ici sur votre radio. Il est 19h. 19h, les infos avec vous, Morgane Guillaumard.
2: Les flammes continuent de se propager dans le sud-ouest de la France. Dans les Landes, près de Biscarrosse, les pompiers espèrent pouvoir fixer l'incendie dans la soirée. Mais le feu reste une menace très sérieuse. En Gironde, où près de 33 000 hectares sont partis en fumée en 3 jours au nord du bassin d'Arcachon, environ 200 000 personnes ont été évacuées en tout sur les 2 départements. Des sinistrés emmenés dans des salles bondées, notamment au parc des expositions de Bordeaux, où vous avez passé la journée à leur côté, Elisa Robuchon.
3: Oui, c'était une journée pour le moins éprouvante pour les évacuer, c'est le mot. Hein. Des milliers de personnes sont arrivées dans la nuit au petit matin. Il faut imaginer des files entières de voitures qui attendent de pouvoir se garer sur le parking du parc des expositions. Et à l'arrivée, des lits de camp à perte de vue. Si ils avaient de la chance, parce que j'ai par exemple rencontré Jean-Michel et sa voisine Mimi, évacuées de Saint-Aubin, une commune juste à côté de Bordeaux au nord-ouest. En arrivant, ils n'avaient même pas de matelas à disposition. Donc ils ont déchiré des cartons pour pouvoir s'asseoir. D'ailleurs, ils n'ont pas vraiment dormi parce que c'est difficile dans tout ce brouhaha. Et évidemment, dans toutes les conversations des évacués, il y a cette question : quand est-ce qu'on va pouvoir rentrer chez nous ? Cette question, elle les taraude tous, notamment les enfants accueillis au lycée Jacques Brel à Lormont, où je me trouve. 2 colonies de vacances dorment ici pour la nuit. L'internat a été ouvert exceptionnellement ce matin. La bonne nouvelle pour eux, c'est que dès demain, dès 5h, ils partent, ils prennent des bus, des trains, ils vont rejoindre leurs parents, ils viennent d'un peu partout en France. Cet échappatoire, malheureusement, beaucoup de Girondins ne l'ont pas et ne retrouveront pas leur maison avant quelques temps.
2: Merci Elisa Robuchon en direct du département de la Gironde où effectivement des riverains s'apprêtent à passer une nouvelle nuit d'angoisse. L'incendie continue de progresser. Il n'a pas fait de blessés mais 140 maisons ont été détruites. Des moyens humains et aériens sont donc envoyés en renfort dans le département. 1500 militaires mobilisés à partir de ce soir. Des pompiers venus des 4 coins de la France aussi pour soutenir les 1400 soldats du feu qui luttent déjà depuis 3 jours contre les flammes, comme le capitaine Jérémy Daguerre, chef du groupe d'intervention Feu de forêt des Pyrénées-Atlantiques.
4: Je ne sais pas si on s'est senti débordé, parce que quand on est à l'intérieur de tout ça, on fait face. Maintenant, on se sent vraiment très très petit. Ce sont des arbres qui sont gorgés de sève, les aiguilles de pin sont très hautes, il y a aussi un tapis au sol, ça génère un tapis d'aiguilles de pin qui s'embrase très facilement. On lutte contre une bête féroce, qui est un feu qui se développe. Alors aujourd'hui, il est devenu vraiment abominable. On ne peut pas s'interposer face à cette nature qui dévore tout.
2: La France va recevoir aussi l'aide de 8 pays d'Europe. Autre soutien pour les pompiers envoyés par l'armée cet après-midi, l'A400M qui a été déployé en Gironde. Une toute première pour cet avion militaire qui a réalisé un largage de produits retardants sur les flammes. Cet engin d'une aide non négligeable car il représente l'équivalent de 3 Canadair en termes de volume d'eau. Et ces incendies qui sont tellement importants que l'odeur de fumée qu'ils dégagent se sent sur des kilomètres à la ronde, dans les départements voisins, mais même jusqu'en Lozère, à 500 km du feu. Le SDIS, service départemental d'incendie et de secours lozérien, est submergé d'appels et le signale sur le réseau social Facebook. Des incendies qui ont aussi une conséquence sur le Tour de France. La dernière étape de demain à Paris est raccourcie. Un itinéraire de 89 km au lieu des 133 km prévus initialement. Le départ se fera sur les Champs-Élysées et non à Thoiré dans les Yvelines, avec un passage par la butte Montmartre. Une étape allégée pour soulager les services de secours mobilisés sur le front des feux de forêt, comme l'explique le directeur du Tour, Christian Prudhomme.
5: J'adore le Tour de France, mais il y a des choses à un moment où qu'il faut bien avoir en tête. Dans Tour de France, le plus important, c'est France. Quand le gouvernement, le ministère de l'Intérieur demande des choses comme ça, sachant que sans les 28 000 policiers, gendarmes et pompiers qui sont là pour le Tour de France, pour le protéger chaque année, il ne pourrait pas y avoir de Tour de France. La moindre des choses, c'est de répondre à leur demande, évidemment. L'essentiel, c'était que les forces de police puissent aller là où elles doivent être pour aller protéger les gens dans les départements, notamment des Landes et de la Gironde. Et ensuite, bien évidemment, notre souhait, c'était que Montmartre soit préservée, c'est le cas.
2: Le départ et l'arrivée de la dernière étape du Tour de France demain, donc aux Champs-Élysées, avec deux passages en plus des coureurs. Ce sera évidemment à vivre sur votre radio ici. Comme l'étape du jour la plus difficile, 170 km et plus de 5000 mètres de dénivelé positif entre le Bourdoisan et l'Alpe d'Huez, elle a été remportée par Richard Carapaz. Elle s'est fait connaître dans les années 70 avec cette chanson.
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2: Vous aurez sans doute reconnu La Parisienne de Marie-Paul Belle. Cette chanteuse, compositrice et pianiste est morte aujourd'hui à l'âge de 80 ans des suites d'un cancer qui la faisait souffrir depuis plusieurs années.
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0: Bonsoir à tous, si vous êtes à l'heure de l'apéro, montez le son, et même d'ailleurs si vous faites autre chose. Pendant une heure, on se détend les zygomatiques, on sourit, on chante, on partage des souvenirs, on retrouve des refrains qui n'ont pas vieilli, et ça commence comme ça.

0: Moonlight Shadow, c'était Michael Field.
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0: 27 mai 1983 arrive dans les bacs de nos magasins de disques préférés le 8e album de cet artiste britannique contenant ce tube Moonlight Shadow. Tiens d'ailleurs, en 82, puisque l'on est ici aussi pour les souvenirs, vous vous souvenez, vous, de votre endroit préféré pour acheter des disques? Ah, si vous êtes parisien, vous vous souvenez sûrement de Champ Disque. On allait y chercher toutes les dernières nouveautés, les imports. C'est peut-être là que vous avez découvert Je te donne, de Jean-Jacques Goldman. C'était en 1985.
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0: Girl, c'était Captain of Her Heart. Un succès sans lendemain pour ce duo suisse, même si après leur séparation, un des deux a continué à faire de la musique. Il s'appelle Kurt Malou. Son dernier album est sorti en 2025 et il continue d'ailleurs à donner des concerts. 100% des 80, c'est ça aussi, donner de nouvelles de ceux qu'on a aimés. Dans un instant, lui, on n'a pas besoin de chercher, on sait tout de lui. Michael Jackson arrive avec Human Nature.
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1: Vous avez pu vivre deux émissions spéciales en direct de Douarnenez dans le Finistère cette semaine sur votre radio ici Brézizel, émission à l'occasion des fêtes maritimes. Eh bien, vous allez pouvoir découvrir toutes les animations proposées pour les 40 ans de ces fêtes maritimes. C'est tout au long de ce week-end que ça se passe. Initiation et concours de godille ou encore initiation à l'aviron, mais aussi chant marin, théâtre maritime ou acrovoile. Comptez 18 euros pour la journée, c'est gratuit pour les moins de 12 ans. Et puis si vous êtes de passage parmi nous en Bretagne ou tout simplement mordu de la fête bretonne, je vous invite au Fest-Noz de Sainte-Hélène dans le Morbihan ce lundi 27 juillet. C'est à 18h, place de l'église. Côté artiste, vous allez retrouver Beatboîte Trio, Landa et Moisson, et c'est un Fest-Noz 100% gratuit.
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0: Et c'était Mylène Farmer, pourvu qu'elle soit douce.
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0: Quand elle chante, tu n'as que la lune en tête. Je suis pas sûr que ce soit la planète. C'est de la poésie, bien sûr, du grand Mylène Farmer. Voilà. Tout aussi poétique, mais moins double sens. On découvre dans les années 80 un groupe absolument génial, Simply Red. Le style, un habile mélange de pop, jazz, blues, porté par la voix sublime de Mick Ucknall à la chevelure flamboyante. Ça s'entend, j'étais fan, hein, et je le reste aussi aujourd'hui. Allez, c'est cadeau. 1989, il passe sur toutes nos radios avec It's Only Love, souvenir.
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0: Talking About Revolution, c'était Tracy Chapman. Une artiste emblématique des années 80, un son épuré, une voix émouvante, des mots justes, ici pour exprimer les inégalités sociales. Résultat, le monde entier craque et ses albums se vendent à des millions d'exemplaires. Elle entre dans l'histoire. La suite de votre soirée, c'est dès 20h. Émilie Mazoyer, la playlist de ses invités. Mais avant cela, Julien Clerc, il avoue qu'il a un cœur de rocker. Allez, belle soirée à tous.
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2: Salut à toutes, salut à tous et bienvenue dans Décibel, un petit parfum d'amour ce soir dans la sélection de l'été. On se replonge dans l'émission du 14 février avec Jean-Luc Reichmann et la Saint-Valentin.
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2: C'est Décibel avec ce soir les chansons préférées d'un de vos animateurs préférés.
4: Il est pas 20h, il est midi là.
2: Il est midi. Les 12 coups de midi, le générique culte et un animateur tout aussi culte, Jean-Luc Reichmann, mais qui depuis 2013 incarne aussi Léo Mattei, un policier incontournable de vos soirées télé. Il est ce soir dans Décibel. Il n'est pas midi, alors je ne vous dis pas bon appétit, Jean-Luc Reichmann.
4: Non, mais le gars, il est automatisé. D'un seul coup, il est midi. Je ne comprends pas, il est midi moins 7. Non, écoutez, je suis très, très heureux d'être là. J'adore la radio, je suis un fan de radio.
2: Déjà, vous avez une voix de radio.
4: Je ne sais pas de quoi vous parlez.
2: Oh là là, tout dans la gorge. Non, mais c'est incroyable, bravo, bravo, c'est magnifique. Jean-Luc Reichmann, donc oui, vos débuts à la radio, et puis ensuite la télé, et la fiction, c'est ce qui arrive en dernier sur votre CV. Mm-hmm. Vous n'êtes pas que acteur d'ailleurs, hein. Mm-hmm. Vous êtes aussi dans les coulisses de Léo Mattei, mm-hmm. puisque vous faites partie de l'équipe de production, on dit, c'est ça?
4: Oui, en fait, on a créé carrément cette série, elle est française, donc effectivement, on est dans la production artistique, pas du tout en ce qui est des contrats, des chiffres et de l'argent, loin de là. Moi, ce qui m'intéresse avant toute chose, c'est de faire passer des messages, comme vous le savez, aussi bien sur les enfants, qui pour moi est la chose la plus importante de la vie. L'enfance et la différence sont mes deux combats. Alors effectivement, ça a commencé jeudi dernier avec un premier épisode. Et puis tous les jeudis soirs, pour l'instant, il y a Léo Mattei, Brigade des mineurs. Oui, donc on a créé ça. Série française, création 100% française, qui s'exporte, ma bonne dame Émilie.
2: Qui regarde ça dans le monde ?
4: Dans 51 pays dans le monde. Ah ça, elle rigole plus du tout là.
2: Ah non, je suis bluffée.
4: Et le 51e pays, ça a été le Japon qui a accepté de nous diffuser cette production française. Alors là, ça rigole moins. Hein. Ouais. Vous avez vu, elle rigole
2: non,
4: beaucoup
2: je rigole
4: moins,
2: pas hein. du tout là. Non, je suis épatée parce qu'il y a évidemment d'excellents concepts français qui peuvent être adaptés à l'étranger. Genre, ils nous sucent nos idées et puis ils les font à leur manière. Mm-hmm. Mais là, vraiment, que vous soyez diffusé comme ça partout dans le monde, bah, je vous félicite.
4: Ouais, c'est gentil. Ouais. À l'époque, il y avait un slogan en France, vous n'étiez pas né, qui disait en France, on n'a pas de pétrole, mais on a des idées. Et ben voilà, je me suis battu. Il paraît que ce n'était pas possible de créer une fiction française il y a 13 ans. Et ça fait 13 ans, donc 64 épisodes qui sont diffusés un peu partout dans le monde pour défendre la cause des enfants. Ça veut dire que 13 ans plus tard, ça marche toujours. On aurait aimé que ça ne marche plus, mais bon, comme vous voyez, l'enfance est au cœur en plus de l'actualité en ce moment, avec tout ce qui se passe partout. Donc il faut mettre de temps en temps le doigt où ça fait mal, c'est-à-dire que nos enfants, il faut les prendre comme des personnes à part entière, et puis les respecter aussi, les écouter surtout.
2: Oui, c'est ce que fait votre personnage Léo Mattei, et il se bat pour les enfants. Léo Mattei, Brigade des mineurs, donc ça a recommencé sur TF1 avant-hier. Ça va cartonner cette nouvelle saison. Il y a plein de nouveautés, on en parlera tout à l'heure.
4: Avec plaisir.
2: Mais on est aussi là donc pour la musique ensemble, Jean-Luc. Mmh. Vous m'avez fait une playlist. Mmh. Je veux pas vous flatter, mais franchement, je fais un petit coup d'œil en régie. Mmh. Et vous êtes dans notre top 3 de l'année là.
4: Mais non, qui sont les deux premiers?
2: Je vous dis pas.
4: Ah, vous voyez, vous voulez pas vous fâcher avec personne.
2: Non. Si, alors il y a Adamo qui nous a fait une playlist incroyable.
4: Ça c'est encore une autre génération. Adamo, tombe la neige, laisse mes mains sur tes hanches.
2: Mais il écoute des trucs assez récents aussi. Oui. Il nous a sorti un Shakira ou un truc comme ça, c'était très drôle. Mmh. Mais là, votre playlist, Jean-Luc, elle est éclectique, elle est réjouissante. On va chanter très fort. Alors, je rassure tout le monde, c'est la Saint-Valentin. Mais on va pas être emmerdé par les slows, visiblement c'est pas votre truc.
4: Non, il y a des petites choses un petit peu nostalgiques, mais enfin vos auditeurs de ici, je pense qu'ils vont être sensibles. Je me suis adapté aussi, bien évidemment, à votre auditoire qui, je pense, va apprécier ces petits moments.
2: Oh oui, on y est sensible. On commence avec Joe Dassin.
4: Ah,
2: l'équipe à Jojo.
4: Mais oui.
2: Alors, est-ce que ça fait partie de vos chansons totem, genre sur un tournage, au moment de commencer pour se donner la pêche?
4: Je peux pleurer à chaque fois que j'entends cela, parce que mon papa appelait ma maman Jo. et Jojo. Et dans l'équipe à Jojo, eh ben, il n'en manquait jamais. C'était toujours une bande. Et papa était un petit peu plus pudique, réservé, alors que maman, Jojo, qui s'appelait en fait Josette, eh ben, dans l'équipe à Jojo, il n'y en a jamais un qui manquait. Et c'était toujours la joie, c'était toujours le partage. Joe Dassin, c'est papa, c'est maman, dans la voiture, quand on partait en vacances, qu'on cherchait à regarder les plaques d'immatriculation.
2: Ah oui, le grand jeu des enfants devant les écrans.
4: Mais ouais, c'était ça. Eh ben, on écoutait l'équipe à Jojo. Et puis, quand maman est partie, eh ben, on a mis ça le jour de son enterrement. Et à chaque fois, c'était l'équipe à Jojo. C'est-à-dire que maman, c'était plein de positivisme, plein d'espoir. On buvait toujours l'apéro avec Jojo. Et puis, c'était toujours des prétextes pour se rassembler, pour chanter et puis pour vivre la vraie vie.
2: Oh là là, elle est pour Jojo, alors celle-là. Et pour vous toutes.
4: Pour ma maman. Vous allez voir, vous allez chanter. Hein. Et puis, il ne faut pas que je pleure en plus. Hein.

0: qu'est-ce qu'on était bien dans l'équipage Jojo. Jean-Luc Reichmann, beau premier choix hein, pour démarrer la soirée.
1: C'est super gentil. Non mais vous voyez, j'ai encore les yeux qui brillent.
0: Ouais.
1: Pierrot, en fait, Pierre, c'était mon père. Et dans l'équipage Jojo, je réécoutais ses paroles. Je ne vais pas chialer, je vous promets, je ne vais pas le faire. Voilà, je notais, comme vous pouvez le voir, il n'y avait jamais un copain de trop dans l'équipage Jojo. On partageait tout et on n'avait rien. C'est-à-dire qu'aujourd'hui, imaginez-vous, avec les réseaux sociaux, ils ont tout. Il y a une éducation pour les enfants, puisqu'on parle de Léo Mattei, de la voyage des mineurs. Aujourd'hui, ils font leur éducation avec, effectivement, tous ces réseaux sociaux, avec leurs ordi, leurs portables, etc., leurs smartphones. Mais là, c'est la quintessence même de l'humanité, du partage. On allumait une cigarette et tout s'allumait. C'était quelque chose de dingue. Voilà, qu'est-ce qu'on était heureux, qu'est-ce qu'on était bien. Mais ils avaient rien, quoi.
0: Ouais.
1: Et c'est avec ces petits riens qu'on fait des grands tout. C'est ça, l'éducation. Il faudrait y revenir un petit peu à cette base humaine. Vous voyez,
0: chaleur humaine, ouais.
1: Ah ouais.
0: Ouais, vous avez raison.
1: Mais rien, et puis l'écoute de l'autre autour d'une table, et puis on se parle, quoi. C'est ça, en fait. C'est pour ça que j'adore la radio. Que... Voilà, je suis un fan de radio, je suis un malade de radio.
0: Et il est fort en radio, vous l'avez.
1: Mais non, mais c'est la vérité. Là, en plus, on n'est pas filmé.
0: Non, on a le droit d'être moche. En vrai, on est très beau, je vous l'annonce.
1: Non,
0: c'est une soirée de Saint-Valentin.
1: Vous oui, mais.
0: Quand même, voilà. On est beaux gosses, on s'est mis en noir et tout.
1: Ouais. Oui, c'est vrai que c'est la soirée. C'est bizarre qu'on se retrouve une soirée de Saint-Valentin.
0: Ben,
1: vous et moi.
0: Oui, quand même, Jean-Luc.
1: Seul. Et en plus, il n'y a pas de lumière, il n'y a rien.
0: Et c'est notre premier date. On ne s'était jamais rencontrés.
1: C'est la classe. Moi, je dis c'est la classe. Voilà. Ici, c'est la classe.
0: Alors ça, je pense que l'équipe va le découper.
1: Ouais, c'est ça.
0: Et on va l'entendre toute l'année.
1: Comme dirait Jean-Luc, ici, c'est la classe.
0: Jean-Luc Reichmann, oui. Le seul slow de la soirée, puisque c'est la Saint-Valentin,
1: oui.
0: J'ai choisi le slow des slows. Hôtel California, que nous appelons entre nous 6 minutes 05 pour conclure.
1: Ouais.
0: Est-ce que vous l'avez testé?
1: Elle s'appelle Anaïs, Iris.
0: Iris, la réalisatrice de l'émission.
1: Iris, coupez la lumière, parce que pendant 6h05, il va se passer des trucs. Non, Hôtel California, alors vous, ça vous parle pas, mais moi, Hôtel California, mais j'ai dansé des slows.
0: Mais moi aussi, qu'est-ce que
1: maintenant,
0: vous croyez ?
1: Maintenant, vous êtes toute jeune, arrêtez.
0: Oui, mais c'est un slow qui se transmet, je pense.
1: Ouais, et puis qui se transforme aussi, et puis qui se transmute, et puis je trouve qu'il est transgénérationnel.
0: Ouais.
1: On a vécu des émotions, c'est-à-dire qu'on peut s'arrêter, vous écoutez ça quand vous êtes en voiture, puisqu'il y a beaucoup de gens qui sont en voiture qui nous écoutent en ce moment, et puis vous oubliez tout, quoi. Vous oubliez tout, vous faites appel à un affect, à des souvenirs, à des émotions. C'est ça, en fait, la radio. Et Hôtel California, la Californie, pour nous, ça nous est rêvé quand on avait 14-15 ans. C'est quelle année, ça ?
0: 77.
1: 77, voilà. Ouais. Donc, j'étais ado.
0: Ouais.
1: Et ça nous faisait rêver, la Californie. On rêvait d'aller aux États-Unis. Et puis après, on y est allé, puis on n'a pas été déçus du tout. Donc, voilà, c'est encore un fantasme. Et puis, quand vous écoutez la mélodie... Non mais attendez, Hôtel California, Eagles.
0: Les mecs sont forts.
1: Ah ouais, non seulement ils sont forts, mais ça envoie.
0: Et nous, puisque ici c'est la classe, l'a dit Jean-Luc Reichmann,
1: ouais.
0: On ne coupe pas Hôtel California.
1: Non.
0: Vous avez vraiment 6 minutes 05 pour conclure, les amis. Force à vous.
1: Si toutefois vous allez en soirée avec votre belle, avec votre beau, n'hésitez pas à garder cette musique de dingue. Ça s'appelle, pour votre soirée de Saint-Valentin, les préliminaires, avant que ça fasse boum boum.

0: guitare quand même.
1: Ah bah, une merveille. Non, merveille.
0: Bah, soirée de Saint-Valentin.
1: Bah oui, hein, vous écoutez, ici, c'est la Saint-Valentin. Alors si vous nous écoutez, c'est peut-être que vous n'avez pas de rancœur. Ouais. Donc Jean-Luc Reichmann et moi, on vous embrasse.
0: Voilà, c'est ça. On est de tout cœur avec vous. Et de temps en temps, il vaut mieux être seul. Je tiens à le préciser.
1: Que mal accompagné.
0: Avec sa petite radio ici. On est tranquille, ici et maintenant. Voilà, on est là. Soirée de Saint-Valentin avec Émilie. On se découvre, on parle de la vie.
1: C'est pas mal. Hein.
0: C'est très, très bien.
1: Est-ce que vous ne feriez pas un peu danser, Jean-Luc ?
0: Mais avec beaucoup de joie et de gaieté, bien évidemment.
1: Ouais, hein, parce que bon, là, Hôtel California, ok, ouais. Mais en 2025, on a beaucoup dansé sur une chanson que vous avez choisi de partager avec nous ce soir, qui s'appelle Soleil Bleu.
0: Alors, Soleil Bleu, je trouve, on parlait d'optimisme, c'est un grand coup dans le micro que vous venez de faire.
1: Pardon.
0: Je vous raconte même pas la preneuse de son, la réalisatrice.
1: Sarah et Iris, elles n'ont plus d'oreilles.
0: Cette femme est troublée un soir de la Saint-Valentin. Elle s'est jamais touché le micro comme ça devant tout le monde.
1: Jamais.
0: Oh, laissez-moi vivre comme je veux, les pieds dans l'eau et la tête en feu. Oh, laissez-moi vivre comme je veux, sur des nuages, sous mon soleil bleu. Quand j'ai entendu ça, Louisa, j'ai trouvé qu'il y avait une espèce de fraîcheur qui arrivait. Et en plus, ça allait bien avec vos logos tout bleu, bleu ciel, ici, France Bleu, enfin la vie, quoi.
1: Magnifique.
0: Et je trouve que ça fait du bien d'entendre des personnes qui prônent comme ça le positivisme et puis et qui sont pas dans une espèce de torpeur du pourquoi, du comment, parce que tu es parti, quand est-ce que tu reviens, etc.
1: Ah oui, là, c'est vraiment pas l'ambiance.
0: Il y a une espèce de soleil derrière les nuages. On en a besoin, on en a envie, déjà le 14 février. Et puis, ça envoie un joli signal quand même, non, Mme Émilie ?
1: Je suis bien d'accord, Monsieur Jean-Luc.
0: Hein, on est d'accord.
1: Je dis même que là, le pays est prêt pour se mettre à danser avec Louisa.
0: Ah ouais ?
1: On y va ?
0: On y va.
1: Allez, c'est...
0: Attention, ça va vous faire bizarre. Regardez ça. Regardez. On est déjà sur une plage, là, non ?
1: Ah, complètement !
0: Vous voyez ça, les rochers, le sac, le ressac, le mou et le remous.

0: Si vous êtes fan de Louisa, que vous avez peut-être découvert avec cette chanson, sachez qu'elle sortira au printemps prochain un album un peu en français, un peu en portugais brésilien, puisqu'elle est d'origine brésilienne et elle a bien fait danser notre invité Jean-Luc Reichmann.
1: Oui, c'est moi.
0: Ça va, Jean-Luc ?
1: Je vais très très bien. Je suis heureux parce que voilà, j'étais en pleine promo de Léo Mattei. Et là, c'est une espèce de petite bulle avec vous. Je suis très très content.
0: Ah, merci. On va en reparler de Léo Mattei, puisque la nouvelle saison a commencé avant-hier.
1: Jeudi.
0: Si vous voulez en savoir plus, et notamment les nouveautés de cette nouvelle saison, eh ben, il faut rester dans le coin, parce qu'avec Jean-Luc, on fait une petite pause. On revient dans 22 secondes. Comptez bien.
1: 22, 21, 20.
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0: Et notre invité, c'est Jean-Luc Reichmann à la télé le midi. Et le soir, dans le rôle de Léo Mattei. Léo Mattei, c'est le commandant de la brigade des mineurs à Marseille. Quelle bonne idée de tourner à Marseille. Quel kiff à chaque fois.
1: Ah ben c'est Marseille, c'est la lumière, c'est le respect de la différence, c'est la tolérance, c'est les paysages.
0: C'est le bordel aussi. C'est souvent. mais c'est ça qui est bien.
1: Ouais, mais c'est l'amalgame de tout ce qui se passe en ce moment dans la société. Ouais. Donc effectivement, mais moi je trouve que ça se marie très bien. Alors effectivement, moi je me sens bien au stade Vélodrome, je me sens bien à Marseille, parce qu'il faut se mêler à la vie locale. Et c'est ça aussi, l'acceptation des enfants. Là, il y a un enfant qui s'appelle Caïs, qui est magnifique dans Léo Mattei, qui est un pur produit marseillais.
0: Avec un accent.
1: À couper au couteau.
0: C'est pagnol, c'est bébé pagnol.
1: Mais quand on a Bengouze, voilà, qui représente Marseille, on a effectivement Roland Courbis, qui a été à l'Olympique de Marseille, on a Adil Rami dans les épisodes qui vont arriver. Mais Marseille, pour moi, c'est le reflet de notre belle province, la région PACA. Alors, on tourne un petit peu dans toute la région PACA. Ouais. Mais c'est le reflet de la couleur, de la joie, et puis de notre belle France que vous représentez si merveilleusement bien dans vos radios ici.
0: Ah, alors ça, c'est sympa de le préciser.
1: Non, mais c'est vrai en plus. Non, c'est vrai parce que c'est la vie locale. Ouais. Et en fait, c'est synonyme de proximité. Mais vous savez, Léo Mattei, c'est de la proximité. Et puis, c'est mettre le doigt de temps en temps où ça fait mal, cette proximité avec les enfants. Ouais. Les prendre une fois de plus comme des personnes et les écouter. Et savoir les écouter, parce qu'autrement, ça fait des drames. Voilà, l'actualité, elle est pleine d'enfants, elle est pleine d'adolescents. Et Léo Mattei, c'est la seule fiction qui revendique Brigade des mineurs et faites attention à nos enfants.
0: Et c'est très beau, et ça a en plus énormément de succès, ça a recommencé avant-hier. Léo Mattei, une nouvelle saison, vous avez cité quelques invités, j'ajoute Ariane Brodier et Vanessa Demouy.
1: Oui, ça c'est
0: on choisit pas les plus moches, Jean-Luc.
1: Non, c'est pour
0: ça va c'est pas trop dur, Léo Mattei.
1: Vanessa Demouy, c'est pour la semaine prochaine, vous allez la voir comme jamais vous l'avez vue. Alors c'est vrai qu'en ce moment, elle est dans sa quotidienne, bien évidemment. Et puis
0: tout commence.
1: qu'elle interprète avec brio. Mais Vanessa Demouy, c'était la petite amie quand même de tous les Français pendant des années. Et là, elle a passé 50 ballets, elle arrive sans maquillage, sans rien, nude, mais totale. Et vous allez voir, c'est une maman qui est en détresse jeudi prochain et qui a perdu sa fille depuis un an, elle la recherche. Et en parallèle, il y a des enfants, c'est assez rigolo parce que c'est un peu comme, je ne sais pas si vous avez la référence de Stranger Things.
0: Oui, c'est la série enfants, de Netflix.
1: Oui, exactement. Ouais. Ce sont les enfants qui font leur enquête en parallèle de la brigade des mineurs. Et à un moment donné, je trouve que c'est la réunion de toutes les générations dans cette transmission. Et Mattei dit, attention, vous ne pouvez pas faire n'importe quoi. Oui, mais nous, on va vous aider. Nous, on va trouver la solution. Et c'est vachement intéressant de voir la belle Vanessa Demouy au milieu de tout ça, parce que c'est une femme qui est totalement en perte de vitesse parce qu'elle cherche sa fille depuis un an qui a disparu. Et c'est un épisode vraiment hyper, hyper touchant que vous allez voir jeudi prochain. Ah ouais, ouais, c'est jeudi prochain. Ouais.
0: Là, on cite aussi celles et ceux qui partagent l'écran avec vous dans tous les épisodes de Léo Mattei. Il y a Louvia Bachelier.
1: Oui, Louvia Bachelier qui joue aussi dans Demain nous appartient et qui est merveilleuse. 24 ans, une fille pleine de vie, avec des yeux qui brillent, qui n'a pas son portable entre les prises, est totalement vouée à la cause des enfants. Elle est magnifique, elle est solaire.
0: Vincent Desania,
1: oh là là.
0: Monsieur Morning Live.
1: Morning Live.
0: Il est parfait.
1: Ah oui, avec Michael Youn, c'était la bande de Fatal Bazooka et de Foot à Cagoule.
0: C'est ça. Oui. Il y a Roman Portail, Gwendal Marimoutou et Natacha Saint-Pierre. C'est marrant, c'est deux chanteurs, Gwendal Marimoutou et Natacha. Et puis vous avez eu Stomy Bugsy aussi, il n'y a pas longtemps, dans Léo Mattei. Il y a un truc avec les chanteurs, vous trouvez que ce sont des bons comédiens ?
1: Ouais, non, mais je trouve que ceux qui ont envie de défendre la belle cause pour se rejoindre à nous sont les bienvenus.
0: Ouais.
1: Alors effectivement, Natacha Saint-Pierre, c'est ma petite amie dans le film, hein, je tiens à le préciser. Mais voilà, elle est pleine de peps, elle est très très élégante. Et puis Gwendal, Gwendal Marimoutou, il est solaire aussi, metteur en scène de choses fantastiques en ce moment. Non, mais il faut laisser la place aux jeunes. Et puis, les gens qui veulent se rallier à nous sont les bienvenus.
0: Très bien. Ralliez-vous à Léo Mattei, Brigade des mineurs. La nouvelle saison a commencé avant-hier et vous avez rendez-vous avec Jean-Luc Reichmann, donc tous les jeudis soirs sur TF1 et sur TF1+.
1: Oui, c'est ça, oui.
0: Très important, TF1+.
1: Ah bah oui, maintenant, c'est le replay.
0: J'ai pas encore pigé comment ça marche, mais c'est important. Moi, je regarde...
1: C'est à la demande, en fait.
0: À la demande.
1: Ah, vous avez pas le... Oui, oui, mais c'est bien de prendre la télé quand on veut.
0: Bah oui, c'est formidable.
1: En plus, c'est gratuit, je crois. Ah oui. Donc,
0: Merci, TF1+.
1: Voilà, c'est ça. C'est bien le replay, quand même.
0: Ah là là. Allez, ça aussi, c'est gratuit. Une playlist sur mesure pour vous, pour ce samedi soir, par Jean-Luc Reichmann, qui, pour celles et ceux qui ont raté le début de l'émission, je le rappelle, a fait... le début de sa carrière à la radio. Donc les disques, la musique, il connaît et il en parle avec amour et gourmandise. Et là, c'est Véronique Sanson qui débarque, Jean-Luc.
1: Beaucoup de gourmandise. J'ai eu la chance de la rencontrer, de l'interviewer. C'est une femme avec une carrière de dingue, avec une voix. Elle a ouvert la voix à sa voix, d'ailleurs, c'est le cas de le dire, avec des paroles de folie. Et puis le morceau qu'on va écouter, chanson sur une drôle de vie, tu m'as dit que j'étais faite pour une drôle de vie, j'ai des idées dans la tête et je fais ce que j'ai envie. Je t'emmène faire le tour de ma drôle de vie. Et ça, je crois que ça va plaire à vos auditeurs.
0: Ah oui, ils sont très fans, je crois même qu'ils la connaissent par cœur. Alors, allez-y, chantez très fort et très faux, on s'en fiche, on a le droit, c'est samedi soir.
1: Très fort et très faux.

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0: C'est la Saint-Valentin, dis.
1: Et on se fait un petit accent québécois.
0: Ben ouais.
1: C'est gratuit, ça fait plaisir. C'est comme ça avec Jean-Luc Reichmann. Vous avez un petit bonus sur la chanson de Véronique.
0: Faites des accents. On n'a plus le droit de faire d'accent, ça me fait rire maintenant. Ils sont mignons, vos petits stagiaires qui viennent de passer en troisième.
1: Ah, bah oui, c'est comme ça. Nous, on
0: a fait des petits selfies.
1: Ah oui. C'est le service public, Jean-Luc.
0: Mais oui. Ne l'oublions pas, c'est le service public.
1: Le patrimoine de celles et ceux qui n'en ont pas, parce que c'est à tout le monde.
0: Voilà.
1: Ça, c'est beau.
0: Félicitations.
1: Merci.
0: Le patrimoine de ceux et celles qui n'en ont pas, signé Emily. D'accord, merci.
1: Dites donc, Jean-Luc.
0: Bah, dites donc.
1: Feu Chatterton.
0: Oui, ah ça c'est bien ça.
1: Alors ça vous aimez bien. Comment vous découvrez la musique, vous
0: de Feu Chatterton?
1: En général, vous farfouillez sur Internet, vous allez à la FNAC, qu'est-ce que vous faites?
0: Non, mais à chaque fois, à la FNAC, on va encore à la FNAC.
1: Je sais pas, il y a peut-être des gens qui vont. Au Furet du Nord, si vous êtes dans le Nord.
0: Extraordinaire pour répondre à votre question sur Feu Chatterton. J'étais le parrain d'un festival qui s'appelle le Festival de la Paille à Métabier. C'est le seul festival qui se situe au pied des pistes. D'une station de ski à Métabier. Et c'est extraordinaire. Donc, Festival de la Paille, en plus, ça peut vous intéresser. Ce sera malheureusement, les festivals ont beaucoup de problèmes, de subventions, comme vous le savez.
1: Oui.
0: Et ce sera le dernier festival cet été, fin juillet, je crois. Et je suis le parrain, et là, je rencontre des gens qui s'appellent Feu Chatterton. Et Feu Chatterton, c'est des gens, je trouve, qui sortent de l'ordinaire et qui envoient des messages de dingue.
1: Oui.
0: Le dernier, effectivement, je pense que c'est celui que nous allons écouter.
1: Oui, allons voir.
0: Allez-en, allons voir. Ça veut dire quoi, allons voir? Ça veut dire soyons curieux.
1: Oui.
0: Et les gens qui sont pas curieux, je trouve qu'ils se tarissent. Et dans les messages de Feu Chatterton, ils ont rempli, je sais plus si c'était le Zénith, l'Arena, là, il y a cette semaine, il y a

0: Mutuel qui ah, le donne
1: crédit
0: le là.
1: Mutuel, voilà, qui donne le là. Moi, qu'est-ce que je faisais? Je sais plus. Ah oui, je faisais Crédit Agricole. L'imagination dans le bon sens. C'était
0: quelle
1: moi.
0: Voix. Mais quelle voix.
1: Ben oui, Renault, les voitures à vivre.
0: Ah, c'était lui
1: oui,
0: aussi.
1: Oui, c'était moi aussi. Ah. Et chaque dimanche sur TF1, une grande soirée de grands films.
0: De grands films.
1: Avec Whirlpool, le monde de l'électroménager. Ouais, oui, c'était moi. J'en fais plein des pubs, vous inquiétez pas, on est en direct.
0: Vous voulez pas nous faire un petit ici, meilleure radio de France validé par moi-même.
1: Ici, meilleure radio de France, validé par Émilie.
0: J'adore, il est trop fort.
1: Feu Chatterton. Plein d'espoir. Écoutez ça, ça monte en puissance.
0: Allons voir.
1: Ouais. Non mais allons voir. Restons pas là. N'ayons pas peur de nous tromper. Allons-y, allons voir.

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0: Le rock français se porte bien.
1: Allons voir ce que la vie nous réserve.
2: J'adore l'idée. 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C'est je trouve, c'est la musique française comme je l'aime.
0: Arthur Teboul, qui est le chanteur de Feu Chatterton et qui écrit les paroles, il écrit aussi des bouquins de poèmes. Et c'est vrai que là, de vous entendre dire les paroles et pas chanter, on se rend compte de, quand même de la qualité des paroles des chansons de Feu Chatterton.
2: Et puis c'est ce qui fait aussi la chanson française dans toute sa splendeur. On a vraiment des paroliers qui sont dingues, des arrangeurs qui sont dingues, et Feu Chatterton, pour moi, ça fait partie.

0: des gens brillants dans tous les sens du terme.
1: Fachaterton, donc, vous aviez découvert Jean-Luc Reichmann au Festival de la Paille à Métabier. Mmh. Mmh. Donc, prochaine édition, les 24 et 25 juillet, il y aura Louisa, qu'on a écouté tout à l'heure.
0: Oui,
1: voilà. Ouais. Et puis, un groupe de rock français qu'on aime beaucoup, qui s'appelle Skip the Use. Et qui
0: vous vous rappelez
1: son retour,
0: les petits cœurs des enfants derrière.
1: Oui. Sauf que c'était des vrais enfants, donc c'était moins bizarre. Là, ça,
0: oui,
1: fait,
0: là, ça fait un peu bizarre.
1: J'avoue. allez, changeons de registre totalement. Mm-hmm. On va retrouver Johnny. Alors, c'est quoi votre histoire avec Johnny, Jean-Luc Reichmann? Est-ce que vous avez eu la chance de le croiser, de le rencontrer une fois?
0: Oui, bien sûr.
1: Mais racontez-moi, bon sang.
0: Mais plusieurs fois, bon sang de
1: mais
0: bonsoir.
1: Mais racontez-moi la meilleure.
0: La meilleure. Ah non, mais c'est plusieurs fois.
1: Ah ouais.
0: Il me disait, tu jures, j'aime bien parce que toi, tu fais du bonheur aux gens. Ah. Et le bonheur aux gens, quand je me réveille avec toi. Oh. Et il était extraordinaire. Je fais mon sport avec toi. À l'époque, je regardais Attention les marches.
1: Attention les marches.
0: Oui, il m'avait dit ça. Je vous assure. Et moi, j'aime bien Attention les marches parce que les gens, ils sont heureux. Et quand je vois les gens heureux, je suis heureux. Et ça, ça m'avait hyper touché, hyper ému. Et alors moi, qui dis tout à tout le monde, voilà, je dis, oh, mais dis donc, je vous ai regardé chanter. C'était un soir, je crois que c'était au Grand Dôme à l'époque, Porte de Versailles, là, au Dôme. Et je dis, dis donc, vous avez fondu, vous avez plus de fesses, quoi. Et elle me dit, tu as raison, en ce moment, je travaille le haut. Et je trouvais ça complètement dingue. Et après, je l'avais vu à Bercy, je sais plus pour quelle occasion, j'étais à côté de Jean Reno, je crois, avec Jean Reno, bien évidemment, Victor, nettoyeur.
1: Ouais.
0: Et après, on avait tous été rue Blanche au théâtre de Paris. Il voulait faire un deuxième concert.
1: Ah, wow.
0: Après Bercy. Je vous promets que c'est vrai. Et on avait été invités aux deux concerts avec grande joie, bien évidemment. Et puis, il m'avait vu à la fin du deuxième concert. Donc, c'est-à-dire que Bercy termine à 23h30 minuit. Le temps qu'on se marre tous, rue Blanche, vous voyez où on est, au Théâtre de Paris, tout en bas, il recommence avec que des musiciens, des potes à lui, qui viennent de partout dans le monde, un harmoniciste, un machin, etc. Il fait un deuxième concert de 2 heures.
1: Incroyable.
0: Ah non, mais je vous assure, j'ai vécu un truc de dingue. Et à la fin du concert, je dis, il me fait, ah, tu es là. Je dis oui, il me fait, tu as vu, j'ai repris un peu du cul. Mais je vous promets que c'est vrai, c'était Johnny Hallyday. C'était quelques années plus tard, j'ai pensé à toi et j'ai travaillé mon cul. Et là, j'explose de rire, j'ai dit on va boire un verre, il dit non, je vais pas boire un cul, parce qu'autrement, ça va pas aller. Il était fracas de fatigue, c'est normal.
1: À 3 heures du mat, le mec a fait 2 concerts.
0: Mais 2 concerts, un Bercy pendant 3 heures, genre un truc comme ça, de 21h à minuit. Et après, il enquille avec 2 heures sur un bœuf, avec que des potes et des musiciens internationaux, de fou. Et il avait une logique totalement déconcertante dans ses propos, vous rappelez de l'histoire du Dakar, si on n'avait pas perdu 3 quarts d'heure, on serait arrivé à 3 quarts d'heure. Mais c'était extraordinaire.
1: C'est du bon sens, hein.
0: Ah, mais c'était rien. Voilà, c'était, vous voyez, l'imagination dans le bon sens.
1: Ah, ça
0: vous
1: aussi,
0: voyez,
1: c'était beau.
0: C'était pas Crédit Habituel, c'était Crédit Agricole. Mais en tous les cas, Johnny, c'était, pour moi, c'était un homme magique. Il a ressuscité 25 fois dans sa carrière. Et puis il envoyait de dingue. Quand vous étiez à côté de lui, il y avait la flamme dans ses yeux. Et il était là pour la transmission. En revanche, c'était lui le patron. Il te laissait le micro avec un grand plaisir incommensurable. Mais c'était lui le patron. Mais quelle générosité. Vous pouvez même pas vous imaginer. On en a reparlé il y a pas longtemps, puisque j'ai invité Lara Fabian dans une émission à midi. Et elle disait que c'était une de ses plus grandes émotions. Amel Bent, Patrick Fiori, tous ces gens qui l'ont côtoyé. Voilà. Et puis la chanson qu'on va écouter, pour moi, c'est le vrai Johnny.
1: Le patron.
0: Ouais.
1: Paroles et musique, Jean-Jacques Goldman.
0: Ouais.
1: Johnny qui chante.
0: L'envie. Extraordinaire. C'est fou, hein. Il a tout vécu. Et à la fin, il dit qu'on me donne l'envie d'avoir envie. C'est beau, hein, ce soir de Saint-Valentin.

0: Eh ben ça c'est un tour de force. Ah, on a entendu le petit
1: Ben ouais. Enfin,
0: c'est Johnny, ben c'est quand il travaille le cul. C'est fatigant.
1: C'est important.
2: Non mais quel bonheur, vous vous rendez compte tout ce qu'il y a dans ces paroles là, ce cri de désespoir, ce cri d'espoir, ce cri de main tendue vers l'autre. C'est une histoire de fou, le gars qui a tout réussi quelque part, qui a tout vécu, les frasques, les excès, et arriver à chanter ça avec une telle puissance dans les cordes vocales, voilà, c'est pour moi c'est envoûtant. En plus, un soir de Saint-Valentin, pour les gens qui sont seuls, ils sont totalement déprimés à la suite de ça.
0: Oui, il faut qu'on change les choses. Jean-Luc Reichmann, oui. Il nous reste, allez, deux chansons si on parle pas beaucoup, une si on cause. J'ai l'impression qu'on va causer.
1: Oui.
0: Donc on va se dire que c'est sans doute la dernière qui arrive. C'est une chanson surprise que vous avez choisie pour nous, qui passe très peu à la radio. Qu'est-ce que c'est? Allez-y, faites votre sauce.
2: Faites votre sauce.
0: C'est pas le nom de la chanson. Faites votre sauce. Non,
2: ce serait rigolo quand même pour une soirée de la Saint-Valentin. Chérie, fais-moi ta sauce. C'est un peu bizarre ce que vous dites, Émilie. Les gens, ils sont complètement désarçonnés.
0: C'est vrai.
2: Vous imaginez, il va y avoir quand même une nouvelle direction ici.
0: C'est vrai,
2: Radio
0: on change de patron, c'est pas le moment de déconner.
2: Et là, d'un seul coup, vous y allez taille patron un soir de la Saint-Valentin. Tu vas dire, on s'en moque, il va pas vous écouter, mais quand même, il a des bornes qui s'allument et pas des bornes in the USA.
0: Oh là là, on mais va loin dans le jeu de mots.
2: Et sachez que, voilà, en ce moment, donc effectivement, je vais pas faire la promo pour la promo, mais il y a Mattei, Brigade des Mineurs, et il y a un élément inattendu qui arrive dans cette saison, voilà, qui est tous les jeudis soirs, là, en ce moment.
0: Sur TF1.
2: Et on a un petit garçon qui arrive, c'est un petit garçon qui s'appelle Caïs, qui est de Marseille, et en fait, on a fait un casting sauvage pour que ce soit les enfants, vous connaissez évidemment mon combat pour l'enfant, pour le laisser parler, pour l'écouter, l'enfant, puisque ce sera, bien sûr, nos enfants qui feront le monde de demain et qui font aussi le monde d'aujourd'hui. Et dans un casting sauvage, j'entends un petit Marseillais qui dit « Moi, je veux bien Marseille, tout ça, je vais poser une question à Marseille. » Il est tellement éclatant que je l'invite à la télé, on lui paye avec sa maman et son papa, les billets, machin, etc. Et c'est la révolution, tant et si bien que Marseille, je suis Marseille, que tout le monde... entend le message, donc que ce soit tous les amis de Marseille, les Caïs, les Jules, etc. Et il fait la une de tout le monde. Il va jouer au football avec Zinedine Zidane au Vélodrome.
0: C'est une mascotte, Caïs.
2: C'est une mascotte, un truc de dingue. Il est reçu par le maire de Marseille.
0: Oh, wow.
2: Et ce petit garçon, je l'accompagne, il s'appelle Caïs, et je l'ai fait jouer dans la série Léo Mattei. Et c'est un petit enfant qui arrive de nulle part, c'est un petit garçon. Et en fait, c'est un petit garçon, puisqu'on l'a vu dans la première soirée, vous allez le suivre dans cette deuxième soirée jeudi prochain, qui a perdu ses parents. Et à un moment donné, on s'est dit il y a une chanson qui est dingue, si on appelait Calogero pour avoir la permission que ce petit garçon s'identifie à cette chanson. Et à un moment donné, Caïs me dit en coulisses, mais moi je suis pas chanteur. Je dis, ouais, mais on va quand même essayer. Les paroles, ça commence, il mélange au fond de sa tasse du miel. Il regarde par le vasistas le ciel. À chaque fois que passe un avion, il se dit que c'est peut-être elle qui passe au-dessus de sa maison. On lui a dit qu'elle était au ciel. Il parle de sa maman. Il rêve couché sur un parquet dans les bras de sa mère, dessiné à la craie tous les soirs en secret. Ce dessin, il le fait trait pour trait, à partir d'un portrait. Il rêve couché sur un parquet dans les bras de sa mère, dessiné à la craie tous les soirs en secret. Perdu au fond de sa classe, il s'en mêle. Il se débat avec le coriace pluriel. Puis, il explique à sa maîtresse pourquoi parent ne prend pas de S. Des câlins, il en voudrait tellement, ne serait-ce qu'un parent. 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Écoutez ça.

0: portrait.
1: La version de Calogero vous a ému. Attendez d'entendre ce que Jean-Luc Reichmann a prévu pour vous.
2: Mais en plus, je pense que ça va plaire aux auditeurs. Soir de Saint-Valentin, c'est vrai que là, si toutefois vous avez le cœur bien accroché, parce que en écoutant ça de ce petit garçon qui a perdu sa maman, c'est vraiment bouleversant. Et ce qu'on a vécu nous sur le tournage et que vous allez découvrir à partir de jeudi. Enfin, c'était déjà jeudi dernier. Mais là, le petit garçon, en fait, et seul dans sa chambre, et Mathieu écoute quelque chose, et il pensait que c'était pas lui, quoi qu'il arrive. Et puis il approche doucement, et puis il entend ça. Alors il y a du bruit, hein, mais c'est normal, il entend ça au fond. Et il chante tout seul dans sa chambre. Et il reprend Calogero.
3: À chaque fois que passe un avion.
2: Et ça, c'est quelque chose de
1: c'est
2: assez magnifique.
1: Beau.
2: Ah ouais, c'est.
3: Il se dit

0: Il a perdu sa maman. Et tous les soirs, il est seul dans sa chambre et il reprend cet air.
1: Cette chanson, qu'est-ce qu'il a dit, Calogero ?
0: Calogero, il n'a pas vu encore,
1: ouais.
0: Mais je pense que ça va le toucher au plus haut point, parce que en fait, je pense que effectivement, on est tous là pour les enfants, il ne faut pas les oublier, c'est toujours des problèmes de grands. En fait, ce qu'il y a de bien, nous, avec les auteurs, c'est qu'on essaye de se mettre à la place de l'enfant, du regard de l'enfant. C'est les prendre pour des vraies personnes. On dit toujours, ah oui, mais c'est un enfant, c'est pas grave, etc. Mais quand, t'inquiète pas, il est dans sa chambre et il fait rien. Il est dans sa chambre, mais il est avec qui, il est avec quoi, il a le monde au bout des doigts sur ses ordis, sur ses smartphones, ouais. Sur ses tablettes. Mais ne les laissons pas. En plus, ceux qui, tout comme ce petit enfant qui a perdu ses parents dans un accident de voiture, qui rêve et qui chante en imaginant les traits de sa maman, de son sourire, de son regard, de ses yeux qui brillent. Voilà, ne lâchons jamais la main de nos enfants. Voilà, c'est les messages pour lesquels les messages pour lesquels je me bats depuis que je suis tout petit, bien évidemment. La différence, parce que oui, avec ma tache sur le nez, j'en ai bavé. Oui, il y a toujours pire que moi, puisque ma petite sœur, comme vous le savez, est handicapée, sourde profonde. Donc il y a toujours pire. Mais on l'a vécu. Donc aujourd'hui, si on n'est pas dans la transmission et dans l'écoute de nos enfants, on ne sert à rien et il faut se sentir utile.
1: Merci beaucoup.
0: Merci à vous.
1: Je suis sûre que vous avez fait beaucoup de bien à beaucoup de monde ce soir avec ce passage dans Décibels dont nous nous souviendrons. Et je vous redonne, les amis, les informations essentielles. Léo Mattei, Brigade des mineurs. Nouvelle saison et nouvelle coéquipière pour Léo Mattei. Donc ça a commencé avant-hier. Si vous avez raté les épisodes de jeudi, pas grave, il y a TF1+.
0: Bravo.
1: Vous avez
0: bien appris le truc.
1: Bien appris. Tous les jeudis soirs, les nouveaux épisodes de Léo Mattei et Jean-Luc Creschmann aussi, tous les jours à midi.
0: Ah oui, pareil, midi moins 5, ouais, c'est ça.
1: Oui, c'est ça, pour les 12 coups
0: c'est
1: de midi.
0: Ça. Les 12, ah oui, les 12 coups de midi, oui, c'est ça.
1: On a 5 secondes pour dire au revoir. 3, 2, 1,
0: on
1: bisous.
0: On vous aime. Bonne Saint-Valentin, soin.
1: Ah, on sent quand même qu'il a été un heureux animateur radio. Jean-Luc Creschmann, en vrai kiff d'écouter de la musique avec lui pendant une heure. J'espère que ça vous a plu, les amis. Et à demain 20h.
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1: Deux fois nommé aux victoires de la musique, le groupe Archimède, emmené par les frères Nicolas et Frédéric Boinard. Archimède nous livre un son pop-rock aux sonorités britanniques avec des textes en français et des refrains entraînants.

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3: Bonjour Médéric Esquisserus.
4: Bonjour Philippe, bonjour à tous.
3: Notre linguiste marseillais. Vous m'inquiétez, Médé, vous avez un drôle de regard inquisiteur ce matin. Là.
4: Inquisiteur ?
3: Ouais, un petit peu, oui.
4: Mais confesseur peut-être. Ah. Je vais commencer par une question. Mmh. Êtes-vous capable de résister à la tentation ? Attends. Est-ce que vous êtes capable de résister à, je sais pas moi, un bon aioli provençal?
3: Ah, c'est difficile.
4: L'aioli complet, hein.
3: Ouais.
4: Avec tous les légumes, la morue et gras d'ail dans la sauce. Ah. Moi non, j'avoue. Est-ce que vous êtes capable de résister à une daube qui a mijoté pendant des heures et qui embaume la maison?
3: Ah, c'est compliqué.
4: Un morceau de gâteau des rois au frit confit bien pégueux. Ouais. Êtes-vous capable de résister? Ça, je sais que non. Ouais. Un chichi fraîchi, tout chaud et bien sucré. Hein et voilà. Alors, je parle que des désirs gustatifs, que du plaisir de la chair, car je pourrais aussi vous poser des questions sur les plaisirs de la chair et vous interroger sur votre capacité à résister à la tentation. Mais ce n'est pas mon rôle. Je ne suis ni confiseur, ni confesseur. En revanche, certains en entendent de belles. La semaine dernière, plusieurs temps forts religieux ont commencé, le ramadan pour les musulmans, mais aussi le carême pour les chrétiens. C'est dans ce cadre que l'on m'a envoyé un lien vers le podcast Carême dans la ville, réalisé par des dominicains, avec l'épisode du 22 février au titre forcément alléchant, Confession marseillaise. Et je n'ai pas résisté à la tentation, j'ai écouté. Et vous aussi, vous allez écouter. C'est le frère Clément Binachon, du couvent de Saint-Lazare à Marseille, qui parle. Et voilà cette drôle de confession marseillaise, avec l'accent, ou pas.
5: Confession marseillaise. Après avoir jeûné 40 jours et 40 nuits, Jésus eut faim. Matthieu, chapitre 1, verset 2. Marseille, il y a quelques années, dans un confessionnal. Bénissez-moi mon père parce que j'ai péché. Je dois vous confesser, mon père, que j'ai peur que d'avoir été infidèle. C'était la semaine passée. Je prenais mon café tranquille à mon poste habituel en terrasse au-dessus de la plage des Catalans. Et là, il y a une petite que le bon Dieu avait drôlement bien proportionné, qui a eu la mauvaise idée que d'aller piquer une tête là, sous mes yeux. Eh bien, je ne vous cache pas que ce spectacle m'a un peu émotionné. Et c'est ça que je voudrais confesser. Vous me pardonnerez cet exemple pagnolesque, mais il me semble éclairer une confusion courante.
4: Ah, la petite des Catalans. Alors voilà, oui, je vous résume l'essentiel de cet épisode. Ce n'est pas un péché que d'éprouver la tentation, le désir, l'envie, hein, tant que vous n'y succombez pas. Bon, on en parle de l'accent. On sent que frère Binachon essaie d'imiter l'accent marseillais, mais sans se lâcher totalement. Hein. Ça donne l'accent, avouons-le, très bizarre, hein, une imitation pas trop réussie, mais il faut savoir faire preuve de clémence, et donc on pardonne volontiers à frère Clément Binachon. Vous remarquerez qu'il est resté sobre. Hein. Il aurait pu se laisser aller à répéter ce que l'on peut entendre, hein. Souvent de très mauvais goût, voire très sexiste. Hein. Ça peut aller de « Oh, vé la petite comme elle est charmante, Fada !» à « Tiens comme elle est bonasse !» en passant par « Oh, elle est bien tankée, celle-là hein. !» Voire, en mode chanson, hein, « Il y a une petite, la belle de mai, coquin de sort, qu'elle me plaît !» Ou « Il y a une petite au catalan, hein, vous pouvez faire ça aussi. » Et ça peut marcher dans plein de sens. Hein. Des filles qui parlent de mecs, des mecs qui parlent de mecs, des filles qui parlent de filles, chacun s'y retrouvera. Mm-hmm. Merci à Sophie pour l'envoi de ce podcast et le bonjour à toutes les femmes folles à la messe, comme le disait Rabelais. Bon carême à toutes et tous, Ramadan Mabrouk si c'est le cas, et méfie à la tentation, ouais. Espenché. Oui, pécho, c'est péché.
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6: Vous avez peut-être du mal à trouver l'amour malgré de nombreuses tentatives, notamment sur les sites de rencontres. Il y a peut-être des raisons à ça.
7: Je m'appelle Hélène Bethams. Je suis fonctionnaire, mais aussi autrice et psychosexologue, hypnothérapeute.
6: Ça fait beaucoup de fonctions. Qu'est-ce que vous avez écrit ?
7: J'ai écrit un livre qui s'intitule « Les sites de rencontres et l'estime de soi, psychologie amoureuse à l'ère du numérique ».
6: Mais comment passe-t-on de fonctionnaire à autrice et psychosexologue ?
7: Je suis d'abord restée en couple pendant 23 ans et je me suis séparée. Au moment de la séparation, j'ai attendu 2 ans avant de m'inscrire sur un site de rencontre. Et là, ce que j'ai découvert, ça m'a paru trop compliqué. Alors, comme tout le monde, j'ai navigué entre des eaux troubles, on va dire. Et puis, j'ai décidé de me former en psychosexologie, puisque la psycho m'intéressait depuis toujours. Et la sexualité aussi, j'avais lu Freud, j'étais très très jeune. Comment rencontrer l'amour quand on a perdu les codes à une époque en fait où tout est sur le numérique et où dans la vraie vie on ne sait pas qui est célibataire ou pas et où on ne va pas aborder quelqu'un en lui disant ben voilà, moi je suis seule. Est-ce que ça te dit de faire connaissance? Parce que c'est ce qu'on fait sur un site de rencontre. On écrit à quelqu'un et on lui demande en fait s'il a envie de faire connaissance.
6: Comment avez-vous vécu cette expérience particulière sur les sites de rencontre?
7: Je ressentais des choses un peu complexes qui peuvent s'apparenter à de l'adrénaline quand on fait du cardio par exemple, une espèce d'excitation dès qu'on a un like, dès qu'on a un crush, un match. Pendant ma formation, je me suis dirigée vers des études et des recherches un peu plus scientifiques. Et ça a plein d'effets. En fait, les sites de rencontre, on ne s'en rend pas compte, mais on crée des hormones, de la dopamine, de l'adrénaline. Et en fait, c'est les conditions de l'addiction.
6: Et c'est ce que vous expliquez dans le livre.
7: Je parle aussi de toutes les difficultés d'attachement qu'on peut avoir. Parce que parfois, aimer ou être aimé, ça peut être une grande peur. Je parle aussi de nos schémas. Parce que dans la rencontre amoureuse, on va souvent reproduire les mêmes schémas, on va être attiré par les mêmes personnes. Bah, c'est un petit peu comme dans la vie, tous les jours on prend le même chemin pour aller travailler et rarement on va essayer une nouvelle route. Alors moi c'est ici et aujourd'hui que je vous propose de commencer un travail pour vous aider dans vos rencontres.
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0: Chaque année, près de 800 000 personnes montent sur un bateau à Strasbourg. Soit plus de la population entière de Marseille qui ferait la queue pour voir la petite France. Aujourd'hui, je teste pour vous les coulisses de Batorama. On est bien évidemment à Strasbourg, embarcadère du Palais Rohan. Et il est tôt, il est très tôt. Hein. La ville s'éveille tout doucement et je monte à bord d'une navette Batorama avec Dylan et les capitaines. Autour de nous, l'île est particulièrement silencieuse et on entend juste les clapotis de l'eau contre la coque. Pendant que les premiers touristes dorment encore, eh bien, l'équipage, lui, prépare déjà la journée. J'ai comme l'impression que je vais prendre part au spectacle que je vois défiler tous les jours devant les fenêtres des studios d'ici Alsace. Et une fois à bord de la navette, direction le port du Rhin, dans les locaux techniques de Batorama. Avant même qu'un touriste monte à bord, ah bah les bateaux passent par une vérification technique complète. Et Dylan m'explique que chaque navette est contrôlée quotidiennement. Hein. Les niveaux, la sécurité, les systèmes électroniques. Normal, on peut transporter jusqu'à 135 passagers par bateau. En fait, Batorama appartient au port autonome de Strasbourg. C'est le deuxième port fluvial français. Et à l'origine, les visites servaient surtout à montrer la puissance industrielle du port aux investisseurs. C'était pas vraiment pour les touristes. Aujourd'hui, la visite dure environ 1h10. Et on traverse la petite France, la Neustadt et le quartier européen. Et selon le capitaine, la difficulté principale, c'est de réussir à anticiper d'une part le courant, mais aussi les écluses et les autres embarcations. Hein, dans un espace, il faut le dire, relativement petit. Et ça prend pas mal d'entraînement pour réussir à passer un aussi long bateau sous les ponts de Strasbourg. Et moi, je me fais trimballer et je dois avouer que depuis l'avant du bateau, la ville est encore plus belle. On voit les rues et les façades des bâtiments complètement autrement. Là, j'ai adoré ça. Aujourd'hui, la flotte compte une dizaine de bateaux. Parce que oui, hein, y a du monde. Et pour gérer l'afflux des visiteurs, j'ai rencontré Lucie. Lucie, elle est agent de quai. Et elle m'explique que ce sont plusieurs centaines de personnes par heure qui montent et descendent des navettes en haute saison. Et le timing est super précis, parce qu'un bateau part environ toutes les 30 minutes. Alors moi, pour montrer ma bonne volonté, j'ai tenté d'aider à amarrer le bateau. C'était une mauvaise idée. J'ai tiré la corde, mais dans le mauvais sens. Bref, le bateau ne bougeait absolument pas, mais ça a eu le mérite quand même de lancer un fou rire général. Bon, le capitaine m'a même dit que ça arrivait aussi aux marins. Bon, je me dis qu'à travers ça, je viens d'être officiellement adopté par la marine alsacienne. Youhou ! En tout cas, je réalise que derrière l'image romantique des bateaux qui défilent tranquillement le long de l'île, se cache surtout une organisation quasi aéronautique. Car finalement, Strasbourg, vu d'en haut, c'est sûr, c'est beau, mais vu d'en bas, depuis l'eau, c'est encore plus beau.

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1: Oui, j'adore. Ouais.
2: Pourquoi est-ce qu'on chante? Et qu'est-ce que ça peut apporter le fait de chanter?
1: De donner de l'ambiance, ouais.
3: De s'amuser.
2: Prenons le problème à l'envers et on va arriver à l'homme. Pourquoi les oiseaux chantent?
3: Pour appeler les autres oiseaux.
1: Pour qu'ils donnent à manger. J'ai faim.
4: On peut se tutoyer?
5: Ouais.
4: Sympa. T'es lourd.
5: Mais j'ai quand même faim.
1: Ils appellent les oiseaux, ils disent j'ai faim. On peut me donner à manger? Est-ce que vous êtes parti pour aller partir prendre à manger?
2: Donc tu penses que les oiseaux chantent pour demander à manger?
3: Oui. Pour nous réveiller peut-être. Bah aussi des fois ils chantent le midi pour dire s'il y a un danger ou pas.
2: Et donc nous, pourquoi est-ce qu'on chante? Vous aimez chanter?
1: Oui, j'adore. Ouais.
2: D'accord. Et à part ça, tu chantes quoi quand tu chantes?
1: Je sais pas, Pierre Garnier. Chaque seconde, seconde

0: Et pourquoi tu chantes et pourquoi tu... Qu'est-ce que ça t'apporte en fait?
1: Pour s'amuser, pour nous donner de la joie.
0: Est-ce que ça fait du bien par exemple de chanter?
1: Oui, ça délibère les émotions.
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3: Sur la route de la Guinguette à Anzem, en venant de Guéret, vous verrez sur votre gauche une maison avec des fenêtres blanches. C'est l'atelier du sculpteur Scal. Mais c'était quoi avant?
4: Je suis Scal, sculpteur, avec joie de vous accueillir.
3: Donc votre maison, c'était la boucherie du bourg?
4: Une des boucheries du bourg, oui. Alors je crois que c'était la famille Fell qui aurait fermé, d'après les anciens qui habitent le village, dans les années 50. Mais il y a encore les traces.
3: Et donc là, le carrelage...
4: C'est ce qu'on appelle, je crois, du casson. Alors, je ne sais pas si c'est l'expression qui est employée en Creuse, mais en général, on appelle ça du casson, parce que ce sont des bouts de carrelage de toutes les couleurs, qui ont servi à faire le sol de l'atelier de boucherie. Et puis, il reste encore au plafond, encore quelques des suspentes pour les bouchers, où ils accrochaient les morceaux de viande. Mon atelier, apparemment, c'était dans cet endroit qu'on accueillait les clients qui venaient. Donc ici, pareil, le même carrelage que dans l'autre partie. Et là, maintenant, j'ai transformé ça dans mon atelier de sculpture. Sur les matériaux, principalement des métaux, mais aussi du bois. Moi, ce qui m'importe, c'est le rendu dans les formes. J'apporte beaucoup d'importance à la lumière posée sur les pièces, les reflets, enfin, et puis surtout, j'aime pas les lignes droites. Les gens qui aiment ce que je fais, c'est Jules Verne, Tim Burton, par exemple, me définit mieux comme recréateur.
3: Et là, par exemple, qu'est-ce qu'on a devant nous?
4: J'irais un manège, mais qui est issu de plein de pièces différentes. Une montre, des engrenages. Alors évidemment, c'est un petit moteur de jeu d'enfant. Et il y a un plateau qui tourne dessus avec comme un manège pour enfants. Mais là, au lieu que ça soit des chevaux, des voitures, ben là, c'est des symboles du temps.
3: Et est-ce que, comme les anciens clients de la boucherie, on pourra passer la porte et venir voir le manège du temps?
4: Dès cet été, j'accueillerai les visiteurs. Une autre partie qui est sans carrelage, peut-être leur bureau, peut-être pas leur comptoir, j'en sais rien. En tout cas, là, il y a une grande partie qui est carrelée en casson, comme je disais tout à l'heure, qui est très pratique à entretenir quand on a un atelier de sculpteur.
3: Donc il y a un pont entre le passé et le présent quand même, ça reste, de la boucherie à l'atelier.
4: Ah oui, tout à fait, j'ai choisi cette maison pour ça aussi, hein, parce qu'il y avait vraiment un passé, une architecture un peu curieuse, un peu décalée, et ça a fait beaucoup dans le choix, ouais, tout à fait.
3: Comment vous avez mené votre enquête?
4: Principalement, je fréquente la bibliothèque de la COP, donc dans Zem. On est quelques-uns, et j'ai rencontré Brigitte, par exemple, à qui j'ai posé des questions. En tout cas, c'est grâce aux anciens du village que j'ai pu avoir quelques infos, quoi. Je fais une belle rencontre, je suis bien ici.
3: Dans cette maison, on ne découpe plus de la viande, mais des matériaux recyclés pour fabriquer des œuvres.
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5: C'est la Camini Minute, votre chronique de la joie et de la bonne humeur. Comment ça va les amis? Enfin, je dis comment ça va les amis, je pourrais dire CMTV. Oui, parce que je sais pas si vous avez remarqué, mais je sais pas si c'est la nouvelle génération, mais il y a des gens, quand ils parlent, ils mettent de moins en moins de voyelles, de moins en moins de lettres. Pour dire « il y a rien », ils disent « il y a R ». Pour dire « mort du rire », ils disent « MDR ». Pour dire « pété de rire », ils disent « PTDR ». Et pour dire « à ce qui paraît », ils disent « à skip ». Il y a de moins en moins de lettres, de moins en moins de mots. Mais si on continue comme ça, ils vont parler comment dans 10 ans, les gens? C'est quoi cette façon de parler, là? Je veux dire, il n'y a rien, c'est pas une longue phrase. Je comprends qu'on veuille écourter des trucs, mais il n'y a rien, c'est pas long, il y a R. Comment on va parler dans 10 ans? Moi, je dis, on parle de plus en plus des extraterrestres et des ovnis. Moi, je pense que si les extraterrestres viennent sur Terre, c'est à cause des gens qui parlent comme ça, qui réduisent les mots. C'est quoi cette façon de parler, franchement? C'est abusé, quoi. Parler français, c'est une belle langue, le français. Il y a R, MDR, PTDR, ASKIP, il est BG pour dire beau gosse. Mais c'est bien de dire qu'on est beau gosse, ça fait plaisir d'entendre beau gosse. C'est plus plaisant que BG. Ils enlèvent les voyelles comme ça. Ça me rappelle les films coquins qu'on voyait sur Canal+, au début du mois, le samedi du mois, quand c'était encrypté. Vous vous rappelez ça? Faites pas semblant, hein. Lui, à tous les auditeurs d'ici Picardie, vous aussi, vous êtes tombés au moins sur du crypté sur Canal+, dans les années 90. Et ben c'est pareil, cette nouvelle façon de parler là. Des mots courts, de plus en plus courts. Et d'ailleurs, même les rappeurs de nos jours ont des noms d'artistes de plus en plus courts. ZKR, PLK, SCH, MHD. Après, il y en a qui gardent quand même les voyelles. Gims, Jules, Vald. Et bien sûr, on terminera par les groupes asiatiques, les Coréens de BTS. Alors, eux, ils n'ont pas mis de voyelles. Mais BTS, c'est quand même Bac plus 2.

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6: Adieu Nao.
7: Adieu. Oui, qui te bon parler d'expression Abebounkachao. Littéralement, ça voudrait dire avoir une bonne dent. Mais en français, on dirait plutôt avoir un bon coup de fourchette.
6: Ah.
7: Qui est misan des kusata qui nous cita, qui sont las dents qui utilisent, mais qui est français, qui est la fourchette. Ce qu'on peut remarquer qui est amusant, c'est qu'en occitan, ce sont les dents, alors qu'en français, c'est la fourchette.
6: Et qu'a bête anecdotes ?
7: De la même famille qui utilisent souvent à quelle expression ? Surtout le grand paille, qu'on est her hami qui mange her et qui a cavé toutes les assiettes. Dans ma famille, on utilise souvent cette expression. Surtout mon grand-père, pour moi, quand j'ai très faim, que je mange beaucoup et que je finis les assiettes de tout le monde.
8: J'ai la dalle, j'ai faim, nourris-moi.
7: Le petit trait qui est minge her, que la péram mais léo la chichangle. Pramoukaï magre, koumieux chichangle. Mon petit frère ne mange moins. On l'appelle plutôt la chichangle, le lézard. Car il est maigre comme un lézard.
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9: Bonjour.
6: Alors, on est où ici, Philippe?
9: On est sur mon exploitation, dans la miellerie.
6: Ici, à Boulternère.
9: À Boulternère.
6: Et Philippe, vous avez donc une miellerie, vous avez aussi des vergers.
9: Beaucoup de produits différents, on fait des pommes, des amandes, des abricots, du jus de pomme, du nectar.
6: Il me semble que j'ai vu aussi des pieds d'avocat.
9: C'est pas en production.
6: C'est un essai.
9: C'est un essai, on verra si la météo devient un peu plus clémente dans les années à venir.
6: Et là, vous avez donc la mise en pot ici, dans votre miellerie de Boulternère.
9: Vous pouvez me faire goûter, c'est vous.
6: Oh ben, je veux bien, oui.
9: Je suis déjà très fier de mes abeilles, surtout.
6: Et alors, quel est le miel que vous préférez, vous?
9: Moi, je les aime tous. Après, je sais pas si vous connaissez peut-être des miels un peu particuliers, comme la bruyère calune.
6: Eh ben, allons-y. Très subtil, hein, comme parfum.
9: Oui, c'est un miel qui est très particulier, peu récolté parce qu'il est très difficile à extraire. Et par contre, très prisé dans l'Europe du Nord. Celui-là, il vient de la réserve naturelle de Pie.
6: Donc ça sent très très bon le miel dans la miellerie. On va aller peut-être du côté des pommes. Donc là, Philippe, on se dirige vers votre verger. À notre droite, tous les pommiers.
9: Oui, voilà, différentes variétés. Gold Rush, un petit peu de Fuji aussi. En fait, si vous voulez, on a mis des pommes qui ne pouvaient pas aller à la montagne. Ici, on a gardé des pommes qui se récoltent tard, comme la Fuji ou la Gold Rush. Et après, celle qu'on a vue la première, c'est une primeur, une Gala. Qui elle aussi, elle est mieux ici qu'à Sahara.
6: Oh là, monsieur, vous avez fait provision là?
10: Ah mais, monsieur Torrent était reconnu dans le coin.
6: Alors combien vous en avez acheté de pommes? Combien de kilos?
10: Oh, j'en sais rien, il y en a 3, 4, 5 caisses.
6: Ah ouais, quand même, c'est pour
10: plus
6: tout l'hiver.
10: Plus les noix.
6: Bonne dégustation.
10: Merci.
6: Ça sent bon la pomme. Et alors, est-ce que vous pouvez, s'il vous plaît, Philippe, me montrer la variété endémique du Roussillon, la coquette?
9: Voilà, ça c'est coquette.
6: Voilà, sa particularité, c'est qu'elle est un petit peu rosée.
9: Voilà, un petit peu rosée. C'est une variété voilà, qui est présente avant que la Golden arrive. Donc c'est dans les années 50. Et elle a été au fur et à mesure supplantée par les Rennais du Canada, là-haut, les Golden. Parce que c'est un arbre qui est très alternant. C'est-à-dire qu'il produit qu'une année sur deux. On est plus très nombreux à avoir de la coquette.
6: Donc c'est une chance de pouvoir la goûter.
9: Ouais, vous voulez goûter?
6: Allez.
9: Je vais goûter.
11: Allez.
6: Elle est trop trop bonne. Je vois qu'il y a aussi des noix. Ça, c'est pas votre production, c'est un copain à vous?
9: Voilà, c'est M. Retch à Boulternère. Pareil, pour faire face un peu à la disparition des pêchers, tout le monde s'est diversifié, à mettre des olives, des grenades, des noix. On a cherché des cultures alternatives.
6: Et dites-moi, Philippe, vous avez les pommes et vous avez le jus de pomme.
9: On a un petit atelier, on se fait nous-mêmes le jus de pomme, voilà.
6: Et ça, c'est pour ça que vous avez plein de clients aussi, parce que vous avez plein de bons produits.
9: Ça fait 43 ans qu'on fait du jus de pomme.
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6: Et je suis ravie de retrouver dans cette rubrique celle qui a été la révélation littéraire drômoise de 2024, Valérie Patureau, avec sa cuisinière des Kennedy qui a conquis 100 000 lecteurs l'année dernière. Elle publie cette rentrée aux Escales un très très beau troisième roman qui s'appelle L'Enseveli. L'Enseveli, c'est d'abord l'histoire d'Abel, poilu de la Grande Guerre, blessé au combat en sauvant un inconnu. Il est transféré dans un hôpital de fortune où il va faire la connaissance d'un mystérieux voisin de lit, une gueule cassée qui, incapable de parler, va communiquer avec lui à l'aide d'un petit carnet. Adrien, c'est son nom, est médecin et officier, tandis qu'Abel, simple soldat, vient de la Drôme paysanne. Mais là, pour passer les journées, ils vont se raconter l'un à l'autre et tisser un lien si puissant que lorsqu'ils seront séparés, il faudra à tout prix se retrouver. Pourquoi Valérie Patureau a-t-elle voulu redonner vie à des combattants de la Grande Guerre ? C'est la question que je lui ai posée.
3: Peut-être parce que je suis la dernière génération à les avoir croisés. Je m'en souviens très bien, je devais avoir 7-8 ans et le frère de ma grand-mère me terrorisait parce que quand on allait chez lui, il retirait son œil de verre et donc il avait eu un terrible, voilà, sur un obus pendant la guerre de 14. Moi j'ai un intérêt très fort pour l'histoire, pour cette période particulière de l'histoire aussi, parce qu'elle représente vraiment, je trouve, au même titre que la Révolution française, elle représente le socle de notre société moderne. Et je suis pas historienne, donc j'ai pas du tout voulu écrire un livre sur la guerre. J'ai voulu écrire un livre sur l'amitié et surtout poursuivre ma quête que j'avais déjà dans Nésida de cette interrogation sur le déterminisme social qui fait que nous rencontrons tous, sans que ce soit vraiment conscient, des gens qui partageons à peu près les mêmes choses, les mêmes... Voilà. Et il y a pas 36 circonstances. Il y a l'hôpital qui parfois vous amène à partager une chambre d'hôpital avec quelqu'un qui a pas du tout la même vie que vous, ni en âge, ni en lieu, ni rien. Et puis la guerre. Et c'était vraiment ça mon sujet. Et là, j'ai eu envie de m'intéresser, de m'interroger sur la sensibilité des hommes qui, en fait, n'est pas si lointaine de la nôtre.
6: Et puis, contrairement à la cuisinière des Kennedy, on est dans un roman du temps long.
3: C'est vrai que dans la cuisinière, je suivais sa vie, et Dieu sait que sa vie est assez trépidante et qu'elle nous emmenait d'épisode en épisode. Là, c'est un temps long, c'est un livre à la fois de terre, je dirais, parce que la terre est présente tout le temps, la terre qui vous engloutit, la terre qui... Enfin, c'est vraiment un livre de terre, et un livre sur le temps, parce qu'il n'y a que dans ce temps long qu'on arrive aussi à se connaître, à se livrer, à apprendre les uns des autres. La grosse différence aussi avec mes deux premiers romans, c'est que c'était des histoires qui parlaient de personnages qui avaient existé. Là, ils sortent tous les deux de mon imagination. Ils sont nourris de tout mon imaginaire qui a été bercé par tous ces livres formidables sur cette période. Et beaucoup de choses de ma propre vie, sans s'en rendre compte, les deux grand-mères présentes dans ce livre, bah, ce sont les miennes. Mais je ne sais pas si je l'ai vraiment décidé. Je crois que c'est vraiment arrivé au fil de l'eau.
6: Et de cette écriture puissante de Valérie Patureau qui, en quelques mots, fait naître des images fortes, des émotions qui vous envahissent, c'est vraiment une magnifique écrivaine que je vous conseille de découvrir avec L'Enseveli qui est paru aux Escales.
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1: Un début de conversation pour vous aider dans l'apprentissage de la langue bretonne aujourd'hui et puis après un nom de famille qui permet de faire front.
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1: Alors, c'est pas évident d'apprendre la langue à la radio. J'essaie de vous donner quelques clés chaque jour, mais pour ça encore faut-il être à l'heure pour écouter les chroniques. Donc, pour ne pas rater l'heure, il y a une question que vous devez connaître. Une phrase. Pédere. Je suis sympa, c'est une phrase courte. Trois mots. Pédere. Et, ou EO, si vous voulez, c'est facile à traduire, c'est « quelle heure est-il ?» PED, c'est un mot interrogatif qui signifie combien ? PED, à retenir évidemment, ça sert dans plein d'utilisations. PEDER, quelle heure ? Et à la fin, EO, c'est une des formes du verbe être en breton conjugué. PEDER EO, PEDERE, quelle heure est-il ? Retenir cette phrase vous permettra de ne jamais rater vos rendez-vous de toutes sortes et surtout vos rendez-vous radiophoniques. PEDER EO, quelle heure est-il ? Alors pour répondre s'il est midi par exemple, bah vous répondrez « Christeis eo ». Midi, il est. Et on n'oublie pas le verbe à la phrase, on ne dit pas juste « Christeis », on dit « Christeis eo ». Peder eo, quelle heure est-il ? Christeis eo. Il est midi. Bon, dites pas ça une autre heure qu'à midi, ça marchera moins bien.
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1: Et un patronyme frontal aujourd'hui, ou un nom qui fait front, comme je vous le disais, ou même plusieurs, « Taldir » ou « Talourn ». Deux mots commençant avec le préfixe tal, T-A-L. Et tal, qui n'est pas la chanteuse en breton, a plusieurs sens. En premier, c'est le front humain, évidemment, tal, antal, le front, tal, antal et begarpen, le front en haut de la tête. C'est mieux s'il est là, d'ailleurs. Et donc, si votre nom de famille est Taldir ou Talouarn, eh bien, mieux vaut ne pas donner de coup de tête au risque de casser celle d'en face, car Taldir veut littéralement dire front d'acier. Rien que ça. Et Talouarn, c'est pas en reste non plus. Talouarn, c'est le front de fer. Alors encore un nom ramenant une époque où les hommes se faisaient remarquer sur les champs de bataille ou dans les mêlées. Et les Taldir ou Talouarn n'étaient visiblement pas mauvais pour donner ou amortir les coups. C'est pas une raison pour faire pareil. Moi je vous dis à demain, même heure.
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3: Patrick Citeau nous emmène.

0: tenter sa chance à Paris. Il s'inscrit dans une école musicale de Montparnasse et se révèle notamment bon chanteur. En parallèle, Léon Spéret prend des cours de théâtre. Il affiche rapidement une forte expérience théâtrale. En 1900, il obtient son premier contrat comme jeune premier au théâtre de l'Athénée. C'est un peu le hasard qui le pousse jusqu'au 7e art. En 1909, après un contrat de quelques mois dans un théâtre de Saint-Pétersbourg, il joue Cyrano de Bergerac à Berlin. Il fait alors la rencontre du directeur de la filiale allemande de la Société française cinématographique, Gaumont. Léon Spéret découvre le cinématographe. De retour à Paris, il travaille pour Gaumont sous la direction artistique de Louis Feuillade.
1: Il y débute comme acteur, mais très vite, Patrick, il passe derrière la caméra.
0: Léon Spéret réalise ainsi de plus en plus de films en dehors des studios et teste de nouvelles techniques en plein air. En 1913, il connaît la consécration. Son film « L'enfant de Paris » le propulse définitivement au rang des meilleurs réalisateurs français de l'époque. Quand la guerre éclate, Léon Spéret est mobilisé. Mais il ne tarde pas à revenir derrière la caméra pour réaliser quelques films patriotiques. Fin 1916, à la fin de son contrat, il part exercer son art aux États-Unis. Le film intitulé « N'oublions jamais » est son premier gros succès en France et outre-Atlantique. Quand la situation économique commence à se dégrader aux États-Unis, la récession n'épargne pas le cinéma. À la fin de l'été 1921, Léon Spéret rentre en France avec dans ses bagages les méthodes de travail de l'industrie cinématographique américaine. Avec Königsmark, qui sort en France en mars 1924, Léon Spéret va ensuite définitivement entrer dans la légende du 7e art. Le film est en effet considéré comme une œuvre majeure du cinéma des années 20. Quelques années plus tard, alors que Léon Spéret entame une nouvelle version de Königsmark, parlante et bilingue, il tombe malade. Il meurt finalement le 12 août 1935. Léon Spéret repose depuis lors au cimetière cadet à Niort. La rue qui porte son nom à Niort lui rend un hommage bien mérité.
1: Quel hommage que vous lui rendez aussi, vous, Patrick Citeaux. 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
3: Je rêvais d'avoir une maison à la campagne. Cette maison, c'est comme si j'y étais née. C'est ma maison de famille.
4: Ma maison s'appelle l'Ostau de la Mar.
5: C'est une maison un peu envoûtante.
6: Eh bien, vous voyez, des livres et trois fenêtres qui me donnent le paysage du pays, comme si c'était trois tableaux.
7: Ils ont vécu ici.
2: Thibaut Gaudry.
8: 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La chansonnette.
9: Yves Montand est un enfant de Marseille. Débarqué d'Italie avec sa famille pour fuir le fascisme quand il a 2 ans, il va y grandir et y faire ses premiers pas au music hall. Puis il la quitte pour Paris où sa carrière commence à décoller, notamment auprès d'Edith Piaf. Et où il noue des amitiés, comme avec Jacques Prévert, qui va lui faire découvrir en 1948 un charmant village qui va changer sa vie.
10: Je chantais dans la région et puis il y avait Jacques Prévert qui habitait la maison là au coin. J'étais arrivé ici. Et j'ai monté parce que mon ami le guitariste Henri Crolla, si on allait dire bonjour à Jacques, il dit oui, où il est. Alors on est monté ici, j'ai vu Jacques, j'ai vu l'endroit, et puis je suis tombé amoureux de l'endroit, et puis je suis revenu dès que je pouvais, tous les ans. C'était très discret, c'était à peine connu.
9: Et il ne va pas tomber amoureux que de Saint-Paul. Le 19 août 1949, il est à la Colombe d'Or, une auberge avec quelques chambres, qui est un repère d'artistes. Et Prévert, encore lui, va servir d'entrebetteur entre un homme et une femme qui vont devenir un couple mythique.
11: Ça s'est passé à Saint-Paul-de-Vence, au mois d'août, en 1949. Simone était là, et puis moi j'étais dans le tournée. Et puis j'ai déjeuné là, elle a déjeuné là. Et puis il y avait du soleil, puis il y avait Jacques Prévert, et puis il y avait des copains. Et puis voilà, quoi, on ne sait pas comment ce genre de choses-là commencent, mais enfin, elles ont commencé et c'était une belle histoire. Quoi.
9: Une belle histoire qui durera toute une vie. Ils ont 28 ans. En 4 jours, Simone, mariée, plaque tout pour le Marseillais. Et désormais, ils vont construire une partie de leur vie ici, restant fidèles à la Colombe d'Or, où ils se marient même 2 ans plus tard. Prévert est encore là, il est le témoin de Simone, tandis que Marcel Pagnol est celui de Montand.
10: Puis en 49, j'ai rencontré Simone ici, qui elle avait acheté par contre une petite maison dans le village, après son premier film. Puis elle a servi cette maison pendant...

0: très longtemps. Puis on descendait au bar de la Colombe pour boire l'apéritif, pour voir Jacques et les amis, et puis il y avait toujours quelqu'un, et puis on restait là, et puis on mangeait là, puis on montait pas à la maison. Alors un beau jour, on a mis la clé sous la porte, on donnait ça aux enfants, ou à des amis qui descendaient dans le midi, et nous on descendait toujours ici.
1: La claire petite perle d'eau claire.
2: La Colombe d'Or et Saint-Paul, où l'on se retrouve pour les vacances avec les copains, beaucoup d'artistes, dans ce village qui attire notamment les plus grands peintres, Picasso, Chagall, Matisse et d'autres.
0: C'est pourquoi je viens souvent ici à la Colombe d'Or, à Saint-Paul-de-Vence, et d'abord pour la famille Roux, qui sont des gens tellement merveilleux. Puis au mois de juin, ou au mois de mai, c'est agréable, il n'y a pas trop de monde, et c'est encore bien. Mais c'était une époque assez formidable, avec Picasso, Braque, Prévert, qui était là aussi, et Giacometti, quand il a débarqué.
3: J'ai dit, bon, attends de jouer, là, tu ne joues pas.
2: Mais les copains, ce sont aussi les habitants du village, avec qui Montand joue aux cartes au Café de la Place, ou à la pétanque.
0: Et j'aime bien jouer ici au boule, parce que c'est quand même un sport qui délasse bien, qui est très fatigant. Si on veut bien y jouer, c'est très très difficile. Ça ne paraît pas, surtout si on joue à la Provençale.
2: C'est à Saint-Paul-de-Vence également qu'il rencontrera la dernière femme de sa vie, Carole Amiel, et qu'il achètera en 1984 un petit restaurant qu'il transforme en maison, juste en face de la Colombe d'Or.

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1: Quand il bat fromer le thé au lapin, faudrait pas qu'il se sauvage.
2: Berrichon dans le texte.
1: Un thé, c'est un toit, un abri, où qu'on renferme les bestiaux pour qu'ils soient à l'abri de la pluie, des renards, et puis dans le temps des loups. Allez donc savoir pourquoi qu'on parle du thé au lapin, du thé au chef, du thé au cochon, puis quasiment jamais du thé aux ouailles, aux poules, aux vaches ou aux chevaux. Une histoire de thé qui se raconte dans le pays fort. Avant que je vous la raconte, faut juste savoir que quand ils boivent une tisane, ils disent pas, par exemple, boire du tilleul, mais boire sur le tilleul. Logique, on boit l'eau qu'a passé sur les plantes. Alors c'est l'histoire d'un pourvieux qui avait mal au ventre. Il s'en va voir la guérisseuse, elle la regarde, puis elle y dit « Va avec 40 chevaux, puis boire sur le thé. » Il connaissait pas ça, le thé. Ça fait qu'il retourne chez eux, puis le v'là qui joge sur le thé au cochon en qu'une chopine de jus de poume. Adam, il a attrapé la fouère, mais il avait plus mal au ventre. Comme quoi, il y a que la fouée qui se fait. Quand on était jeune, le samedi soir, on allait chez les uns ou chez les autres pour fêter les anniversaires. Chez nous, il y avait deux autos. Une 404 puis une camionnette. Oh mon pas, il voulait bien nous prêter la grosse auto quand que c'est qu'il en avait pas besoin. Sinon, on prenait la camionnette ou que c'est qu'on s'entassait. Et puis dame, on rigolait. Sauf une drôlière qu'elle appelait ça le thé au chieuve. Puis qu'elle voulait pas y monter. Ça fait qu'une fois, elle était à la fête en vélo. À 15 km. Adam, quand elle est arrivée, on avait fini de manger le gâteau. Puis c'était quasiment l'heure de repartir. Eh ben, vous me créerez si vous voulez, mais pour le retour, à la bas, vous voulez qu'on les ramène et les pisse en vélo dans le thé à chieuve.
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3: Pas tous mes petits bébés, mes petits semis. Tu vois, je les ai foutus dans la couveuse, là, puis je suis en train de repiquer toutes les variétés. Cacao, de la brandy wine, de l'absinthe, large barrel boar.
4: C'est quoi ça?
3: Grand sanglier rayé.
4: Ah oui?
3: Alors, il paraît que ma prononciation est pas remarquable.
4: Oh, je suis pas remarqué. Moi, on m'avait dit que tu étais un pêcheur, mais en fait, tu es plutôt un cultivateur.
3: J'étais un pêcheur. On l'est avis comme ministre, mais la pension n'est pas tout à fait la même, si tu veux.
4: Donc, du coup, tu as besoin de faire pousser tes tomates.
3: Mais je suis quand même un pêcheur.
4: Et c'est aussi ton petit coin, là, où tu te poses, parce que là, tu as un journal.
3: Je lis mon journal. Tu vois. Dans la serre, dès qu'il y a un petit rayon, hop, ça tape. Et puis, moi, j'ai besoin de lumière. Dès qu'il y a un petit rayon, il faut que je sorte.
4: Quand on est sur un bateau, c'est parce qu'on aime être dehors, quoi.
3: Ben oui, dans les éléments, quoi. Dont la lumière est un des principaux.
4: Comment est-ce que tu as su que tu allais être marin et que tu voulais en faire ton métier?
3: D'abord, mon père n'était pas du milieu, mais il avait été élevé par sa mère seule dans le milieu des pêcheurs d'Urville. Et donc, j'étais quand même très tôt bercé dans l'amour de la mer et par mon père, qui était un fou de pêche aussi. Pêche en mer, j'ai chopé le virus.
4: Qu'est-ce que t'aimes justement dans la pêche, dans cette liberté peut-être qu'on a quand on est sur l'eau?
3: Ben, j'aime tout, le côté trac, le côté recherche, le côté piégé à un animal.
4: Côté chasseur, quoi.
3: Pour un peu chasseur, pour se nourrir, d'abord, principalement. Voilà, avoir compris comment il fonctionnait, pouvoir le choper, tout ça. Puis j'aime la mer par-dessus tout. Et quand j'ai commencé, on n'avait pas de positionnement, de GPS et tout ça. Donc t'imagines, quand je filais des casiers, j'ai la tête sous l'eau, quoi. J'ai la tête dans le fond de l'eau, j'ai la tête là où ils vont atterrir, c'est l'imaginaire d'abord.
4: Tu projettes ton esprit sous l'eau, quoi.
3: Oui, c'est ça. Bon, après, t'acquiers de plus en plus de connaissances, mais...
4: Tu connais les coins, quoi.
3: Ouais, mais au début, tu sais, je connaissais rien du tout. Et ça peut être simple. Tu lis des cartes marines, tout ça, tu dis, bon, là, attends, il y a les lignes de sonde, tout ça, qu'est-ce qui se passe sous l'eau, comment c'est foutu, qu'est-ce qui peut passer comme espèce, les homards, où est-ce qu'ils sont, et puis après, t'apprends les saisons, progressivement, les migration et tout. Ah, période de vache maigre, période de creuse, période où tu dis, bon, je me suis planté, c'est pas là que ça se passe, mais... Et puis des périodes où, hop, tu tombes dedans, c'est formidable, quoi.
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2: Bonjour Nicolas Villerette.
5: Bonjour Olivier.
2: Responsable zoologique, c'est tout mignon, hein, raton laveur. Décrivez-nous cet animal.
5: C'est un animal qui fait à peu près la taille d'un renard, qui va être tendance gris avec cette belle queue annelée, avec des anneaux qui sont noirs, un peu plus foncés. C'est comme un petit ourson. Et puis c'est très dynamique.
2: Il vit où ?
5: On peut le trouver de plus en plus d'ailleurs, parce que les densités augmentent ces dernières décennies. Nous ici, dans notre secteur, on va dire en Argonne-Ardennaise, autour de tous les village, si on sort la nuit en voiture, il n'est pas rare de croiser un ou quelques ratons laveurs maintenant. Au départ, les ratons laveurs, c'est nord-américain. On les retrouve au Canada. Ça n'est pas une espèce de chez nous, mais qui a été importée notamment dans notre secteur par les militaires canadiens au sortir de la Seconde Guerre mondiale. Et en fait, ils retrouvent ici tout ce qui leur correspond. Des forêts de feuillus, dans les zones tempérées, qui leur permettent d'avoir des refuges, que quand ils se sentent agressés ou en danger, ils montent à la cime des arbres, et là, ils sont inatteignables.
2: Qu'est-ce que ça mange, un raton laveur ?
5: Eh bien, c'est omnivore, ça mange de tout. Donc, quelqu'un qui a un beau jardin, eh bien, ça en fait une belle assiette pour les ratons laveurs.
2: Qui va se servir dans le potager.
5: Ah oui, il va se servir dans le potager. Alors voilà, effectivement, donc, ils vont manger des légumes, des fruits bien sucrés, ça c'est ce qu'ils aiment bien, et de la viande, et c'est là où ils posent problème. Sur les passereaux, notamment les populations de mésanges, de moineaux, parce qu'ils vont aller prélever les petits ou les œufs directement. Et puis, ils vont manger aussi beaucoup de grenouilles, par exemple, dans les milieux humides. Ils vont manger aussi beaucoup d'amphibiens. Donc c'est là où, effectivement, en surdensité, il peut poser des problèmes à la biodiversité.
2: On trouve souvent en lisière de village. Est-ce qu'il rentre dans les villages ? Est-ce qu'il fouille dans les poubelles ?
5: Alors oui, typiquement, si on retrouve un jour une poubelle un peu éventrée, c'est pas nécessairement un chien errant, ça peut être un raton laveur.
2: Ça reste actif toute l'année, hiver comme été ?
5: Alors il n'y a pas d'hibernation au sens strict, mais il y a une hivernation, c'est-à-dire que les périodes froides, et alors qu'on va dire qu'on descend en dessous de 0 degré, ils vont se mettre dans une cachette et ils vont rester là, tranquilles, s'endormir. La température de leur corps baisse un petit peu. Ils ne vont plus chercher à manger. Ils restent au chaud. Ça peut durer quelques semaines, 2-3 semaines. Et dès que les températures sont plus clémentes, hop, ils restent en activité. Ce qui est très pratique quand il fait froid. Ils n'ont pas besoin de chercher à manger.
2: En matière de reproduction, comment ça se passe ?
5: C'est comme les chats, on va dire. Les petits naissent au printemps, 3-4 petits par femelle en général. Et je fais le comparatif avec les chats et on en parle ici au parc parce que parfois des gens trouvent un jeune raton laveur à la traîne, vont le prendre, c'est trop mignon. On peut le biberonner facilement. Les gens vont parfois les garder chez eux, mais quand vient le moment de l'adolescence, ça devient bougon, c'est compliqué, ça met le bazar à la maison. Donc on déconseille vivement qui que ce soit de ramasser des ratons laveurs. Laissons les là où ils sont. S'il est à la traîne, ça arrive. C'est pas grave, il n'est pas nécessairement oublié par sa maman.
2: D'ailleurs, en préparant cette interview, vous me racontiez qu'il y a des ratons laveurs qui passent par les chatières dans des habitations.
5: Ah oui, tout à fait. Si jamais, parce que c'est la bonne taille, si jamais il y a à manger pas très loin après la chatière, ils sont tout à fait capables de rentrer dans les maisons, manger les croquettes et ressortir presque incognito. Et puis autre chose, leur particularité, ils aiment bien ouvrir les robinets. Et ils les ouvrent, mais généralement, ils ne le referment pas. Donc ça, c'est souvent signe qu'il y a un raton laveur par ici.
2: Ces animaux tout mignon, on les a mis à l'honneur aujourd'hui dans Terre de Champagne-Ardenne. Avec vous, Nicolas Villerette, les ratons laveurs de notre région.
5: Avec grand plaisir, Olivier.

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compositrice, interprète, Domi a 28 ans. Elle est originaire d'Aime-la-Plagne et partage sa vie entre Montréal et la Savoie. Elle vient de sortir son premier single, Tout oublié, une chanson pop très solaire, et prépare un album pour 2026.

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1: Emmanuel, il a un rêve.
2: Fly me to the moon.
1: La laisse un. Ah là là. Tu rêverais d'aller sur la Lune.
3: Ah, tout à fait.
1: Mais pourquoi?
3: Parce que pour l'aventure scientifique, pour l'aventure humaine, ça doit être phénoménal. Et puis pour voir la Lune, la Terre d'en haut, justement.
1: Ah bah oui, bah ça serait pas mal. Je ne sais pas
3: en
1: si... Je ne sais pas si d'ici qu'on soit trop vieux pour y aller, il y aura des voyages pour la Lune, mais bon, écoute.
3: Non, c'est trop tard pour nous.
1: C'est trop tard pour nous. J'ai envie de pleurer.
4: Oh, l'émission de la déprime.
1: L'émission de la déprime. Enfin, c'est peut-être pas
3: non, mais il y a Sophie Adonneau qui va y aller pour nous.
1: C'est vrai, elle ira pour nous. Alors, Manu, attention, c'est la question qui peut te permettre de gagner 3 points de plus. T'es largement en tête, mais il faut prendre tous les points.
3: Oh là,
1: écoute bien, je te fais écouter, Edith Piaf.

0: Nous allons parler non pas d'Édith Piaf, mais de peinture. Je vais te poser la question, je vais te faire des propositions de réponse et à mon top chrono, tu auras 10 secondes pour me donner ton choix. Écoute bien la question. Quel peintre français a créé sa propre nuance de bleu et lui a même donné son nom? Alors c'est Yves Klein, Paul Cézanne, Pierre Soulages, Jean-Marc Barre qui a joué dans le Grand Bleu. Quel peintre français a créé sa nuance de bleu et lui a donné son nom? Klein, Cézanne, Soulages, Jean-Marc Barre. Top chrono, 10 secondes.
1: Réfléchis, bleu comme toi.
0: Vite.
1: Je dirais Yves Klein.
0: Mais oui, c'est le bleu Klein. C'est même appelé International Klein Blue. C'est une nuance très particulière de bleu. Pour ceux qui ont vu Le Diable s'habille en Prada, d'ailleurs, nous avons Meryl Streep qui nous fait un cours sur le bleu Klein. Bravo, 3 points de plus, tu as 7.
2: Bon, Audrey, je voudrais pas dire.
0: Tu vas finir Fanny, Audrey.